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0: Salut à tous, salut à toutes. Bienvenue pour une nouvelle édition des Guerriers de la BD, toujours en direct tous les lundis soirs sur Radio PFM 99.9. Avec moi ce soir, Sophie.
1: Bonsoir.
0: Franck.
2: Oui, bonsoir, messieurs, dames.
0: J'espère que vous avez passé une bonne semaine avant d'attaquer cette nouvelle émission. Sophie, on va commencer avec
1: en
0: toi.
1: En direct.
0: Avec le nouvel album d'un duo. Phare de la communauté des gardiens de la BD, à savoir.
1: Teresa. Teresa Radice et Stefano Turcone.
0: Voilà.
1: C'est pour le one shot Avila, édité par dans la collection Très étrange chez Glénat. Il est sorti le 15 avril. Oh, crotte de crotte, je parle pas encore assez fort.
0: Non, tu te mets pas de façon.
2: C'est face au micro.
1: Je vous dis crotte. Non, j'aime pas ça du tout, ça me perturbe. Bon, ça va ou pas,
0: sinon
1: vous m'entendez?
0: Tu prends la main comme ça.
1: Non, non plus. Je vais pas tenir des trucs bizarres.
0: Donc, niveau Radice, tu reconnais.
1: Oui, voilà.
2: C'est très étrange. Chez
1: donc, Avila, un one-shot de 192 pages qui est sorti le 15 avril 2026 pour 25 euros. Donc, c'est. Voilà. Ça se passe au XVIIe siècle. On suit la jeune Avila, une jeune orpheline qui recherche sa maman. En fait, la bande dessinée est découpée en trois chapitres qui sont nommés Astor, Anis et Amande, qui sont des prénoms. Les premières pages sont l'histoire de. On voit un vagabond, un marchand ambulant qui arrive dans un village et qui interpelle son lecteur et qui lui dit « Est-ce que tu veux que je te raconte une histoire ?» Mmh. Et donc, le quatrième mur est brisé, il s'adresse au lecteur, le décor est planté et on peut commencer à dérouler l'histoire qui va se dérouler en trois actes, trois chapitres. Donc la référence au théâtre est constante avec le narrateur, ce marchand ambulant que l'on va retrouver régulièrement, qui va régulièrement interpeller son lecteur. Donc la référence au quatrième mur et puis les clins d'œil sont constants. Les références au théâtre sont constantes. Régulièrement, on trouve des extraits de... On voit Jean-Baptiste Poquelin, Molière, faire des représentations de l'avare. Les citations aux auteurs de l'époque, Milton...
2: Mise en abîme quand même.
1: Ouais, il y a plein de mises en abîme. Enfin bref, il y a plein de citations, c'est du théâtre en bande dessinée. Et donc l'histoire est cette jeune orpheline de 17 ans qui recherche sa maman. Et la référence aussi à Méphistophélès. Voilà, merci. Avec le pacte avec le diable.
2: Faust.
1: En fait, cette jeune fille a fait un pacte avec le diable. Pour sauver sa maman du feu. On sait que sa maman est une... On la voit dans les premières pages. Elle est... c'est une femme qui a été jugée pour sorcellerie.
2: Okay.
1: Elle est étrangère, d'origine espagnole. Sa fille s'appelle Avila, de la ville. Elle est herboriste. Elle s'est soignée par les plantes. Étrangère, femme célibataire avec un enfant, elle a le profil idéal pour être une sorcière.
2: Ouais.
1: Et donc sa fille la sauve de l'Inquisition et du bûcher en faisant un pacte avec le diable. Et donc elles sont séparées à ce moment-là. Et donc on suit le destin de ces deux femmes, de cette mère et de cette fille qui grandit sans sa maman et qui recherche sa mère. Et donc en 1930, il y a la séparation entre les deux. Quand la maman échappe 1630, pardon. Quand elle échappe au bûcher, et puis il y a une ellipse de 12 ans.
2: Okay.
1: On passe en 1642, quand elle a 17 ans. Et donc son pacte, c'est à 17 ans, elle doit, à la fin du contrat, si elle arrive, il faut qu'elle retrouve. Elle cherche sa mère, et si, elle a conclu un pacte, et c'est une âme pour une âme.
2: Ça me rappelle une BD chroniquée la semaine dernière par Nico. Elle doit tuer une personne à chaque mois, finalement.
0: Oui, la BD qui était facile, c'est ça. Hein.
1: Ouais, voilà.
2: Et donc, oui, c'est ça, la chronique de la semaine dernière. L'histoire est un peu facile, un peu basique.
1: Là, c'est le pacte avec le diable. Une âme pour une âme, et voilà. Alors, il y a l'intrigue. Est-ce qu'elle va retrouver sa maman?
2: Oui.
1: Se mêle une histoire d'amour avec un faussaire, un blondinet aux grands yeux bleus, qui passe son temps à voler. Et donc cette histoire est très très riche, plein de références, très très bien écrite. Je la vends pas bien, mais honnêtement c'est rafraîchissant dans le sens où en ce moment il y a énormément d'adaptations de bandes dessinées, il y a très peu d'œuvres originales, et là c'est quasi 200 pages, c'est très bien écrit, c'est très bien dessiné, il y a plein de références qui sont partout, et c'est un vrai plaisir de lecture, parce que au début on se dit c'est juste une chasse aux sorcières, il y a un petit peu de fantastique avec que tu vois pas tout de suite, ouais. Il y a le jeu des ombres, parce que le quand elle a fait son pacte avec le diable, son ombre, c'est le diable, ouais, avec qui elle est liée. Okay. Et donc, il y a le jeu du chat et des ombres avec le théâtre dont j'ai parlé. Donc, c'est très, très riche. Honnêtement, c'est super bien écrit. Les dessins sont très, très bien. Je ne vais pas aller plus dans l'histoire parce que sinon, je vais gâcher à ceux qui vont lire la bande dessinée. Mais honnêtement, c'est moi, ça me fait un bien fou de lire cette histoire parce que elle est très très bien écrite, c'est plein de références. Les références historiques, quand j'ai préparé la chronique, j'ai vu que en 1630, c'est le pic de la chasse aux sorcières. Il y a une histoire d'empoisonnement qui rebondit avec les chasses aux sorcières et oui. L'amnistie qui a été donnée par Louis XIV en disant on a trop dérapé en tuant trop de bonnes femmes alors qu'il y avait une instrumentalisation politique. Donc c'est vraiment ça fourmille de références littéraires, musicales, pictural, avec plein de références à des grandes œuvres de l'époque. Ça fourmille de références, mais c'est pas lourd, c'est pas, on les rate, c'est pas grave, mais c'est très très bien écrit, c'est très agréable, c'est un one shot très très bien. Moi j'ai vraiment, je le conseille.
0: Est-ce que c'est pas trop écrit?
1: Non. Honnêtement, c'est pas lourd, c'est pas indigeste, l'histoire est chouette.
2: Avais-tu déjà lu leurs ouvrages précédents ou pas?
1: Ouais, j'avais lu
2: Les
1: filles du marin perdu et Un amour minuscule.
2: Et tu y retrouves la même tonalité et deuxième question, comment tu le situes? Et mieux ou moins bien que ce que tu avais déjà lu?
1: Alors j'ai un petit peu oublié Les filles du marin perdu. Quand je compare avec Amour minuscule, l'avantage c'est que le format de la bande dessinée est plus grand. Parce qu'Amour minuscule, c'était un petit album, et du coup, je trouvais que le dessin n'était pas valorisé parce qu'on ne le voyait pas bien. Alors que là, le format est du 48.
0: Un format BD classique.
2: A4.
1: Voilà.
2: C'est du A4.
1: Du A4 classique, c'est de la bonne. Alors que l'ouvrage précédent était desservi par le format qui était trop petit. Là.
2: Donc il n'y a pas photo, en tout cas. Et sur le fond et sur la forme, tu préfères cet album.
1: Et puis en plus, ils ont. Comme elle est un petit peu sorcière, il y a des cartes, il y a de la cartomancie, il y a des, enfin vraiment, je le conseille, c'est une vraie pépite, voilà.
0: Et la construction théâtrale à la manière d'une pièce de théâtre, fait pas trop artificielle?
1: Non. Moi, ça m'a pas choqué, mais c'est parce que je trouve que c'est très très bien amené, très bien construit. Le clin d'œil un petit peu appuyé du marchand ambulant narrateur qui déroule sa trame et qui régulièrement fait des appels de pied, c'est drôle et c'est rigolo, c'est pas lourd ou pesant, c'est vraiment. Honnêtement, l'équilibre est trouvé, c'est harmonieux, c'est bien écrit. Vraiment, c'est une très très bonne bande dessinée. Que j'ai beaucoup aimé. J'en attendais pas grand chose, parce que je m'y attendais pas. Et c'est une très très bonne surprise. Elle est vraiment chouette.
2: Ils produisent assez vite et un très bon niveau à deux.
1: Ouais. Là, je pense qu'il y a énormément.
0: Ils font des récits complets pour Topolino en Italie.
2: C'est ça en plus. Mais ils produisent beaucoup. Je suis assez surpris le maintien de la qualité.
1: Ouais. Et le travail derrière, le travail de recherche historique, les références, c'est.
2: T'en parlais en
1: Et c'est pas lourd et c'est pas indigeste. Tu te dis pas. Non, c'est vraiment...
0: Ouais, déjà, le port de Marin, des Marins perdus, il y avait pas mal de références à la poésie romantique britannique, de mémoire.
2: Oui, je crois. Ça me parle bien. Faudrait demander à Romain.
1: Là j'ai vu Aesop et Milton, plusieurs fois.
2: Ah, puis Faust.
1: Et Faust également.
0: Ouais, mais Faust, c'est facile, le pacte avec le diable, tout ça.
1: Oui, ça, c'était oui.
2: Oui, tuer une personne par mois.
1: Comment ?
2: Pour tuer une personne par mois.
1: Oui, c'est mieux. T'as une excuse.
0: Donc chaude recommandation.
1: Ouais, non, vraiment. Je ne l'ai pas très bien vendue. Je me suis mal. Je m'excuse de ne pas la vendre bien. Mais honnêtement, c'est. Ils ont le courage. Enfin, voilà. Beaucoup de scénaristes choisissent la facilité en adaptant des bandes dessinées, des romans. Là, c'est une création originale avec une histoire originale. C'est très très bien écrit. C'est un vrai travail personnel et je l'ai pas bien vendu. Mais allez-y parce que pour une fois, on a une très bonne scénariste avec qui est très bien servie par un dessinateur. C'est vraiment une œuvre originale qui mérite qu'on y aille les yeux fermés et c'est pas juste par défaut parce que les autres font de la merde en adaptant que des romans, mais parce qu'ils font un... Et il y a une double page où il y a le Paris dessiné qui est magnifique.
2: Ouais, j'étais dessus à l'instant.
1: C'est un très bel ouvrage, avec très très bien écrit, et honnêtement c'est un vrai plaisir.
2: Je plus sois ton propos, sans l'avoir lu, mais sur l'aspect graphique, et quand on le feuillette, c'est très agréable.
1: Oui, et ils ont l'avantage de faire un excellent travail.
0: Merci voilà. Sophie, tu nous parlais de Avila, de Radice et Turconi, sorti chez Glénat. On va faire la première pause musicale avec You Shoot Care par The Guest List.

0: deuxième partie des Guerriers de la BD, toujours en direct. Changement de programme, Franck.
1: Non, tu as dit que tu faisais le tien d'abord.
0: Non, bah, non, ça, comme ça on retombera après aussi, tu verras.
1: Après, on arrive à avoir un fil conducteur.
0: Non, tu vois, après, moi je fais un manga. Donc,
1: c'est ça.
0: Donc Franck, tu vas nous parler de Ketsudan.
1: Tout à fait.
0: Sorti chez Dargaud.
1: Il y a un mois de ça, le 27 mars, c'est un bébé de 180 pages, sorti, créé par deux auteurs, un qui s'appelle Mudd, qui a bossé sur beaucoup de choses américaines, je l'ai noté quelque part, Doggy Bags, les Dirty Old Glory, des choses comme ça.
0: Non, mais Doggy Bags, c'est pas américain. C'est la revue du label 619.
1: Il n'y a pas du tout de... Pour moi, c'était un mélange d'auteurs et ils récupéraient les droits.
0: Non, c'était de la création. De temps en temps, il y a peut-être un peu un auteur américain invité, mais c'était la création. Bah, de toute façon, 80% des trucs...
1: Donc, je dis de la merde, c'est bien.
0: C'est pas grave.
2: Tu dis pas de la merde.
1: C'est pas grave, pour l'autre, je vais...
0: C'est l'incubateur de jeunes talents du label 619. Il est testé d'abord sur des récits courts. Et après, il y avait un album complet.
2: T'as vu un truc comique, cela dit américain.
1: Ouais, ça doit être ça. C'est basique.
0: Bon, après,
1: c'est pas faux.
0: Non, l'Ambersart, c'est un peu l'Amérique.
1: Vu d'ici. Le deuxième auteur, c'est Julien Motelet, qui a bossé sur Lady Whitechapel, Space Gangster, des albums que je ne connais pas, mais je savais, il avait repris la série Badass, dessinée à l'époque par Bruno Bessadi. Il avait bossé aussi sur un des détectives, c'était une série d'ouvrages, je crois que c'était chez Delcourt. Bref, ces deux auteurs nous pondent un album assez étonnant. Dès la couverture, qui représente un couple enlacé sur fond de combat au sabre, on sait ce que contient cet album, ou en tout cas, on croit savoir. C'est une histoire qui se déroule dans un Japon à l'époque des samouraïs, un Japon, je disais en antenne, fantasmé et fantastique, où les monstres, les yokai, tous ces êtres fantastiques côtoient les humains. Et dans ce contexte, Harumi et Natsume sont promis l'un à l'autre, et ça tombe bien parce qu'ils s'aiment. Mais ils s'aiment comme on s'aimait à l'époque, c'est-à-dire ils se sont vus de loin et pas touche. Avant. Et à ce moment-là, le shogun doit nommer un précepteur pour son fils, pour le prince. Tout le monde pense que le père de Natsume, qui s'appelle Akitora, que Akitora est tout désigné. Mais à la surprise générale, le shogun va choisir Fuyusaru, qui est le père d'Harumi.
2: Tu m'as perdu.
1: En gros, t'as un garçon et une fille.
2: T'as le couple d'amoureux.
1: Tout à fait. T'as le père de la jeune fille qui espère devenir le précepteur et devenir avoir un haut poste, et c'est le père du jeune homme qui va avoir ce poste-là.
2: Conséquence sur nos amoureux.
1: Conséquence d'abord chez le père de la jeune fille, celui qui espérait l'avoir, c'est qu'il le prend très très mal et il va défier le
0: père du garçon,
1: celui qui a été nommé, donc le père du garçon, il va le défier au combat. Il va le combattre, le battre, mais il va l'épargner pour mieux l'humilier.
2: Okay.
1: Et à cette époque-là, cette humiliation, pour celui qui a été nommé, pour cet ancien grand guerrier, le père du jeune homme, eh bien, ça veut dire suicide. Il se fait harakiri.
2: Oups.
1: Ouais. Parce que d'un seul coup, le fils... Lui, il souhaite se venger, parce que c'est la faute de son futur beau-père. Donc, il, lui, va partir combattre le père... Enfin,
2: vengeance.
1: Ouais, donc tente dans une vengeance. À côté de ça, t'as aussi le capitaine de la garde qui est fou amoureux

0: de la jeune fille. Donc on a en plus une sorte de triangle amoureux avec des histoires de vengeance sur vengeance sur vengeance. Et là, ça part en cacahuète. J'en dis pas plus, pour reprendre l'expression favorite.
1: Et là, t'étais à quel moment de l'intrigue?
0: Là, t'es même pas un tiers, je dirais.
1: Ok.
0: T'es même pas un tiers, ça va très vite. Même moi, t'es à beaucoup moins que ça. Le personnage, par exemple, le capitaine de la garde, on le voit peut-être un peu plus tard. Mais ce que je vous ai décrit des combats, c'est très vite au départ. Tous ces personnages vont interagir dans cette histoire qui est en réalité une adaptation du Cid de Corneille. T'as pas retenu les prénoms, mais Harumi et Natsume sont Chimène et Rodrigue. On a, pour couronner le tout, des dialogues qui sont repris tels quels dans ce Japon des samouraïs. C'est-à-dire que tu vas avoir les prénoms japonais, mais t'as des passages où c'est le texte original de Corneille.
1: Ok.
0: Ce qui, à mes yeux, est peut-être le seul défaut, c'est-à-dire que les Alexandrins, le texte pompeux, ça marche très bien, mais que quand, vers la fin, tu t'attends à une accélération de l'intrigue, je trouve que tu tombes dans le travers d'un propos et d'un style qui est ancien, où à l'heure actuelle on réduirait les textes pour aller plus vite à l'essentiel dans le dénouement. Là, comme dans tous les grands récits écrits avec des grands dialogues, je pense aussi à Cyrano, des choses comme ça, quelquefois le texte, t'as envie de le lire plus vite, ou tu le trouves pompeux, ou tu le trouves lourd, parce que, vas-y, raconte-moi là, enfin, je veux savoir la fin.
2: Tous les dialogues sont des...
0: Une grande partie.
2: Et ceux qui ne le sont pas, ça ne crée pas un décalage avec les tirades de Corneille?
0: Non, curieusement, non. Non, non, alors, moi, j'ai jamais lu le Cid.
1: Parce que c'est une tragédie.
0: Ah, ouais, c'est pas Roméo et Juliette, mais pas loin, quoi.
1: Ouais.
0: Ouais. Oui, tout à fait. Bah, donc, mais sans. Alors, je suis incapable de vous dire s'ils ont collé à la trame jusqu'au bout, puisque je n'ai jamais lu le Cid et que je le connais les grands trucs, mais j'ai pas les détails. Et puis, si je vous le dis, je vous dévoile le truc, donc en même temps, je joue bien au bébé. C'est un album très curieux par ce mélange d'une Espagne médiévale avec un Japon samouraï, et ça colle quand même curieusement. Graphiquement, en plus, c'est très beau. C'est même superbe. Les scènes d'action sont magnifiées, sont pas forcément réalistes. Elles sont plus dans le ressenti que dans la réalité du combat, quoi. C'est peut-être aussi le côté fantastique de l'album, les petites touches de yokai et tout ça aident à ça aussi. Tu vois, un tigre et dragon est pas réaliste par rapport à d'autres films de samouraï. Là, on est un peu dans ce registre-là. C'est un album auquel j'en attendais rien de cet album-là. Et quelquefois, la curiosité est un joli défaut. Franchement, si ce que je vous ai dit vous titille un tant soit peu le cœur ou l'esprit, mais allez le lire. Donc, je ne sais pas si vous avez des questions, parce que j'allais dire ce que c'était.
2: Bah, moi, non, à part l'histoire sur les
0: non, il n'y a pas de ton dans l'histoire. Et... C'est entrecoupé.
2: Ah oui, si. Le folklore japonais sert à quelque chose dans le récit? Ou c'est juste pour faire.
0: Alors, oui, pour la raison que j'allais évoquer, c'est qu'il y a plusieurs flashbacks qui permettent de. Un peu comme un chapitrage, qui permettent de couper l'histoire et de revenir sur un des personnages principaux. C'est-à-dire qu'en retraçant son histoire, tu permets de mieux comprendre la suite de l'action. C'est un peu. Il y a tel personnage, je reprends le capitaine de la garde par exemple, ou même le père qui se fait harakiri au début, très très vite, t'as une petite scénette qui montre ses exploits passés, et la plupart de ses exploits sont teintés de ce fantastique et de ce folklore japonais. Donc, il n'est pas essentiel à l'histoire, il ne constitue pas un élément principal de l'histoire, mais il est présent sans perturber.
1: Il la sert.
0: Oui, il la sert. Parce que j'ai eu peur deux secondes de lacérer quelqu'un. Mais...
1: Non, servir l'histoire.
0: Oui. Ça, c'est, oui, on s'est compris. Oui, voilà. Ça la sert.
2: Après, si le katana n'est pas émoussé, ça va la serrer.
1: Oui, Nicolas, tu as raison.
2: Merci, Franck.
0: Ketsudan, chez Dargo, de Motelet et Mud.
2: Moi, je vais vous parler de Lupin the Third, anthologie de Monkey Punch. C'est sorti il y a quelques années chez Kana. Alors, j'en avais parlé indirectement l'an passé quand j'avais chroniqué le manga Losers sur la création d'un journal de manga, de prépublication de manga.
0: Par
2: je voulais sortir des sentiers battus.
1: En trois tomes.
2: Oui, c'est passé dans les années 60 et les Monkey Punch étaient une des premières signatures de ce journal. Donc Monkey Punch, en grand fan d'Arsène Lupin et de Maurice Leblanc, décide de créer un manga pour raconter les aventures du petit-fils du célèbre gentleman cambrioleur français.
0: Le cousin de Marcy.
2: Si tu veux. Sauf que à l'époque, l'auteur ne se pose pas la question d'un quelconque accord des ayants droit de l'auteur français. Ce qui fait que quand eux se rendront compte, ça mènera à un retitrage en France, puisque alors le manga, il n'y a que cette anthologie là, c'est qui est sorti en France, mais il est sorti en dessin animé sous le nom de Edgar la Cambriole.
0: Ouais. Ça, je m'en souviens quand même.
2: Voilà, et qui est adapté par Miyazaki dans un de ses premiers films sous le titre Le Château de Cagliostro.
0: Exact, je l'ai oublié celui-là. Eh, hey, t'as bossé, hein?
2: Bah ouais.
1: C'est brillant.
0: Oh, n'en fais pas trop.
2: Donc voilà, c'est une série qui va durer plus d'une cinquantaine d'années au Japon, qui continue encore, il y a encore des livres.
0: C'est vrai.
2: On en parlera en ouverture de conclusion, parce que oui, c'est rédigé à même une ouverture de conclusion. Mais Monkey Punch a... principalement, c'est occupé principalement la série de 67 à 81. C'est quand même une belle période.
0: Les années, pas les numéros d'album.
2: Non, non, c'est... Oui. C'est ça. Ça raconte naturellement l'histoire d'un cambrioleur, rusé, intelligent, sourd de lui, débrouillard. L'incarnation d'une décontraction à la Saint-Clair dans Le Magnifique. Le film avec
0: j'allais dire Belmondo, mais ouais, là tu cibles encore plus.
2: Ouais, mais c'est vraiment.
0: ou Brett Sinclair dans Amicalement Votre, enfin ce genre de truc un peu à l'anglaise.
2: Ouais, un peu. Il y a un peu de ça aussi. Donc c'est plein d'humour. C'est parfois un peu un loser. Donc c'est plus pour ça que c'est plus sur
0: Belmondo,
2: sur Belmondo
0: ouais.
2: que je ramène. Et très humain. Donc il va parcourir le monde, partant à la recherche sans relâche de tous les trésors. Les plus inestimables, voilà, c'est des chasses au trésor ou des cambriolages. Il est toujours accompagné de sa bande, un tireur d'élite.
0: Les Cat Size ? Ah non, c'est pas ça.
2: Quoi ?
0: Les Cat Size ?
2: Non. Un tireur d'élite, Jigen, un descendant de samouraï Goemon, et Fujiko, qui est à la fois son love interest. Et une concurrente selon les histoires. Et toujours face à eux, on trouve l'inspecteur Zenigata qui ne vit que pour capturer Lupin et qui naturellement n'y arrive jamais.
0: L'estrade.
2: Et alors, si j'en parle, c'est ce qui est surprenant pour moi, pour un manga. Je trouve ça bourré d'influences américaines. Le ton cru, loufoque, limite satirique, pour moi renvoie à Mad Magazine, donc le grand magazine.
1: Mais c'était pas leur influence sur le Loser ?
2: Bon, je m'en rappelle plus de Loser.
1: Bah, c'est toi qui l'as chroniqué.
2: C'était il y a très longtemps.
1: Bah, c'était il y a un an.
2: On en a lu une paire depuis. Lupin, on peut le voir aussi comme un espèce de vision de fantasmé de James Bond, décontracté, sûr de lui. Les jolies femmes, les gadgets, l'humour, les punchlines. Et la relation entre Lupin et Zenigata peut renvoyer à la relation qu'ont Tom et Jerry dans le dessin animé. Si, c'est ça, ils veulent l'attraper, ils réussissent. Ou Bip Bip et le Coyote, il y a un peu de ça.
1: De Funès avec Fantomas.
2: Quoi ?
0: De Funès et Fantomas.
1: Mais t'as pas la ref.
0: Je vois, il bloque.
2: Non, parce que Fantomas, c'est des livres sérieux au départ.
1: Oui, oui.
2: C'est, voilà.
0: Ah, mais elle a bien dit De Funès. Elle a pas dit le nom du personnage.
2: Ouais, je suis resté au livre.
0: Vas-y, continue, parce que après, t'as une intro de conclusion à faire.
2: Sous un ton très décontracté, Monkey Punch nous livrait un manga violent, dur, parfois pervers. Alors, la représentation de la femme peut poser problème.
0: Et le consentement aussi ?
2: Oui, aussi, vu que tout ce qui se passe là.
0: Oui, c'est aussi
2: voilà.
1: Les bonnes mœurs, elle se laisse pas faire.
2: Les bonnes mœurs, c'est la morale, c'est pas trop son problème. Tout est noir, décomplexé, et ça va un peu dans tous les sens, comme toute anthologie. En fin de compte, alors c'est des récits courts d'une vingtaine de pages à chaque fois, choisis par l'éditeur actuel, qui mettent en avant qu'on est bien dans une forme de parodie, mettant en scène les gendarmes et les voleurs, les escrocs et les femmes fatales. Tous n'ayant qu'un seul but, réussir leur casse, et l'humour fait partie intégrante du récit, parce qu'on est vraiment dans un côté burlesque et cartoonesque, de façon à l'américaine. Et Monkey Punch en rajoute en plus, parce qu'il y a un contraste entre ce côté cartoon, le fait qu'ils n'hésitent pas à ridiculiser tous ces personnages, même Lupin, et des récits pourtant adultes. En fin de compte, il y a une liberté totale, il fait ce qu'il veut, comme il veut, il ne se soucie pas des conséquences, ce sont souvent des histoires complètes en une vingtaine de pages. Pardon, on se retrouve avec un bouquin entre polar noir à l'américaine, ce qui se faisait à l'époque, et comédie. C'est dynamique, c'est nerveux. Moi, certains dessins m'ont fait penser, alors je sais pas si Blin a lu Monkey Punch, mais il y a des dessins au niveau de la déformation de ces personnages et tout ça, ça renvoie à certaines planches de Gus, le western de Blin. Donc voilà, c'est un classique à lire, et à lire surtout avant de voir ce que Kit Toussaint et Munuera nous réservent, puisqu'ils sortent leur version de Lupin. Alors c'était au départ en mois de juin, ça sortira en septembre, dans la collection Cana Classics, comme Goldorak et Capitaine Flamme.
0: C'est incroyable, là, Kit Toussaint en ce moment, c'est la bouteille de ketchup, hein, il en met partout.
1: Ouais, mais il le fait très très bien.
0: Ouais, non, mais c'est toute son actualité. Enfin, il a énormément d'actualité ces dernières semaines.
2: Puis là, il bosse pour DC aussi. Parce qu'il y a une anthologie Supergirl qui va sortir, et il scénarise une histoire.
1: Ouais, il a réussi à sortir de la jeunesse, et il fait ça super bien.
2: Oui. Donc voilà, Lupin the Third d'anthologie à découvrir. Mais alors, faut voir que c'est un truc qui a 60 ans, et que certaines choses passé à l'époque, ce serait peut-être un peu plus
0: oui, c'est l'adolescence maintenant d'Olivier, donc on comprend le ton. J'espère qu'il nous écoute.
2: On va faire la deuxième pause musicale avec Sparta et Everything You Say.

0: Troisième partie des Garanes ABD, toujours en direct sur Radio PFM. Sophie,
1: oui.
0: Je vais te rendre la parole. Tu vas nous parler de L'école est finie.
1: Ok, oui. T'aurais pu passer chez là, mais t'as pas fait, tant pis.
2: J'aurais pu. Ça aurait été adéquate, comme chez là. Chez là, adéquate.
1: Elle est adéquate, ouais. Oui, donc c'est L'école est finie d'Eva Marie. Comment ?
2: Elle était ridicule, je suis désolée.
1: Non, c'est pas grave, c'est fait. édité par Robinson, l'album est sorti en mars 2026. La préface est de Fab Caro, ils ont travaillé ensemble.
2: Ouais.
1: Ils avaient travaillé ensemble sur un album qui s'appelait Hey June, qui était la journée de son. En fait, c'est son double littéraire. À Eve Marie, c'est une brunette, une grande saucisse maigrichonne avec une frange, des cheveux longs, fan de musique. Et à nouveau, là, on suit sur la couverture, on voit l'enfant de 10 ans et la jeune femme qu'elle va devenir. Et l'histoire de L'école est finie, ben, c'est l'histoire de son double, Eve Marie Cabot, qui va rentrer en 6e et pour qui c'est l'enfer. Et donc, on va la suivre de la 6e jusqu'à la fin de son parcours d'études à Saint-Luc.
2: L'enfer à cause des autres, ou l'enfer parce que les études, c'est pas fait pour elle, ou parce que c'est les profs qui sont cons, ou c'est un mélange de tout ça.
0: Ou l'enfer parce qu'elle va dans le privé.
2: Non.
1: C'est tout ça.
2: C'est cadeau.
1: C'est tout ça. Effectivement, elle fait la totale. Elle fait le grand chelem.
2: Elle a le bingo.
1: Elle fait le grand chelem.
2: D'accord.
1: C'est chapitré. Il y a trois chapitres. Ouais. Le premier chapitre, bah, c'est l'enfer quotidien d'un collégien. Elle fait la 6e. C'est l'ennui, le rêve. Elle est pas très douée. Elle aime pas les maths. Elle est douée qu'en dessin et très vite, elle comprend qu'elle veut faire que de la BD. Elle le dit. Et elle glandouille, elle se fait pas capter par ses parents, elle redouble à 6e, et puis à un moment, effectivement, au 2e chapitre, elle va dans le privé. Et là, ça se complique. Et elle passe de. C'est quoi avant les enfers?
2: Au purgatoire?
1: Elle va au purgatoire, elle fait son 6e. On pourrait faire la métaphore. Le premier chapitre, c'est le purgatoire, le collège basique,
2: ouais.
1: Avec le harcèlement par les profs, le harcèlement par les élèves. Enfin, bref, elle décrit le purgatoire. Et puis, la deuxième étape, c'est l'enfer. C'est okay. Le collège privé, parce qu'elle va dans un collège privé où il y a des crucifix partout. Elle est la seule fille de sa classe.
0: Bah, du coup, il n'y a pas de vampire.
1: Non, il n'y a pas de vampire. Non, il n'y a pas. Enfin, elle est terrorisée avec les coups, les humiliations, enfin bref.
2: Et donc après ça, parce que tu as dit qu'il y a plusieurs étapes.
1: Enfin la libération, elle arrive au paradis, elle arrive à Saint-Luc, qui est en Belgique. Et donc on suit tout ça. Vraiment, il y a une gradation entre le purgatoire, l'enfer et le paradis. Et c'est comment finalement son parcours scolaire avec ses deux sixièmes, ses deux troisièmes et cet enfer dans cette école privée où elle décrit pas des violences, des viols, mais elle parle d'un oncle qui dit « Ah, je suis allée, j'ai été violée par le... » Voilà. Et ça se passe dans le sud-ouest. Elle parle d'articles de presse qui font état de violence et du fait que les anciens élèves parlent.
2: Genre dans une ville qui commence par P et qui finit par O.
1: Elle donne pas les villes.
2: Non,
1: mais bon.
2: Okay.
1: C'est très drôle. Moi j'aime beaucoup parce qu'on n'est jamais inquiet parce que comme c'est son double littéraire, on la voit très vite, on sait qu'elle va s'en sortir et qu'elle va devenir autrice de BD puisqu'on a l'œuvre dans les mains. C'est super drôle, moi j'aime beaucoup, elle est pleine d'humour. On la suit pendant ces années de souffrance jusqu'à la libération quand elle arrive en Belgique. Avec le décalage en Belgique, c'est rigolo parce qu'elle apprend la langue avec le 70, le 90, mm-hmm. Les spécialités du culinaire, les expressions de la règle, la latte. Enfin bref, c'est très très drôle. Moi, ça m'a fait beaucoup rire. Et on suit le parcours de cette jeune fille de ses 10 ans à sa libération quand elle finit ses études à Saint-Luc. C'est un vrai plaisir. Elle me fait beaucoup rire, Eve Marie. Je l'avais déjà beaucoup aimé dans Et June, et en préparant, j'ai vu qu'elle avait travaillé aussi avec. Je sais pas si tu te souviens, c'était avec toi, j'avais travaillé sur Ratige Poche.
2: Oui. Oui, tu me les avais fait lire après avoir fait ta chronique.
1: Ouais, et ben elle a fait un. Ils ont fait un Fantomix qui se passe dans Sham City, et donc il faut que je l'achète parce que j'aime.
2: Voilà. Tu demandes ce qu'elle en a fait.
1: Ouais, ouais, parce que j'aime beaucoup son travail et qu'elle me fait beaucoup rire. Et
2: au niveau graphique, par contre, enfin c'est.
1: Moi, ça me va.
2: Oui, pour le ton, pour ce qu'elle a raconté, c'est bien. Mais
1: elle, elle me fait penser à Sestak. C'est un dessin rond. Enfin, moi, j'aime beaucoup.
2: Oui, oui.
1: Ça me va. Moi, l'essentiel, c'est qu'elle me fait rire. Donc, voilà. Et je dirais aussi la boule au nichon.
2: Là ?
1: La boule au nichon.
2: Très bien.
1: Donc, allez-y. C'est, enfin, voilà. C'est le parcours scolaire d'une jeune fille en souffrance. Elle cache pas l'enfer, le purgatoire, l'enfer et la libération. Et oui, à la fin, ça commence sur Sheila, l'école est finie. Ça finit sur la fin, l'école est finie. Donc oui, c'est une référence de vieux, mais c'est pertinent, c'est drôle. Et la morale est faites confiance aux enfants. Et que la liberté, l'autogestion belge... marche.
2: Oui, c'est plutôt ça.
1: Ça marche. Allez-y, l'école est finie de Dave Marie chez Robinson.
0: Très bien. Merci Sophie. On va faire la troisième pause musicale avec Billy Says par Graham Coxon.

0: Dernière partie des Guerins de la BD pour cette semaine. Je vais vous parler de l'affaire des hommes disparus. Chris Bertin au scénario, Alexander Forbes au dessin. C'est des sorti Allemands. Chez Delcourt. Non.
1: Avec des noms pareils, c'est des Allemands?
0: Non. L'album se déroule à, presque, de toute façon, à Hobtown, petite ville de Nouvelle-Écosse.
1: Très bien.
0: Donc, côte est canadienne. 2600 habitants, et on va suivre Dana, l'élève la plus brillante et la plus populaire du lycée, qui dirige le club des détectives. Elle est accompagnée par trois autres amis, deux frères plutôt sportifs, Denis et Brennan, et Pauline, très intelligente et apparemment douée de préscience.
1: D'accord.
2: C'est Scooby-Doo.
0: C'est Scooby-Doo, c'est le club des cinq. C'est un club détective qui est plus habitué à enquêter sur la disparition des chats perdus, sur les abandons de détritus, où il faut pas, et compagnie.
1: Sauf que,
0: débarque dans le lycée Sam Finch, qui va se rapprocher d'eux et leur demander de l'aide, parce que son père a mystérieusement disparu. Son père étant le propriétaire d'une multinationale aéronautique qui s'est installée dans ce bled de 2000 habitants. Alors pourquoi, comment...
1: Le monsieur, pas la compagnie, s'est installée dans cette...
0: Voilà, et donc l'enquête commence, et nos jeunes héros, nos jeunes héros vont se rendre compte que non seulement, notamment que le père de Sam n'est pas le seul adulte qui a disparu. Sous une façade de petite ville tranquille, des choses bizarres se trament dans la cité.
1: Thrillerville ?
0: Voilà.
1: Non, peut-être pas quand même. C'est quel ton alors ? C'est vraiment sérieux ?
0: C'est vraiment
1: parodique ?
0: C'est vraiment
1: parodique ?
0: Sérieux. Non, c'est pas une parodie, c'est vraiment sérieux. C'est un récit de d'aventure.
1: Donc plutôt pour les enfants alors.
0: Non.
1: C'est pour adultes, non, même parce que alors, si c'est des personnages.
0: C'est de la BD indé, donc le style correspond à la BD indé.
1: C'est moche, quoi.
0: Américaine, ouais, voilà. Je
1: n'osais pas le dire, mais je l'ai lu. Genre.
0: Moi, ça ne me dérange pas, mais toi, tu dirais que c'est moche.
1: Non, je ne dis pas ça. Ça me plaît pas.
0: C'était sorti il y a une dizaine d'années déjà en France, en noir et blanc. Là, il y a une colorisation qui renforce le côté pulp du récit. Ça fait des couleurs à l'ancienne.
1: D'accord. Ça améliore un peu le dessin. Peut-être. Bon, c'est pas ça le cœur, on a compris que c'était l'histoire, mais alors, malgré le fait que ce soit des ados, tu dis que c'est une histoire plutôt pour adultes quand même.
0: Ouais, parce que sous couvert d'un plein morne, de héros adolescents, on va se rendre compte que la ville a pas mal de secrets, qu'il y a des sociétés secrètes, des adultes, membres ou non des sociétés secrètes, qui partagent en plus un espèce de secret honteux par rapport à ce qui s'est passé.
2: C'est Twin Peaks.
0: Alors, c'est pas aussi barré que Twin Peaks. Parce que ça.
1: Ça me fait penser au dernier Sherlock Holmes plutôt, en BD.
2: Pas lu.
0: Peut-être.
1: Vous l'avez pas lu ? Ça a été chroniqué, je sais pas par
0: qui. L'intrigue est à la fois simple et complexe parce qu'il y a. Plein de personnages qui se rajoutent au fur et à mesure.
1: Ok.
0: Un lecteur peu attentif à cause des limitations du dessin pourrait ne pas reconnaître certains personnages.
2: Non, mais... Ping.
1: Pourrait. Il utilisait le conditionnel. Il parlait peut-être de lui.
0: Non, il y a vraiment beaucoup de personnages. Et quand tu vois un vieux personnage voûté qui marche avec sa canne dans la rue et que t'en vois un autre.
1: T'es pas sûr que ça le soit le même.
0: Voilà.
1: Ou alors c'est Scooby-Doo, le méchant de Scooby-Doo déguisé. Ça veut dire qu'ils peuvent se déguiser facilement si en plus le dessin est pourri.

0: pas les reconnaître. Ah, il est bien déguisé.
1: C'est pas pourri, non, ce truc. Il y a un petit côté pince sans rire au niveau de l'humour. Et en creux, il y a aussi une espèce de, d'histoire à base du folklore local, le contexte de réalité sociologique, parce qu'il y a indirectement, on se rend compte qu'ils font le portrait de la classe ouvrière dans les petites villes au Canada, qui doit être à peu près l'équivalent à ce qu'elle est chez nous. Voire pire. Il y a un peu de fantastique et d'horreur, mais moi j'ai beaucoup aimé.
2: Ouais, ça s'entend,
1: par contre, faut prendre son temps pour le lire parce que c'est vraiment, ils complexifient leur intrigue, mais des fois, enfin parfois, avec l'impression que c'est juste pour complexifier.
2: Et tu as dit le nombre de pages? Non, je crois pas que tu...
1: Non, je sais pas faire 250-300 pages.
2: Tu dis que c'est long et que ça complexifie, mais là, ils ont le temps de complexifier.
1: Ouais, alors c'est en un tome, c'est une série, Les Mystères de Hope Town. C'est une histoire complète, mais c'est une série, ce qui fait qu'en plus de ça, il y a pas mal de non-dits qui restent sur la fin de l'album.
2: Des ouvertures pour les tomes.
1: Voilà.
2: Qui résolvent l'intrigue principale, finalement.
1: Ouais, c'est ça. Oui, il y a une réponse sur l'affaire des hommes disparus est résolue, mais c'est pas pour ça que le sort des hommes disparus est réglé.
2: Ok.
1: C'est compliqué. Et c'est assez bizarre de trouver une espèce d'écriture sérielle comme on peut le faire dans le comics de façon traditionnelle, mais sous forme de roman graphique.
2: Donc t'as aimé.
1: Ouais, voilà, j'ai aimé et je vous parlais du deuxième tome. Puisqu'il sort là ces jours-ci en France, donc.
2: Rappelle le titre.
1: C'est Les Mystères de Hope Town, l'affaire des hommes disparus. C'est de Bertine et Forbes. C'est sorti chez Delcourt.
2: Très. Ok.
1: Franck, je vais te laisser la joie de conclure cette émission.
2: Oh bon, on va y aller alors.
1: Avec.
2: on va aller boire un coup.
1: Un été loin des hommes.
3: Non, pas d'alcool.
2: C'est ça, un été loin des hommes. Alors, je pense que sur mes 8 dernières chroniques, j'ai fait que des albums à plus de 100 pages. C'est un album, là aussi, chez Dargo, 136 pages, sorti il y a un mois et demi, non, 2 mois. On est le combien? Oui, c'est ça, le 6 mars. C'est sorti le 6 mars. Au scénario dessin, 2 femmes, Fabienne Blanchu et Catherine Locandreau. Il y a un Thomas Campi aussi qui avait participé à l'ouvrage et j'ai eu du mal à trouver qui avait fait quoi. Mais en tout cas, ils ont bossé à 3. Pour faire un album, oui, la dessinatrice est plutôt habituée à tout ce qui est jeunesse et même très jeune dans les ouvrages illustrés, quoi.
3: D'accord.
2: Mais là, on est sur une histoire un peu comme pour toi, Nico, basée autour de l'adolescence. Le pitch est simple, assez efficace. On fait la connaissance dès le début de Frédéric QE, une femme, qui revient voir son père à Nice. Nice qui est sa ville natale. Elle revient parce qu'on comprend assez vite que les obsèques de sa mère vont avoir lieu. Son père lui demande dans ce contexte de lui choisir parmi tous leurs albums une photo pour les funérailles, pour illustrer, pour représenter sa mère. Et Frédéric va se plonger dans les albums avec plus de douleur qu'elle ne veut l'afficher auprès de son père et va en choisir une photo de eux trois, d'elle avec ses deux parents, où ils sont tous sourires. Et quand elle le montre...
1: Je te coupe, les deux femmes seraient les scénaristes.
2: Et c'est Thomas Campi qui sera au dessin.
1: Et elles, celles qui ont fait les cheveux d'Edith, dont Sophie avait parlé.
3: Non, je n'en ai pas parlé.
1: Quelqu'un en avait parlé, alors je ne sais plus qui.
2: Je me demande, c'était pas... Attends, c'est...
3: De Dawid au dessin.
1: Ouais.
2: C'était Laurent, non?
1: Peut-être.
2: Ah, j'ai...
3: Je l'ai lu, tu me l'as offert à Noël, mais je ne l'ai pas chroniqué.
2: D'accord. Bon, donc vous avez
1: le background pour l'interruption.
2: Non, mais au moins tu as précisé, comme moi j'ai fait ma chronique un peu rapidement tout à l'heure.
3: Voilà.
2: J'avais pas cherché.
3: Elle a sa photo avec tout le monde sourit.
2: Oui, donc la photo, elle le montre à son père, merci d'avoir suivi. Elle montre la photo à son père et tous deux se souviennent que c'est rigolo, on sourit sur la photo, mais les circonstances de la photo n'étaient pas forcément joyeuses. Et c'est à ce moment-là que Frédéric se replonge dans ses souvenirs de l'époque où elle était une jeune ado ou une pré-ado, d'un été en Corse, dans la famille de sa mère. Donc elle va avec sa mère et son père au début, parce que son père très vite va être appelé par le boulot, il va devoir revenir sur le continent. Ils vont être chez sa tante, la sœur de sa mère. Elles sont entre elles, et le mari, donc l'oncle, le mari de la tante, lui est assez peu présent, car il sert tous les restaurants et tout ça en charcuterie, parce qu'il élève des chevuchers, des porcs, enfin des animaux. Donc il était très peu présent. Pourquoi j'insiste sur le très peu présent des hommes, puisque le titre c'est Un été loin des hommes, c'est pas que pour la jeune fille. Et dans cette Corse à cette époque-là, cette jeune Frédérique va avoir sa sexualité qui commence à s'exprimer. Elle va commencer à comprendre des choses. Les liens entre adultes ou entre personnes vont lui apparaître un peu plus clairement. Disons qu'elle apprend, elle apprend la vie. Et donc on est, sur en plus elle. Une découverte de la sexualité, et puis de peut-être une préférence pour les femmes. Enfin, c'est pas nettement affiché, c'est pas clairement dit. Je pense qu'elle ne le sait pas elle-même, et c'est d'ailleurs très finement amené. On est sur une tranche de vie qui est tout en douceur, tout en subtilité, en délicatesse, sous un soleil écrasant, le soleil de la Corse. Pour ça, les couleurs sont très chaudes, très méditerranéennes. C'est agréable à lire en plus. On est sur une expression des sentiments, de l'amour ou pas d'ailleurs. Et tout doucement, ça amène un peu vers la sensualité aussi. Les corps dans ce contexte un peu chaud de vacances. Énormément de silence, de regard. Très peu décrit, un environnement très féminin, et finalement une BD qui amène un peu à l'introspection et du personnage principal et de nous, c'est-à-dire qu'on essaye de comprendre ce qui se trame. Quand je vous parlais de potentielle attirance homosexuelle, bah je le dis bien, c'est potentiel, c'est peut-être moi qui l'ai compris comme ça et vous le comprendrez peut-être autrement. Donc un peu la naissance des premiers émois. Moi je trouve que c'est un album qui est d'une très grande finesse scénaristique, parce que justement, elles arrivent à ne pas dire les choses, à ne pas les écrire, à ne pas les afficher, avec une beauté graphique assez évidente. Feuilletez-le, hein, c'est pas...
3: C'est combien de pages ?
2: 136 pages, pour raconter quelque chose qui est relativement simple, hein, une tranche de vie d'été, comme ça.
3: Alors, si ce que Nicolas a confirmé tout à l'heure, si les scénaristes des Chevaliers...
1: Micro.
3: Pardon. Si c'est les scénaristes des Cheveux d'Edith, dans mon souvenir, quand je l'ai lu, ça prenait son temps.
2: Oui. Ouais, mais sans...
3: C'était une histoire qui prenait son temps.
2: Sans paraître long.
3: Non. Très bien écrit, avec des pauses et très réussi.
2: Là, graphiquement, donc Thomas Campi, tu me confirmes que c'est bien ça. Il nous fait quelque chose qui est assez classique en jeunesse, mais du jeunesse ado ou post-ado que Olivier comme moi on apprécie. Quoi.
3: Est-ce que c'est pas une jeunesse trop enfantine ?
2: Non, justement non. Okay. Non, parce que je vous ai parlé essentiellement de Frédérique, mais dans les rapports entre personnages, il n'y a pas qu'elle vis-à-vis des autres, il y a aussi le rapport entre les deux sœurs, entre sa mère et sa tante, entre elle et une cousine, il y a une serveuse ou une patronne d'une pizzeria à côté, et comment elle vit sa relation avec son homme et comment l'adolescente perçoit ça. Donc il y a plein de personnages qui interagissent pas qu'avec Frédérique. Okay. Ce qui fait qu'on n'est pas... ce que je veux dire, c'est que quelqu'un qui serait une ado qui lirait le bouquin n'y détecterait pas les mêmes choses qu'un adulte comme moi qui vient le lire. Tu peux avoir plusieurs choses. Donc c'est une BD que j'ai trouvée très délicate et dotée d'une belle atmosphère et qui fait plus ressentir qu'elle ne raconte formellement.
3: Ok.
2: Ça s'appelle Un été loin des hommes, de Fabienne Blanchu, Catherine Locandreau, dessiné par Thomas Campi, c'est chez Dargo.
1: Ouais, merci Franck, merci Sophie, c'est fini pour cette semaine, on se retrouve lundi prochain.
2: Pas la même équipe je crois cette fois-là.
3: Non, ce sera des hommes qui ont des vraies voix.
1: Non, t'es là toi.
3: Oh merde. Oh, bah pourtant, je suis
1: alors,
3: pas
1: là. Franck n'a pas une vraie, enfin voilà.
2: Il y a plein de manières d'interpréter ça.
3: Zut, je me suis encore plantée.
2: Donc, je la semaine prochaine.
3: Quelle gourde.
1: Lundi prochain, portez-vous bien et à tout à l'heure dans vos rêves.
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5: Bonsoir, j'adore, merci, belle émission. 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
4: Message supprimé.

0: Vous avez un message reçu hier à 15h08.
1: Oui, bonjour. C'était pour vous dire que d'habitude, j'aime bien votre radio, c'est super cool. Mais franchement, d'avoir deux fois par semaine cette chanson-là, c'est pas à cause d'une autre, machin, truc de R&B de merde. C'est vraiment, je trouve ça vraiment très très naze de votre part de passer un truc aussi pourri. J'ai l'impression qu'il y a ma petite cousine de 12 ans qui est en train de découvrir la musique, quoi. Et franchement, donc je vous remercie pas là-dessus. Vous êtes en train de pouvoir m'en apprendre. J'espère qu'après, vous allez envoyer un petit peu de punk. Ça va être un petit peu plus sympa. Merci, au revoir.
0: Pour réécouter le message, faites le 1.

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2: Il est 4h en temps universel, midi pile à Pékin, vous écoutez la radio du monde. Radio France Internationale et le journal de Fabrice Le Grier. Bonjour Fabrice.
3: Bonjour Edouard, bonjour à tous.
2: À la une d'abord, le sommet entre Donald Trump et Xi Jinping qui se tient en ce moment même à Pékin.
3: Le président chinois s'est dit heureux d'accueillir son homologue, un honneur comme j'en ai rarement eu, lui a répondu ce dernier. Au menu des discussions, le conflit au Moyen-Orient, Taïwan et de nombreux sujets économiques. Alors que l'image de l'Amérique semble s'être nettement dégradée chez les Chinois, comme nous l'expliquera notre correspondante Cléa Broderst, que nous retrouverons en direct de Pékin dans un instant. Reprise des négociations entre Israël et le Liban aujourd'hui, objectif obtenir une paix durable, alors que sur le terrain, le cessez-le-feu du 17 avril entre Israël et le Hezbollah ne cesse d'être rompu. Plus de 400 morts en tout depuis près d'un mois, au moins 22 personnes tuées au Liban rien qu'hier. Et en RDC, l'organisation de défense des droits de l'homme Human Rights Watch accuse l'AFCM-23 et les forces rwandaises d'exactions lors de la prise et l'occupation de la ville d'Uvira. C'était en décembre dernier. Exécution sommaire, viol, enlèvement, disparition. L'ONG parle de crimes de guerre, compte rendu dans ce journal. Donald Trump accueilli en grande pompe ce matin lors de son arrivée au Palais du Peuple à Pékin, là où se tient actuellement le sommet avec Xi Jinping, le président chinois qui s'est dit heureux de le recevoir au moment où le monde est à la croisée des chemins et lui affirmant que Chine et États-Unis devraient être des partenaires et non des rivaux malgré les différends. Ce à quoi Donald Trump lui a répondu en lui promettant un avenir fabuleux entre les deux pays. Les discussions sont entrées dans le vif du sujet, au programme la guerre en Iran, mais aussi droits de douane, la question de Taïwan ou encore les terres rares, les semi-conducteurs et l'intelligence artificielle. Dans la délégation qui accompagne le président américain, le PDG de Boeing, mais aussi Elon Musk, ainsi que les patrons d'Apple et du géant des puces électroniques Nvidia. Et à l'heure de cette visite officielle de Donald Trump à Pékin, ce constat, l'image de l'Amérique semble s'être nettement dégradée chez les Chinois. Pourtant, pendant longtemps, les États-Unis faisaient rêver bon nombre d'entre eux. Cléa Broderst, on vous retrouve en direct de Pékin. Bonjour Cléa.
4: Bonjour Fabrice, bonjour à tous.
3: Entre sentiment d'hostilité américaine ou volonté d'équité, les opinions restent partagées.
4: Oui, nous n'avons pas le rêve américain, nous avons le rêve chinois. C'est une phrase qui revient de plus en plus souvent ici chez les jeunes, alors que beaucoup estiment désormais que la Chine n'a plus grand-chose à envier aux États-Unis.
5: Non, les États-Unis, ça me fait pas envie. La Chine, très bien, on est en sécurité ici, c'est le plus important. Je pense qu'il n'y a rien en Chine qui ne puisse pas suivre.
4: La stabilité, la sécurité reviennent d'ailleurs souvent dans les conversations. Certains voient désormais l'Amérique comme un pays plutôt chaotique qu'inspirant.
6: Il y a toujours des guerres aux États-Unis, c'est tellement désordonné.
4: Mais malgré les tensions entre Pékin et Washington, le modèle américain continue aussi de faire rêver certains Chinois plus âgés, notamment pour les libertés individuelles qu'ils représentent.
7: La démocratie et la liberté sont développées aux États-Unis et les gens ordinaires ont des droits. Le rêve américain est un rêve de lutte individuelle. C'est le rêve où l'on peut développer son caractère, ses talents et ses capacités personnelles. C'est ce à quoi nous aspirons et ce dont nous, les Chinois, manquons.
4: Un mélange d'admiration, de critique et de patriotisme, alors que la rivalité entre les deux puissances continue de redessiner le regard que les Chinois portent sur les États-Unis. Fabrice.
3: Cléa Broderst, Lei Yang depuis Pékin pour RFI. Je vous le disais, le sommet entre Xi Jinping et Donald Trump se tient en ce moment même. Ça vient de nous parvenir. Xi Jinping prévient Donald Trump du risque de conflit Chine-États-Unis si la question de Taïwan est mal gérée. Nous reviendrons sur ce sommet dans toutes nos éditions. Au Liban, malgré la trêve en cours depuis le 17 avril, l'armée israélienne a intensifié ses frappes sur le sud du pays. Hier, une vingtaine de localités visées et au moins 22 morts selon un dernier bilan du ministère libanais de la Santé. Plus de 400 morts au total en près d'un mois lors des multiples violations de la trêve par Israël et le Hezbollah. C'est dans ce contexte ô combien tendu que les troisièmes négociations directes entre Beyrouth et Tel Aviv vont reprendre aujourd'hui à Washington. Rencontre entre émissaires dont l'objectif affiché est d'obtenir une paix durable entre les deux ennemis historiques. Mais face aux requêtes israéliennes, les Libanais n'ont aucune marge de manœuvre, Noé Pignède.
8: Principale condition posée par Israël pour stopper sa guerre d'agression, le désarmement du Hezbollah. Un serpent de mer depuis des années qui met le gouvernement libanais dans l'impasse. La puissante milice a déjà annoncé que cette question ne ferait pas partie des discussions. Le début de la guerre le 2 mars a mis un coup d'arrêt au processus de démilitarisation du groupe, entamé par Beyrouth en août dernier. Et maintenant que l'armée israélienne a envahi le sud du Liban et chassé la population, difficile d'imaginer que le parti chiite accepte de déposer les armes sous les bombes. Bien au-delà des partisans du Hezbollah, beaucoup de Libanais le considèrent comme le dernier rempart contre l'occupation, car face à l'avancée des troupes de Tel Aviv, l'armée régulière a quitté ses positions sans tirer un seul coup de feu, sous pression d'Israël. Aucun pays occidental ne fournit aux militaires libanais l'arsenal suffisant pour se défendre contre les agressions répétées de leurs voisins. C'est sur cette faiblesse que prospère le Hezbollah, qui poursuit sa riposte à l'offensive israélienne.
3: Noé Pignède. La guerre en Ukraine également. Des responsables ukrainiens affirment que Kiev et d'autres régions du pays ont été la cible d'une attaque massive de drones et de missiles russes dans la nuit. Le bilan fait état d'au moins un mort et de 16 blessés dans la capitale ukrainienne. Hier déjà, Volodymyr Zelensky affirmait que Moscou avait lancé au moins 800 drones sur son pays, faisant au moins 6 morts. Le président ukrainien qui a accusé la Russie d'avoir mené délibérément ces attaques le jour de l'arrivée en Chine de Donald Trump. Dans l'est de la RDC, alors que l'AFC M23, soutenu par le Rwanda, s'est retiré cette semaine de plusieurs localités de la plaine de la Ruzizi et des hauts plateaux dans le sud Kivu, l'organisation de défense des droits humains Human Rights Watch accuse le groupe armé et les forces rwandaises d'exactions lors de la prise et l'occupation d'Uvira. C'était en décembre dernier. Le M23 et des éléments des forces rwandaises étaient alors entrés dans la ville après plusieurs jours de combat contre l'armée congolaise et les milices Wazalendo alliées et avaient occupé Uvira pendant un mois. Selon Human Rights Watch, leurs combattants y ont donc commis de graves violations du droit international humanitaire, dont beaucoup constituent des crimes de guerre. Alexandra Brangeon.
9: 10 décembre, le M23 et les forces rwandaises entrent dans Uvira après plusieurs jours de combat. Selon des témoignages recueillis par Human Rights Watch, les combattants tirent sur des civils qui tentent de fuir, notamment des hommes et des garçons accusés d'appartenir aux milices Wazalendo. Un témoin relate comment son frère, sa femme et leurs deux enfants ont été abattus dans le quartier de Kavimvira alors qu'ils tentaient d'atteindre le Burundi voisin. Le rapport de Human Rights Watch fait également état d'exécutions sommaires et de viols alors que le M23 et les forces rwandaises allaient de maison en maison, notamment dans les quartiers de Kasenga et de Rugenge. L'organisation rapporte des enlèvements et la disparition d'hommes et de garçons qui ont probablement été recrutés de force par le groupe armé. Human Rights Watch craint que ces cas documentés d'une extrême gravité et brutalité ne représentent qu'une petite partie des exactions commises par les combattants du M23 et des forces rwandaises. L'organisation appelle à des enquêtes rapides et à traduire les auteurs de ces violations des droits de l'homme en justice afin d'éviter une répétition de ces cycles de violence dans l'est de la RDC.
3: Alexandra Brangeon. Après le sommet Afrique-France de Nairobi, le président français Emmanuel Macron était en Éthiopie hier. Il s'est entretenu avec le premier ministre éthiopien Abiy Ahmed pour évoquer le partenariat économique entre les deux pays. Il s'est aussi rendu au siège de l'Union africaine à Addis Abeba à l'issue d'une réunion inédite avec le président de la Commission et le secrétaire général des Nations Unies. Le chef de l'État a plaidé pour que la voix africaine puisse être davantage entendue sur le plan international, renouvelant son soutien à une représentation africaine au Conseil de sécurité des Nations Unies. Emmanuel Macron a également affiché sa volonté de voir appliquer la résolution de l'ONU qui oblige les États membres à financer les opérations de paix de l'Union africaine. L'Union européenne n'interdira pas les thérapies de conversion des personnes LGBT. Ces thérapies qui assimilent l'homosexualité à une maladie et qui prétendent à tort pouvoir modifier l'orientation sexuelle ou l'identité de genre d'une personne. Elles peuvent prendre la forme de stages, de séances d'exorcisme ou encore d'électrochocs. Une pétition citoyenne pour les interdire au sein de l'UE a recueilli plus d'un million de signatures. Parmi ceux qui ont relayé cette initiative, la chanteuse belge Angèle ou encore l'ancien premier ministre français Gabriel Attal. Plutôt qu'une interdiction, la commission de l'UE préfère inciter les pays membres à le faire. Les associations LGBT sont partagées. Julien Chavanne.
10: C'est au nom du réalisme que la Commission européenne a défendu sa décision. Une interdiction à l'échelle des 27 pays de l'Union n'avait quasiment aucune chance d'aboutir, explique Adja Labib, la commissaire en charge de l'égalité.
11: Plutôt que de plongés dans des discussions qui nous auraient mené peut-être à un horizon de 10 à 15 ans, voire 18 ans. On préfère travailler comme ça parce que je pense qu'on est convaincu que ça va être beaucoup plus efficace.
10: Concrètement, la Commission va envoyer un texte aux pays membres pour leur recommander de bannir les thérapies de conversion. 8 pays l'ont déjà fait et l'idée fait son chemin en Irlande, aux Pays-Bas et au Danemark, mais d'autres résistent encore comme la Slovaquie. Malgré tout, pour Shannon Russell, du réseau d'associations LGBT ILGA Europe, la Commission a fait le bon choix.
12: Nous sommes engagés dans un combat de longue haleine et nous souhaitons obtenir une solution viable et efficace sur le long terme. La Commission a pris la mesure la plus efficace possible.
10: Le groupe Against Conversion Therapy, à l'origine de la pétition, regrette au contraire une occasion manquée. Au Parlement européen, où une résolution pour l'interdiction de ces thérapies a été adoptée en avril dernier, la députée française de la gauche radicale Manon Aubry parle d'une décision honteuse.
3: Julien Chavannes, l'actualité en France, 7 ans de prison ferme, 300 000 euros d'amende et 5 ans d'inéligibilité. C'est la peine requise hier contre Nicolas Sarkozy lors du procès en appel de l'affaire des soupçons de financement libyen de sa campagne présidentielle de 2007. Pour le parquet général, l'ancien président a été, je cite, l'instigateur, l'unique bénéficiaire d'une association de malfaiteurs pour lui permettre d'être élu à l'Élysée. Ses avocats martèlent qu'il n'y a pas eu un centime d'argent libyen versé dans cette campagne ou dans son patrimoine. Avocats dont les plaidoiries sont attendues dans 2 semaines, la cour d'appel rendra son arrêt le 30 novembre prochain. De nombreux écrivains se sont réunis hier après-midi au Théâtre de la Concorde à Paris. Objectif, défendre leurs droits. Le séisme provoqué par l'éviction le 14 avril dernier du patron de Grasset, Olivier Nora, a engendré chez eux la conviction qu'il est désormais urgent de se fédérer, et ce afin de faire face au rouleau compresseur de Vincent Bolloré. À l'origine du mouvement, l'auteur et journaliste Colombe Schneck, Laurence Théo.
13: Ce sont 300 écrivains frondeurs de tous les bords politiques qui comptent bien riposter aux attaques de Vincent Bolloré, Colombe Schneck, auteur chez Grasset.
14: Pour la première fois, on s'est réunis tous ensemble parce que pour la première fois, on est face à quelqu'un qui voulait imposer une idéologie.
13: Ces écrivains qui ont claqué la porte des éditions Grasset veulent reprendre le contrôle sur leurs œuvres et changer une loi qui date de 1957.
14: Les livres appartiennent à l'éditeur jusqu'à 70 ans après notre mort. On est coincé. Nos livres, qui sont une part de nous-mêmes, sont emprisonnés. On voudrait que le code de la propriété intellectuelle qui régit les rapports auteur-éditeur prennent en compte plusieurs choses. D'abord qu'un auteur qui n'est plus content d'un environnement idéologique puisse se libérer, qu'il n'ait pas à attendre 70 ans après sa mort. Ça, c'est très très important. Les droits d'auteur aujourd'hui, ils sont de 10%. Vous connaissez beaucoup d'industries où la personne qui fabrique, qui fait pousser, qui crée, n'a que 10% de ce qu'elle fabrique. Un producteur d'abricots, il va toucher 20 ou 30%. Hein.
13: Le collectif des ex-Grasset, comme il se nomme, se réjouit d'un mouvement qui fait boule de neige. Le collectif Zappé Bolloré, qui réunit 600 professionnels du cinéma, dénonce quant à lui l'emprise du milliardaire d'extrême droite sur le 7e art.
3: Laurence Théo. Allez, un mot de football pour terminer ce journal. Et le Paris Saint-Germain qui remporte son 14e titre de champion de France. Nouveau sacre décroché hier soir après une victoire face à Lens. Score final 2-0. Prochaine grosse échéance pour les Parisiens. La finale de la Ligue des Champions, bien sûr, ce sera le 30 mai face à Arsenal. Une rencontre que vous pourrez suivre en direct sur RFI, 6h13 à Paris, 4h13 en temps universel. C'est la fin de ce journal.
15: Fabrice Le Grillet.
3: Et à suivre sur la Radio du Monde, notre reportage international. Dans un instant, nous retrouverons ensuite notre correspondante à Jérusalem, Frédéric Misselin. Jérusalem, où une marche des drapeaux est prévue aujourd'hui. Marche nationaliste d'extrême droite qui célèbre la conquête de la partie orientale de la ville en 1967. Conquête qui vise à être encore étendue en territoire palestinien. L'association de défense des droits humains, Human Ir Amim, vient de publier un rapport à ce sujet. Tous les détails dans quelques minutes. Place ensuite...
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1: Festival Ballast Yeh à Gauchin, Verloin. Pendant 2 jours, le lieu Les Ballastières se transforme en un espace ouvert où se croisent concerts, spectacles, théâtre, ateliers, projections et expositions. Pensé comme une expérience à parcourir librement, le festival invite chacun et chacune à composer son chemin entre les propositions dans une ambiance conviviale et accessible à tous. Ça se passe les vendredis 15 et samedi 16 mai à partir de 17h, donc au Ballastière, 156 rue du Moulin à Gauchin-Verloin. Et l'entrée est libre.

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1: Cinéma, vidéo, documentaire, film pour le jeune public, prochainement sur vos écrans. Cette semaine au Mégarama d'Arras, du côté des sorties, retrouvez La Vénus électrique, une comédie romantique par Pierre Salvadori, L'abandon par Vincent Garenc. Ce film revient sur les 11 derniers jours de Samuel Paty et l'engrenage qui a conduit à sa mort tragique. Toujours à l'affiche, Le diable s'habille en Prada 2, une comédie dramatique de David Frankel avec Meryl Streep et Anne Hathaway, Michael, un biopic par Antoine Fuqua. Pour les jeunes cinéphiles et toute la famille, Super Mario Galaxy, le film, un film d'animation d'Aaron Horvath et Michael Jelenic. Des séances spéciales également, un ciné-débat mardi 19 mai à 18h, projection de Hubert Reeves, La Terre vue du cœur, un documentaire de Yolande Cadrin-Rossignol, tarif 6 euros. Un autre ciné-débat jeudi 21 mai à 18h, Jésus, l'enquête, un drame de John Gunn, tarif 6,20 €. Dans le cadre du joli mois de l'Europe, Plan Séquence et la ville d'Arras vous proposent une sélection de films européens au Mégarama d'Arras. Cette semaine, découvrez ou redécouvrez Yellow Letters de Ilker Çatak, Ours d'or de la Berlinale 2026. À Ankara, Aziz et son épouse Deria, dramaturge et comédienne reconnue, sont soudain interdits de travailler en raison de leurs opinions politiques. Confrontés à la précarité et à la pression du pouvoir, leur engagement va mettre leur couple à rude épreuve. Plusieurs séances sont prévues dans la semaine du 13 au 19 mai. Bonne séance!

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1: 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Frédéric partage avec vous, avec nous, ses conseils de lecture. Et cette semaine, petit tour vers une obsession ambiante qu'un excellent auteur de thriller ne cherche pas à éviter. Entre l'IA et l'Amérique trumpienne, le nouveau roman de Bernard Minier est, on ne peut plus, d'actualité. Frédéric.
2: Cela s'appelle Rupture. C'est publié chez XO. Et Bernard Minier donc nous propose une nouvelle aventure de Lucia Guerrero qui partage maintenant, j'imagine, son temps avec Martin Servaz, puisque un livre sur deux ou à peu près, cette répartition n'est pas forcément contractuelle, mais elle existe et elle donne aux lectrices et aux lecteurs à chaque fois une grande satisfaction. C'est pas mal pour un auteur d'avoir deux personnages récurrents extrêmement, et l'un et l'autre, désirables et désirés. On en vient évidemment, et j'imagine qu'on lui pose des milliers de fois la question, il demande, mais quand est-ce qu'ils vont se rencontrer tous les deux? Pour l'instant, il n'en est pas question, parce que la fameuse Lucia a une autre rencontre au cœur de ce livre. Puisque en Espagne, l'entreprise de Milton Gale, qui est très, très, très, très proche de l'idée qu'on pourrait se faire d'un certain Elon Musk, l'entreprise s'appelle Starco, et elle est dirigée là-bas par Emma Bosch. Emma Bosch est assassinée suite à une panne de courant généralisée dans toute l'Espagne. Et bien évidemment, Lucia se charge de cette enquête. Le plus intéressant, le plus important, et j'imagine ce qui intéresse le plus Bernard Minier, c'est évidemment de continuer à nous faire rencontrer des personnages et faire en sorte que ces personnages nous restent longtemps dans la tête. Alors quand il s'inspire de personnages qui existent réellement, lorsqu'il prend à bras le corps on ne peut plus l'actualité américaine, parce que Lucia Guerrero va devoir aller enquêter de l'autre côté. Il y a plusieurs femmes qui, enceintes, ont été assassinées. Donc évidemment, il faut qu'elle enquête des deux côtés d'Atlantique. Il faut bien reconnaître que ce qui reste du FBI là-bas est une catastrophe. Et c'est bien raconté par justement un collègue qu'elle a connu dans un précédent roman, Cardone, qui lui est prêt de tout laisser tomber et de prendre sa retraite face à ce qu'il a comme incompétence en face de lui. Mais voilà, ce qui est très intéressant, c'est de voir les dialogues, de voir les rencontres, les moments où il nous fait visiter l'empire de Milton Gale. Ces instants où, justement, on va regarder l'IA, et on ne peut pas dire qu'il évite le problème. Bien au contraire, en mettant ces mots, justement, dans la bouche de Gale. L'IA, c'est la plus grosse révolution cognitive de l'histoire, ou alors la plus grande arnaque, je le cite. D'accord, l'IA est sans doute l'outil le plus puissant que l'humanité ait jamais inventé. Mais comparer certaines de ses performances à celles d'un enfant, si je dois apprendre à un de mes plus jeunes enfants à connaître un chat, il lui suffira de voir un ou deux de ces animaux pour que son cerveau, tout neuf, apprenne à identifier un matou avec 100% de réussite, y compris sous un mauvais éclairage ou sans le voir en entier. Alors que même pour les IA les plus performantes, il faut environ 100 000 vidéos de chats pour qu'elles arrivent à un taux de reconnaissance ne dépassant jamais les 98%. 2% d'erreur, c'est énorme. Cela dit, l'IA peut retrouver en une milliseconde un visage parmi des milliers, et pas nous. À chacun ses compétences. Il ajoute un tout petit peu plus loin, parce qu'il y a le fameux procès en ce moment, vous le savez, entre Elon Musk et Altman. Altman veut faire de ChatGPT le nouveau Google. Il sait très bien que s'il y parvient, les conséquences seront cataclysmiques pour la planète. Une requête sur ChatGPT consomme autant d'énergie que 10 à 100 requêtes sur Google. Or, il y a 8 milliards de requêtes effectuées chaque jour sur Google, et demander à une IA de créer une vidéo de 10 secondes, ça revient à mettre votre téléphone en charge pendant un an. Je pense qu'on ne peut être plus précis, plus clair, et l'ensemble du roman est aussi cela. Évidemment, on est vivement intéressé par ce qui se passe, on est extrêmement vivement intéressé par les robots qui vont jouer un rôle très important, et là, Bernard Minier se change presque en Pierre Boulle, parce qu'entre les robots qui s'appellent des Shimon X 12, et les chimpanzés, ça c'est le début, ça s'écrit exactement pareil, de la planète des singes, il est difficile de ne pas faire un parallèle et de ne pas regarder aussi le livre comme ce prolongement-là. et ça c'est particulièrement réussi. Pour le reste, Bernard Minier nous propose de regarder évidemment le cinéma autrement, qu'il adore et dont il se sert beaucoup parce que ses livres sont toujours très très visuels et très très cinématographiques. Il nous parle des dangers pour les nouvelles générations, des capacités inimaginables de choses que l'on entend ici ou là, mais il a le courage et la précision de remettre tout ça sans être trop didactique dans son livre et de nous faire évidemment regarder ce qu'il reste de notre démocratie avec des yeux, j'allais dire, on ne peut mieux informer. C'est pas mal quand même pour un thriller de réussir ça. Ça s'appelle Rupture, c'est publié chez Ixo et c'est signé Bernard Minier. Voilà pour cette semaine, Nico.
1: Frédéric, merci. 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
2: 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Bonjour à toutes et tous. RFI Matin, 3 heures d'information à l'heure de Pékin. On évoque toute la matinée cette rencontre entre Donald Trump et Xi Jinping ce matin. L'actualité aujourd'hui, c'est aussi de la culture en France. Le Festival de Cannes est notre invitée dans un peu plus d'une heure, la ministre française de la Culture, Catherine Pégard, au micro d'Arnaud Pontus. Mais d'abord le journal. Bonjour Paul Longsens-Spinelli.
3: Bonjour Julien, bonjour à tous.
2: À la une, près de 2 heures de discussion à Pékin entre président chinois et américain.
3: Un des entretiens qui viennent de se terminer et durant lesquels la question de Taïwan a été abordée. Xi Jinping a prévenu Donald Trump du risque de conflit entre les deux géants si ce dossier était mal géré. En Israël, l'extrême droite se donne rendez-vous aujourd'hui pour la journée dite de Jérusalem. Des célébrations régulièrement marquées par les violences envers les Palestiniens. Après le sommet Afrique-France de Nairobi, Emmanuel Macron a fait un crochet par l'Éthiopie. Hier, au siège de l'Union africaine, le président français a assuré que son pays renouvelait son soutien à une représentation africaine au Conseil de sécurité de l'ONU. Et puis en football, le PSG, champion de France pour la 14e fois, est désormais tourné à 100% vers la finale de la Ligue des Champions.
2: Après les formules de politesse, une première mise en garde de Xi Jinping à Donald Trump.
3: Lors d'un premier entretien qui vient de s'achever, si la question de Taïwan est maltraitée, Chine et États-Unis se heurteront, voire entreront en conflit, a prévenu le président chinois d'après la télévision d'État.
2: Son homologue américain a fort à faire avec ce dossier, mais ce n'est pas le seul.
3: Oui, puisqu'il compte aborder aussi les thématiques du commerce, des terres rares ou encore de l'Iran. La Maison-Blanche veut que Pékin fasse pression sur Téhéran pour débloquer le détroit d'Ormuz. Et plus globalement, le président des États-Unis espère revenir de ce déplacement en Asie avec quelques bonnes nouvelles pour son économie. Une économie américaine grippée, 3,8% d'inflation au mois d'avril, au plus haut donc depuis 3 ans, comme l'a constaté Vincent Sorio dans ce supermarché de Washington.
4: C'est un magasin Lidl qui a ouvert en 2024 à Washington, moins cher que la concurrence. Ce sont les clients comme Fred Pollack qui le disent. Et c'est en eux parce que tout a augmenté.
5: Absolument tout. Aussi bien le prix des médicaments que la nourriture ou l'essence. Le principal objectif de Trump dans tout ça, c'était d'enrichir les sociétés pétrolières. Et elles s'en mettent plein les poches.
4: Ici, dans ce quartier démocrate, tout le monde est d'accord. Non seulement Donald Trump n'aurait pas dû déclencher la guerre, mais en plus, il se fiche de l'inflation qu'il a lui-même provoquée.
6: Les céréales, le lait, les œufs, les trucs de base. L'administration Trump, avec les droits de douane et la guerre en Iran, en est largement responsable.
4: Et lorsqu'on demande à Bart, cet acheteur pressé, s'il croit au discours de la Maison-Blanche, ça va bientôt revenir à la normale, il répond avec un grand sourire.
6: Ouais. Dans le métier aux États-Unis, on appelle ça du bullshit.
4: Vincent Sourio, Washington RFI.
3: La crise au Moyen-Orient et son front libanais également au centre de pourparlers à Washington aujourd'hui. Les délégations libanaises et israéliennes sont en effet attendues dans la capitale fédérale américaine, malgré l'opposition du Hezbollah chiite pour tenter donc cette rencontre de consolider la trêve qui est en place depuis près d'un mois. Trêve violée presque quotidiennement. Près de 400 personnes sont mortes dans des frappes israéliennes depuis le 17 avril selon le ministère libanais de la Santé, dont 22 personnes hier.
2: L'extrême droite israélienne en parade dans Jérusalem aujourd'hui.
3: Ces militants représenteront la majorité des dizaines de milliers de participants aux célébrations de la journée dite de Jérusalem. C'est une date qui marque la réunification, entre guillemets, de la ville sainte en 1967. En clair, l'occupation puis l'annexion de la partie palestinienne de la ville. Les Palestiniens, justement, et les militants des droits de l'homme israéliens, ils sont souvent pris à partie. Mais malgré ces débordements, la journée reste très importante, en tout cas aux yeux du maire adjoint de Jérusalem qui s'est entretenu avec Amira Suilem.
7: Yes, good morning. C'est un jour qu'il attend avec impatience. Arye King reçoit dans son bureau de la municipalité de Jérusalem, entouré de photos de prières au mur des lamentations.
8: C'est un jour historique parce que nous n'avons pas deux lieux saints au monde. Nous n'en avons qu'un seul. Il y a 59 ans, nous sommes revenus là où notre premier et second temple ont été bâtis. Et là où, selon moi, le troisième temple sera aussi construit.
7: Un projet messianique auquel Harry King souhaite voir de plus en plus d'Israéliens adhérer. Achat de drapeaux, témoignages d'anciens vétérans de la guerre de 67 ou encore concerts. Le budget des festivités a été revu à la hausse cette année.
8: Le budget sera d'environ 2 ou 3 millions de dollars, je crois, quelque chose comme ça. Vos auditeurs doivent comprendre qu'en Israël, les gens deviennent de plus en plus d'extrême droite, je dirais, surtout après le 7 octobre et la guerre qu'on a été obligé de mener. Et c'est pour cela que de plus en plus de personnes célèbrent ce jour-là.
7: Des festivités qui cette année s'étaleront sur une semaine et nouveautés sur l'ensemble du territoire, colonies incluses. Amira Suilem, Jérusalem, RFI.
3: Des immeubles résidentiels en flammes cette nuit à Kiev, en Ukraine, après une importante attaque de drones et de missiles russes. Une personne a été tuée et 16 autres blessés, selon le maire de la capitale ukrainienne.
2: Et en Russie, après Koursk, en décembre 2024, deux autres régions frontalières de l'Ukraine changent de gouverneur.
3: Bryansk et Belgorod, deux autres territoires régulièrement exposés aux ripostes de l'armée ukrainienne, qui changent donc d'administration. C'est en tout cas ce qu'a annoncé Vladimir Poutine, le président russe, hier. Anissa El-Jabri.
9: On savait le gouverneur de Belgorod sur la sellette depuis plusieurs semaines. Il était d'ailleurs officiellement en vacances. Vyacheslav Gladkov devait affronter depuis 2023 les incursions puis les attaques de l'Ukraine. Il se murmurait à Moscou qu'il avait fait trop d'erreurs. La dernière relayait publiquement les protestations de certains habitants sur la suppression de Telegram, une décision prise au sommet qu'il était censé avant tout faire appliquer. Avant l'annonce de ce qui a été présenté comme deux démissions, les désormais ex-gouverneurs avaient aussi perdu leurs adjoints, accusés de corruption dans la construction des fortifications de défense. À la tête de ces régions désormais, deux personnalités qui incarnent loyauté au Kremlin et à son choix de lancer une offensive en Ukraine. Yegor Kovalchuk, qui va diriger la région de Bryansk, qui était depuis juillet 2024 à la tête de celle de Lugansk, annexée en 2022. Quant à Belgorod, elle va être dirigée par un ancien officier combattant en Syrie, mais aussi en Ukraine, notamment dans la bataille d'Avdivka. Alexandre Chouvaïev va être le deuxième vétéran à diriger une région de Russie après le gouverneur de Tambov, nommé en novembre 2024. Agnès Jabri, Moscou, RFI.
3: La Slovaquie, de son côté, a brièvement fermé hier sa frontière avec l'Ukraine pour des raisons de sécurité, après d'importants bombardements russes sur l'oblast de Transcarpathie, région située à proximité de la frontière en Hongrie. L'ambassadeur russe dans le pays est convoqué ce matin après cette même attaque. La Transcarpathie étant une région où vit une minorité hongroise.
2: Une étape en Éthiopie pour refermer la tournée d'Emmanuel Macron sur le continent africain.
3: Une tournée de 5 jours et après le temps fort du sommet Afrique-France de Nairobi, le président français s'est donc rendu à Addis Abeba. Il a été accueilli hier par le Premier ministre Abiy Ahmed avant de se rendre au siège de l'Union africaine. À l'issue d'une réunion qualifiée d'inédite avec le président de la commission de l'UA, Mahmoud Ali Youssouf, et le secrétaire général des Nations Unies, Antonio Guterres, Emmanuel Macron a plaidé pour que les pays africains puissent être mieux entendus à l'international. Marlène Panara.
10: Emmanuel Macron a plaidé pour l'application de la résolution 2719 de l'ONU. Adoptée fin 2023, elle oblige les États membres à financer les opérations de paix de l'UA.
11: Cette résolution, elle n'a pas encore trouvé d'application directe et concrète parce qu'elle est bloquée. Donc on a vraiment cette volonté, tous les trois, de faire avancer ce dossier et de pouvoir mettre en œuvre cette résolution qui est essentielle. C'est un outil large, fort, crédible, qui d'ailleurs montre que le multilatéralisme fonctionne lorsqu'on s'en donne les moyens.
10: Le président français a également renouvelé son soutien à une représentation africaine au Conseil de sécurité de l'ONU.
11: Nous nous battons pour que l'Afrique soit représentée parmi les membres permanents du Conseil de sécurité. J'ai dit au président, si un, deux membres étaient nommément désignés par l'Union africaine, par consensus de tous les pairs, je suis sûr qu'aucun des membres permanents ne sera capable de le bloquer. En tout cas, nous ferons tout le travail diplomatique à vos côtés. Mais le temps est venu.
10: L'Union africaine réclame depuis plusieurs années l'attribution d'au moins 2 sièges permanents au profit du continent. Marlène Panara, Addis Abeba, RFI.
3: En France, aucun des 22 patients identifiés comme cas contact d'une passagère du MV Ondus, décédée du hantavirus, ne présente de symptômes. Ça, c'est ce que déclare le gouvernement français. Tous ont entamé une quarantaine à l'hôpital d'une durée minimale de 14 jours, période qui pourrait s'étirer à 42 jours, soit la durée maximum de la période d'incubation estimée. Une patiente testée positive se trouve toujours dans un état grave à Paris.
12: Pour Nicolas Sarkozy, c'est un copier-coller de la peine requise en première instance.
3: 7 ans de prison ferme, 300 000 euros d'amende et 5 ans d'inéligibilité. C'est ce que l'accusation a demandé hier en appel à l'encontre de l'ex-président français jugé dans l'affaire du financement présumé libyen de sa campagne de 2007. Les procureurs financiers demandent la condamnation de Nicolas Sarkozy pour tous les délits pour lesquels il comparaît. C'est un récit d'audience signé Baptiste Coulon avec Stéphane Desfossés.
13: Si la peine la plus lourde est demandée pour Nicolas Sarkozy, c'est parce que le parquet estime qu'il est bien l'instigateur des faits. L'ancien président a tiré les ficelles, distribué les rôles, tout en s'exposant le moins possible. Pour les procureurs, il est donc bien le principal et unique bénéficiaire du pacte de corruption conclu avec le régime Kadhafi. Nicolas Sarkozy maintient qu'il ne savait rien des visites secrètes en Libye en 2005 de Claude Guéant et Brice Hortefeux, et qu'il n'a pas agi pour lever le mandat d'arrêt du beau-frère de Kadhafi, condamné pour l'attentat du DC-10 d'UTA. Une défense mise à mal à l'audience par deux attestations écrites de Claude Guéant, ce qui fait dire à Vincent Brengart, avocat de parti civil, que la peine requise aurait pu être bien plus lourde.
14: Ces deux attestations fragilisent considérablement sa défense. Donc c'était une possibilité. Ça n'a pas été le cas du ministère public, mais je pense qu'il ne faut pas non plus relativiser l'importance des peines qui ont été réclamées, parce que ça reste des peines tout à fait substantielles.
13: Des réquisitions auxquelles la défense de Nicolas Sarkozy entend bien répondre. Christophe Ingrin, l'un de ses avocats.
15: Il n'y a pas d'argent dans son patrimoine, pas d'argent libyen. Nicolas Sarkozy est innocent. Son élection n'a pas été biaisée.
13: Christophe Ingrin promet d'en faire la démonstration dans 2 semaines, au moment des plaidoiries de la défense.
3: Baptiste Coulon et Stéphane Desfossés, des peines de 10 mois de prison avec sursis et 6 mois de prison ferme ont été demandées à l'encontre des autres prévenus. La décision de la Cour d'appel de Paris est attendue fin novembre prochain.
0: En football, c'est le même banquet presque tous les ans pour un insatiable PSG.
3: Qui s'est adjugé hier un 14e titre de champion de France en dévorant 2-0 son dauphin, le RC Lens, qui ne peut plus rattraper mathématiquement Paris au classement à une journée de la fin de la Ligue 1. Anne Dufort-Cornier, les supporters parisiens qui avaient fait le déplacement ont chanté à en perdre la voix hier, sans perdre de vue l'objectif de décrocher dans 2 semaines un 2e titre européen consécutif.
16: Champion mon frère, 2026. Voilà.
17: Back to back, on va le faire.
18: Lens, ils ont raté pas mal d'occasions, c'était dommage. Mais contre le grand Paris Saint-Germain, oui, ça paye cash.
19: 25 tirs, dont 10 cadrés. Et pourtant, le Racing Club de Lens a vu le Paris Saint-Germain l'emporter 2-0 sur sa pelouse à Bollaert. Dans un contexte tendu lié à ce match en retard de la 29e journée, les Lensois n'ont pas réussi à renverser la vapeur et à retarder une nouvelle fois le sacre des Parisiens. Même le milieu de terrain, Adrien Thomasson, s'est avoué vaincu.
20: Il a manqué, je dirais, ce brin de réussite, parce que ça a été soit les montants, soit le gardien qui a fait un grand match, soit un défenseur, il y avait toujours quelque chose.
19: Des obstacles à répétition, le signe des très grandes équipes, celles capables de gagner 5 fois de suite le même titre sans trembler, avec des individualités comme le gardien russe Matvei Safonov, auteur de 8 parades.
21: Aujourd'hui, j'ai eu les résultats de mon travail, notre mentalité, et je pense que les résultats de notre équipe à cette saison, c'est aussi des résultats de mon travail.
19: En quête d'un doublé, le club de la capitale est désormais à 16 jours de l'échéance la plus importante de sa saison, la finale de la Ligue des Champions face à Arsenal.
3: Reportage d'Anne Dufort-Cornier.
0: Merci Paul-Lonsin Spinelli, à tout à l'heure. Jeudi 14 mai 2026, bienvenue à vous, RFI Matin, 3 heures d'information. Et à la une, un sommet sans précédent, un honneur comme il en a peu connu, les mots de Donald Trump reçus au Palais du Peuple à Pékin ce matin. Le lancement en grande pompe de la visite du président américain en Chine et une réunion avec Xi Jinping où il a promis un avenir fabuleux aux deux pays. Soyons des partenaires plutôt que des rivaux, lui répond le président chinois qui l'avertit toutefois sur son soutien à Taïwan. On fait le point sur ce qui s'est dit avec Cléa Brothers en direct de Pékin dans le journal de 6h, temps universel. Une visite sur fond de guerre au Moyen-Orient. Au moins 22 morts hier dans des frappes israéliennes au Liban, alors que les négociations entre Beyrouth et Tel Aviv doivent reprendre aujourd'hui. L'armée israélienne accusée dans le pays,

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1: À Arras, Ombres et reflets, c'est jusqu'au 30 mai. Une exposition de 30 clichés du club photo de Sainte-Catherine. C'est à l'espace de vie sociale Joséphine Baker, 8 place Mère Teresa à Arras. L'entrée est libre et gratuite aux horaires d'ouverture. Charles de l'Écluse, dit Clusius. Une exposition à voir à Cité Nature à Arras jusqu'au 31 mai. Exposition consacrée à ce botaniste et médecin qui a marqué l'histoire des sciences naturelles par ses travaux, notamment sur la tulipe et la pomme de terre. Une belle occasion de venir découvrir son parcours et son héritage scientifique. Toujours à Arras, le collectif Incarna vous invite à découvrir sa nouvelle exposition sur Arras. C'est à l'office culturel, 7 place du Védamin à Arras. Et enfin, peintures et photos, c'est jusqu'au 29 juin. Exposition des peintures à l'huile de Marie-Christine Leleu et des photos du Série dédiées à l'histoire des châteaux immercuriens. Le Série, c'est le club photo de l'association d'animation scientifique de Saint-Laurent-Bourgie. Et cette exposition est à découvrir à l'hôtel de ville de Saint-Laurent. Un dernier rendez-vous un petit peu plus loin, par-delà les mille et une nuits, histoire des orientalismes. C'est jusqu'au 20 juillet. Avec près de 300 chefs-d'œuvre, l'exposition invite au voyage à travers les mille et une vies d'objets venus d'Orient, du Moyen-Âge à nos jours. Elle propose une constellation d'histoires où se croisent récits historiques et imaginaires pour décrypter la fascination suscitée par ce que l'on appelait l'Orient. C'est à voir au Louvre-Lens, 99 rue Paul Bert à Lens, tarif 6 ou 12 euros.

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0: Bonjour à toutes et à tous, bienvenue dans votre magazine Info 30, édition du jeudi 14 mai 2026. Au programme aujourd'hui, un agenda à retrouver en deuxième partie de ce magazine, ça sera d'ici 14 minutes environ. Avant ça, on vous propose de retrouver Maxime, notre stagiaire, qui vous propose un focus sur la nuit des musées à Cité Nature. On s'excuse d'avance pour la qualité sonore de cette interview qui a été réalisée par téléphone.
3: Éclairage de la programmation de la Cité Nature d'Arras dans le cadre de la Nuit européenne des musées le 23 mai prochain avec Vincent Lelièvre, chargé de communication.
4: C'est un rendez-vous qui existe un peu partout en Europe et qui permet aux musées d'ouvrir leurs portes en soirée dans une ambiance complètement différente de la journée. L'idée, c'est de découvrir les lieux autrement, de façon plus conviviale et festive, et puis de toucher par ailleurs un public assez large, famille, enfants, etc. C'est un moment qui est ouvert à tous pour la soirée.
3: Quel serait l'intérêt pour le public, pour les Arageois, de venir à Cité Nature le 23 mai de 20h à 23h59?
4: Eh bien, tout d'abord, Cité Nature est dans un lieu qui est assez unique à Arras. Il faut savoir que c'est une ancienne usine qui s'appelait Arras Maxeï, où on fabriquait autrefois des lampes de mineur pour tout le bassin minier. Donc il y a vraiment cette mémoire industrielle qui reste présente dans le bâtiment. Et ce qui est vraiment intéressant, c'est de voir ce lieu qui a été transformé en un espace culturel, scientifique et familial, tout en gardant l'origine du lieu et de le découvrir dans cette semi-obscurité, dans cette ambiance nocturne, à la torche, ou vraiment de manière, comme on peut le voir dans certains films, découvrir un musée un peu la nuit, avec cette ambiance vraiment très spéciale. C'est vraiment la valeur ajoutée de cet événement.
3: Alors un mot sur les formalités, il n'y a pas besoin de s'inscrire et l'événement est totalement gratuit.
4: Voilà, tout à fait. Alors c'est totalement gratuit, donc de 20h à minuit. Donc on invite tous ceux et toutes celles qui souhaitent venir lors de cette nuit européenne des musées à découvrir le lieu dans sa globalité.
3: C'était important pour vous de participer à cet événement
4: Oui, parce que en fait, Cité Nature aime s'inscrire dans les événements qui font l'actualité, que ce soit Halloween, que ce soit les festivités de Noël. Voilà, Cité Nature aime en relation avec l'actualité du moment, et la nuit des musées en fait partie. C'est vraiment un moment un peu atypique de l'année où on peut découvrir un lieu dans sa globalité, dans une autre ambiance, parce que c'est vrai que Cité Nature, nous, on est ouvert sur les horaires de journée, et là, c'est le rare événement où Cité Nature est ouvert, hormis les after-work qui ont lieu tous les troisièmes vendredis du mois à Cité Nature. C'est un rare moment où Cité Nature est ouvert en nocturne, donc il faut en profiter un maximum.
3: Moment atypique, vous disiez, je jetais un œil sur le programme, justement. Vous proposez une balade nocturne dans les jardins avoisinants, c'est bien ça?
4: Oui, tout à fait. Cité Nature a un jardin de 15 mètres carrés, donc c'est aussi la possibilité de découvrir nos jardins et puis d'avoir un regard sur ce bâtiment qui sera éclairé de l'intérieur. Donc c'est plutôt chouette. Et d'ailleurs, pour tous les amateurs de photos, c'est aussi un moment privilégié pour faire des photos un peu de cette ambiance qui va être dévoilée lors de cette soirée.
3: Un mot maintenant sur les expositions et les projections en intérieur cette fois-ci. J'ai noté une exposition sur les insectes. Vous pouvez m'en dire un mot ?
4: Oui, alors nous, on a lancé il y a un an une exposition qui s'appelle Planète Insectes. Donc en fait, c'est une exposition qui explique qu'est-ce qu'est un insecte, et dans une scénographie qui est plutôt chouette parce que on a imaginé une scénographie où le spectateur est plongé dans un monde rempli d'insectes avec des sculptures géantes. Donc ça va être encore là plutôt chouette de découvrir cette exposition dans une ambiance nocturne, parce qu'on pourra découvrir au fil de sa balade dans cette exposition toutes nos installations, nos panneaux, nos sculptures, notre scénographie dans une ambiance particulière.
3: Est-ce que vous diriez que cette exposition peut être un complément de ce que les élèves apprennent en cours de SVT, par exemple ?
4: Ah oui, tout à fait, parce que Cité Nature, c'est avant tout un lieu et un centre culturel scientifique où on reçoit régulièrement des enfants, que ce soit pour des sorties scolaires, de manière pédagogique en tous les cas. Donc c'est vraiment un lieu de culture où on vient apprendre avant tout, certes en s'amusant, mais c'est un lieu où on vient vraiment découvrir plein de choses autour de l'alimentation, de l'eau, des déchets, et bien évidemment des insectes, car en ce moment c'est une exposition sur les insectes. Mais il y a aussi une nouvelle exposition qui vient de sortir à Cité Nature qui traite des intelligences, les intelligences différentes et variées, hein, tantôt animales, végétales, mais aussi, en ce moment, c'est d'actualité sur l'IA. Donc, c'est aussi la possibilité de comprendre l'IA dans toute sa. À travers des jeux, des manips. Donc, ce sera aussi l'occasion de découvrir cette toute nouvelle exposition qui a été inaugurée au mois de mars et qui sera bien évidemment ouverte au public lors de cette nuit des musées.
3: D'accord, donc une sensibilisation à la biodiversité par le jeu, finalement.
4: Voilà, exactement. D'où notre slogan apprendre en s'amusant.
3: J'ai noté aussi une projection au planétarium.
4: On aura une exposition photo qui s'appelle Relax Max, où en fait différents photographes vont investir notre bar, l'espace où ont lieu habituellement les afterworks. Donc en fait on va installer des fauteuils à travers cet espace, et puis les gens vont voir projeter sur un écran géant des images avec une ambiance relax. Parce que c'est vrai qu'à travers la photo, des fois, on peut se relaxer. Il y a des ambiances photographiques. Donc, c'est l'idée de cet espace. Il faut savoir qu'à Cité Nature, lors de cette soirée, il y aura plein d'animations qui seront proposées. Tout d'abord, des animations par Cité Nature. Cet espace, donc, qui sera dédié à la photographie. On pourra également, dans les jardins, observer le ciel étoilé. On aura également des animations du CPIE Ville d'Artois, mais aussi des animations du groupe scientifique d'Arras et de l'association d'animation scientifique. Donc bref, tout ça pour vous dire qu'en plus de cette visite qu'on peut faire en visite libre, il y aura plein d'animations ce soir-là pour agrémenter cette soirée. Donc en fait, j'oserais dire qu'on peut y passer un certain temps. Donc même si on arrive à 20h, on peut facilement passer 2 heures à la fois à visiter les lieux, mais aussi à appréhender chaque atelier, chaque animation, et puis à flâner à sa guise, entre guillemets, dans l'entièreté du bâtiment.
3: Comment vous décririez ce que ça procure à un visiteur, qu'il soit père de famille, étudiant, lycéen, de visiter un musée la nuit ?
4: Je crois que déjà, il y a ce côté un peu, j'ose dire, pratiquement extraordinaire, parce que c'est vrai que normalement, tous ces lieux-là sont ouverts essentiellement en journée. Et puis, ça permet même à ceux qui ont l'habitude de venir régulièrement à Cité Nature de se dire « Ah oui, mais finalement, dans une semi-obscurité, on appréhende les choses autrement. » Il est certain que même nous, dans notre quotidien, j'ose dire, des fois, quand la nuit tombe, on découvre les choses autrement. Donc, c'est vraiment cette façon de voir les choses autrement, et puis d'ouvrir aussi le public à des gens qui ont peut-être pas forcément aussi la possibilité de venir en journée, parce que parfois ils ont des agendas assez serrés, des activités qui ne leur permettent pas de venir en journée. Et donc là, ça me permet aussi d'ouvrir les portes à un public qui n'est pas forcément dédié à des choses culturelles en journée, ou qui vont, par le fait de la gratuité, se dire pour le coup, on peut venir à Cité Nature, c'est gratuit. Donc c'est aussi ouvrir la culture à tous.
3: Est-ce que ce serait aussi l'une de vos missions, justement, de ramener les enfants vers la culture arageoise ?
4: Ah bah oui, nous c'est le cœur de notre métier, hein. C'est vraiment ce qui nous pousse à aller de l'avant, c'est ce qui fait notre engagement au niveau de la culture. Cité Nature, c'est avant tout un lieu pour que les enfants puissent apprendre, découvrir la nature qui les entoure, l'environnement qui est là, leur. Donc je pense que nous, c'est vraiment le cœur central de notre métier, que de donner aux enfants la possibilité de découvrir les sciences et la nature à travers nos expositions, nos animations et toute notre actualité qui fait le quotidien de Cité Nature.
3: Poursuivons justement sur les jeunes pousses. Tout à l'heure, vous avez mentionné des animations, j'ai noté, sensorielles.
4: Oui, tout à fait.
3: Justement, Est-ce que c'est aussi un pas vers eux en disant qu'on peut apprendre tout en profitant, tout en s'amusant?
4: Oui, tout à fait. Mais de toute façon, aujourd'hui, on est aussi à une époque où on est beaucoup assujetti, que ce soit toutes les générations, aux ordinateurs, aux téléphones, aux portables. Et donc, nous, on veut aussi remettre du concret à travers le fait d'apprendre, à travers des petites choses toutes simples comme des puzzles, des manips, et être en immersion. Nous, c'est vraiment en ce moment le cœur de notre métier, c'est à nouveau de créer de l'immersion à travers nos expositions. On y est vraiment attaché. C'est d'apporter des choses différentes qu'on ne peut pas trouver à la maison ou à l'école. C'est vraiment là-dessus qu'on se bat à Cité Nature, c'est d'apporter ces notions éducatives à travers des expositions qui sont certes ludiques, mais qui sont surtout pédagogiques et instructives.
3: À ce sujet, ça vous tient à cœur justement de contribuer à éloigner les enfants des écrans?
4: Je porte pas de jugement là-dessus, parce que bien évidemment, voilà, nous, on est un lieu qui est avant tout pour divertir, mais en apprenant, en éduquant, en se posant des questions. Mais il est certain que on ne mise pas tout sur l'informatique. À Cité Nature, on aime aussi créer des jeux en duo, par exemple, notamment dans Planète Insecte, il y a beaucoup de jeux en duo qu'on peut réaliser en communauté, ensemble, entre amis, en famille. On est vraiment attaché au fait de ne pas réaliser des expositions entièrement faites sur des tablettes ou des jeux informatiques. On est vraiment attaché à ce qu'on puisse jouer et apprendre en s'amusant, mais avec des supports variés comme des puzzles, des quiz, etc.
3: Est-ce que vous avez songé à proposer aux visiteurs des moments d'échange et de débat?
4: Oui, tout à fait, parce qu'en fait, il y aura des visites guidées, on sera, en tous les cas, les animateurs de Cité Nature seront mobilisés pour aussi échanger sur plein de sujets, à la fois, comme je le disais précédemment, sur le lieu, cette ancienne usine où on confectionnait des lampes de mineur, qu'est-ce qu'est une lampe de mineur. Il faut savoir aussi que c'est un lieu qui a été réhabilité par Jean Nouvel, donc on peut raconter aussi un petit peu l'histoire de la réhabilitation, et puis aussi, bien évidemment, parler de nos métiers, et puis expliquer certaines manips à travers les expositions. Donc c'est vraiment un moment d'échange, de partage, et puis de voir ce lieu vivre autrement à une heure où en fait il est habituellement fermé.
3: C'est très riche pour 4 heures de temps, n'est-ce pas?
4: Je crois que les gens vraiment vont trouver une panel d'animation et surtout une ambiance à travers cette soirée qui est vraiment chez nous un événement qu'on ne rate jamais en tous les cas, et qui est vraiment un moment privilégié avec le public pour prendre le temps de découvrir les expositions dans une ambiance un peu particulière. J'invite tout le monde à venir ce soir-là pour découvrir Cité Nature.
3: Vous venez d'entendre Vincent Lelièvre, chargé de communication à Cité Nature, à Arras, qui nous détaillait le programme de la Nuit européenne des musées qui ravira petits et grands.

Merci Maxime pour ce sujet. Pour rappel, la Nuit des Musées 2026 aura lieu le 23 mai 2026. On vous tiendra bien sûr au courant des événements dans la région à voir et à visiter. Passons maintenant à notre agenda du jour. Présentation du livre « Les années 68 à Lille, espace et trajectoire du militantisme » par les chercheuses et chercheurs du collectif Furie du Nord. C'est ce jeudi de 18h à 20h au café Les Sarrasins, 52-54 rue des Sarrasins à Lille-Oisem. Assemblée du Râteau. Le collectif Résistance au travail obligatoire organise sa prochaine assemblée. Créée en janvier 2025 pour lutter contre l'application de la réforme du RSA, loi plein emploi, le collectif Râteau organise des assemblées de précaires tous les mois pour parler et s'organiser contre le durcissement des conditions d'accès aux allocations. Assemblée donc ce jeudi à 18h au CCL, 4 rue de Colmar à Lille. Côté culturel maintenant, la Bassure en fête, un rendez-vous festif, pédagogique et participatif engagé pour l'environnement. Rendez-vous aujourd'hui de 11h à 18h30 au parc de la Bassure à Achicourt. Au programme vide-grenier, balade en vélo fleurie, stand et activités, notamment avec le CPIE, la LPO Hauts-de-France, le GON, l'association Takoda, l'apiculteur Gérard Lefebvre. Une exposition super espèce par Ombelli Science, des jeux en bois avec la compagnie Saccadée, une installation artistique et un atelier biodiversité par la compagnie La Pluie d'Oiseaux, un coin lecture et animation culturelle et des temps forts, une séance de yoga dans le verger à 11h, à 13h30, 15h, 15 et 17h le tribunal du vivant. À 14h30 et 16h, des balades écritures. À 15h, balade vers la zone humide et avec le Conservatoire des espaces naturels des Hauts-de-France. À 17h15, une rencontre avec un berger urbain autour des ânes, site abeille. Et à 18h30, balade avec les animaux de la citadelle. Tout au long de la journée, des spectacles pour petits et grands. Des concerts également dès 11h, Music Hall Family, l'harmonie municipale, orchestre d'accordéon, fanfare, madventi et des danses traditionnelles. Pour rappel, donc, ça se passe de 11h à 18h30 aujourd'hui au parc de la Bassure à Achicourt. Et on termine avec une exposition qui se termine ce vendredi 15 mai à 16h. Forme et couleur. Le Centre Social Arras Ouest vous invite à découvrir l'univers créatif de l'atelier Palette Colorée. Venez admirer les œuvres réalisées par les participants sous le regard bienveillant et l'encadrement de Mona Tchorbagi. Une exposition de formes et de couleurs vous attend à la Maison Bloom. C'est aux heures d'ouverture donc de la Maison Bloom, 39 avenue de l'Hippodrome à Arras. Finissage de l'exposition, vendredi 15 mai à 16h. Renseignements au 03 21 59 41 37. 03 21 59 41 37. Info 30, c'est terminé pour aujourd'hui. Prochain rendez-vous avec votre magazine d'info locale dès demain, 7h30, 12h30 et 18h.

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2: Bienvenue dans un épisode spécial de la série Feuilles de chou, la série qui interroge et nourrit l'information du vivant. Chaque épisode relate une actualité dans ses moindres recoins pour comprendre ce qu'elle signifie pour le vivant. Dans cette lancée si réaliste, je vous propose ensuite un extrait d'un récit enchanteur avant de connaître les rendez-vous et éléments précieux à ne pas manquer. Cet épisode aura pour bruit de fond le vivant qui grouille autour de moi. Le sujet du jour. 3 mars 2026. Proposition de loi déposée à l'Assemblée nationale visant à représenter la nature en entreprise. D'où provient cette idée? En quoi cela consiste d'avoir une nature représentée dans les entreprises? Quelles avancées sont attendues grâce à ce processus? Actuellement, la loi ne garantit aucun espace de discussion en entreprise dédié au sujet écologique. Par contraste, la création de commissions thématiques sur d'autres sujets est pourtant obligatoire dans les CSE des entreprises de plus de 300 salariés. La constitution d'une commission environnement pourrait donc être obligatoire dans ces mêmes entreprises afin de garantir un espace dédié au dialogue social et environnemental. Cette proposition de loi est le fruit d'un travail collectif avec une coalition composée de Corporate Regeneration, Notre Affaire à Tous, Airflow Center, B-Lab France, V-Voice et Mouves. Ce groupement a basé ce travail sur l'expérience d'une entreprise britannique que l'ONG Airflow Center a accompagnée dans ses démarches. Faith in Nature, la foi dans la nature. L'entreprise de produits de beauté basée à Édimbourg a été la première au monde à nommer en septembre dernier un représentant de la nature dans son conseil. Cette proposition de loi s'appuie également sur des recommandations de scientifiques et économistes, notamment l'organisme de l'IPBES, vous savez, la plateforme intergouvernementale scientifique et politique sur la biodiversité et les services écosystémiques. Elle souligne que la préservation du vivant passera nécessairement par la prise en compte des différentes valeurs de la nature dans les prises de décision. La nature ne devrait pas être valorisée uniquement pour ce qu'elle apporte à l'humain, valeur instrumentale ou marchande, mais aussi pour ce qu'elle est en soi, une valeur qui est propre au vivant, une valeur intrinsèque, et pour les relations que l'on entretient avec elle, les valeurs donc relationnelles. Pour le député Charles Fournier, qui est porteur de cette proposition, tant que les intérêts de la nature ne sont pas représentés dans les conseils d'administration, la nature perd le plus souvent les arbitrages devant les impératifs économiques. Et si la nature entrait dans les décisions prises par les entreprises? Telle est l'ambition de ce texte qui propose 3 mesures distinctes pour placer la nature dans un triple rôle. En premier lieu, le rôle d'une nature, qu'on va dire nature syndiquée. L'article 1er de la loi prévoit de renforcer la représentation de la nature au niveau du dialogue social en rendant obligatoire la création d'une commission environnement au sein du comité social et économique, le CSE, et la formation des élus à la protection des écosystèmes naturels et au respect des limites planétaires. L'objectif est de permettre aux représentants du personnel de participer pleinement à la prise en compte des impacts environnementaux de l'activité de l'entreprise. Dans un deuxième temps, on parle donc d'une nature qui deviendrait administratrice. L'article 2 de la loi propose d'introduire une représentation de la nature dans les conseils d'administration via la nomination de 2 administrateurs indépendants représentant la nature. Ces 2 administrateurs sont désignés par le conseil d'administration. Ils vont être des personnes morales reconnues d'intérêt général, offrant des gages académiques sur les questions environnementales et ne disposant d'aucun intérêt commun avec la société au sein de laquelle elles siègent. Et dans un troisième temps, il est question d'une nature qui deviendrait actionnaire. L'article 3 vise à faire évoluer le droit des sociétés pour placer les enjeux environnementaux au cœur des prérogatives de l'Assemblée générale des actionnaires. À ce jour, ces questions relèvent plutôt de la compétence de la direction, de sorte que les actionnaires, y compris ceux engagés sur les enjeux écologiques, ne disposent pas de levier pour se prononcer sur la stratégie environnementale de l'entreprise. Cet article vise ainsi à représenter indirectement les intérêts de la nature dans l'Assemblée des actionnaires. Il prévoit en outre que le conseil d'administration établisse une politique environnementale visant à atténuer l'impact de son activité sur les limites planétaires soumises chaque année à l'Assemblée générale à titre consultatif. Pour toutes les associations co-porteuses de la proposition, nulle transition écologique ne pourra advenir si les entreprises restent gouvernées dans les seuls intérêts des humains et de leurs intérêts économiques en particulier. Cette proposition, qui constitue une première mondiale dans ce domaine, est un premier pas pour étendre les droits de la nature à la sphère de l'entreprise. Plusieurs entreprises ont déjà pris les devants. Ce n'est pas quelque chose de si nouveau que ça pour mieux représenter la nature au sein de leur gouvernance. Parmi les initiatives les plus remarquables figurent notamment celle de Patagonia en 2022, avec la cession de 98% du capital de la société à une fondation actionnaire ayant pour mission de protéger la nature. On pense du coup à celle de Faith in Nature, avec la nomination d'un représentant de la nature doté d'un droit de regard au conseil d'administration de la société. On pense également à Veolia, en 2024, avec la nomination au conseil d'administration de l'écologue Julien Marton-Lefebvre, ou encore l'entreprise de Norcis, en 2024, avec la cession de 10% du capital à une fondation représentant de la nature au sein de son conseil d'administration. Cette fois avec un droit de veto, ce qui veut dire un droit de s'opposer à toute action qui irait à l'encontre des valeurs de la fondation. Une table ronde a eu lieu le 1er avril à l'Assemblée nationale.

0: Vient le temps de tendre la feuille à un récit enchanteur. Laissons-nous emporter par une gourmandise amenée par les fées. La tarte aux fées.
1: Papa, j'ai faim. Papa, papa, j'ai faim. Papa, j'ai faim. Voilà, voilà, ça vient. Monsieur est servi. Attention, c'est chaud. Papa, c'est quoi ça? Bah ça, c'est une bonne grosse tarte aux fées, rien que pour toi. C'est bizarre. On dirait des limaces. Des limaces? Elle est bien bonne, celle-là. Tu crois que j'essaierai de te faire manger des limaces en les cachant dans une tarte? Mais quelle imagination, ces enfants! Et pourquoi je ferais un truc pareil, hein? C'est fou, ça. Bah parce que je n'aime pas les limaces. Déjà hier, ta purée de licorne, elle avait un goût de vase. Et lundi, j'ai pas trouvé une seule arête dans ma soupe de sirène. Mais c'est très bon, les limaces. C'est plein de jus, ça croque sous la dent. Mais les fées, c'est encore meilleur. Tu sais que je me suis donné un mal de chien pour en trouver au marché. Il n'y en avait plus. J'ai dû les attraper moi-même dans la forêt avec un filet à papillons. Allez, mange vite, ça va refroidir. Papa, pourquoi elles ont pas d'ailes, tes fées? Pourquoi? Mais parce que je les ai enlevées. Tiens, regarde, c'est écrit là. Toujours enlever les ailes des fées avant de les faire cuire. Sinon, ça se coince entre les dents et dadada et burk. Papa, c'est vrai qu'on est des dragons? Bien sûr qu'on est des dragons. Attends, qu'est-ce que tu vas chercher là? Mon père était un dragon. Le père de mon père était un dragon. Alors je vois pas ce qu'on pouvait être d'autre. Des crapauds peut-être? Non, je rigole. Papa, si t'es un dragon, tu dois savoir voler. Oui, bien sûr que je sais voler. Finis ta tarte. Si je finis, tu me montres? Si tu veux, mange. C'est vrai? Promis? Oui, oui, promis. Allez, mange. Fini! Papa, t'as promis. Bon, je suppose que je n'ai plus le choix. Oula, c'est haut. Tu regardes bien, je le ferai pas deux fois. Vas-y, papa! Tu regardes, hein? Oui, vas-y! Attention, 3, 2, 1, c'est parti. Papa! Alors, t'as vu? C'est facile. Ouah, papa, tu voles! Ben tiens, je vais me gêner. Bouge pas d'ici, je vais faire un tour. Dis à ta mère que je risque de rentrer tard. Papa, attends, j'ai encore faim. Il reste de la tarte. Dans le frigo! Maman, c'est lourd. Un petit effort, ma chérie. Pense à la bonne tarte que je vais te préparer avec ce gros dragon bien dodu.
0: L'imaginaire aurait-il une limite? Les sciences sociales ont ouvert la voie à d'autres manières de penser le monde. L'anthropologie, en particulier comme celle de Philippe Descola, a permis de révéler l'existence de cultures où humains et non-humains sont estimés sur un pied d'égalité. C'est précisément cette autre façon de faire monde avec la nature que s'efforcent de bâtir des philosophes tels que Holmes, Rawston, des juristes tels que Christopher Stone, des sociologues tels que Bruno Latour ou des politistes tels que Robin Eckersley. Chacun contribuant à un projet consistant à revaloriser le statut des entités naturelles en leur redonnant une valeur, une voix et des droits. Même si cette proposition de loi n'est pas encore étudiée, il est possible pour chaque entreprise d'agir en faveur du vivant. Une plateforme a été créée afin de guider un maximum les entreprises désireuses de faire mieux. Vous pouvez vous rendre dès maintenant sur entreprise-biodiversité.fr. Elle regroupe de nombreux outils qui sont proposés en fonction du domaine d'intervention de l'entreprise, de sa taille et aussi de son ambition en faveur de la biodiversité et de la santé des écosystèmes.

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1: Cette série reviendra au gré de la pousse du chou. La semaine prochaine, nous tendons la feuille à une nouvelle feuille de chou, fraîchement cueillie.
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0: rigoureuse avec les dirigeants de France Télévisions et de Radio France.
1: Vous validez l'idée ou pas?
0: Et je ne valide aucune idée de ce type à ce jour.
1: Merci Catherine Pégard d'être venue sur RFI ce matin.
2: La ministre française de la Culture avec Arnaud Pontus. RFI 8h30 à Paris, 6h30 en temps universel. À la une de votre journal, Édouard Dupénoit, au Sénégal, le trésor public a été piraté.
3: Nouvelle cyberattaque en effet ces derniers jours, revendiquée par des pirates informatiques. Des données sensibles auraient été siphonnées. On appelle Dakar dans une minute. La libération de Félicité Afoué-Kwamé en Côte d'Ivoire, une femme dont le cas est devenu un emblème des détentions qui se prolongent s'inédier. Elle a attendu 7 ans pour que se tienne son procès en appel. Des dissolutions encore par dizaines au Burkina Faso. Plus de 200 structures civiles barrées d'un trait de plume. On approche des 1000 dissolutions et suspensions en quelques semaines. La famille de Muntaga Tall, qui porte le fer sur le plan judiciaire alors que l'avocat et homme politique malien a été kidnappé il y a plus de 10 jours hors de tout cadre légal, ses proches enclenchent plusieurs procédures devant les tribunaux.
2: Est-ce qu'un roman peut s'approcher de la vérité? Éternelle question dans le dossier de ce journal.
3: Parce que la vie de Sylvanus Olympio, figure de l'indépendance togolaise, est adaptée en effet sous forme romanesque. Les spécialistes, les universitaires qui l'ont bien connu, salue la vraisemblance de l'œuvre.
2: Le Sénégal touché par une nouvelle cyberattaque.
3: La troisième en à peine 6 mois sur les institutions publiques. Il y a eu les impôts au mois d'octobre, le département des cartes d'identité au début de cette année 2026. Voilà maintenant le trésor public pris pour cible. Les données sensibles de citoyens sénégalais auraient été dérobées par un groupe de pirates. Léa Lisa Westerhoff, comment l'attaque s'est-elle déroulée? Pourquoi le Sénégal est-il ciblé de la sorte?
4: Lundi, le ministère des Finances et du Budget a fait état d'un simple incident affectant le système informatique du trésor public depuis la veille. 3 jours plus tard, le problème n'était pas réglé, paralysant partiellement les douanes et le paiement de certaines avances sur salaire en vue de la Tabaski, par exemple. Pour les experts en cybersécurité, pas de doute, il s'agit bien d'une attaque informatique. Un nouveau groupe qui agit depuis février l'a revendiqué, faisant du Sénégal le 6e pays victime de ces hackers, après la Chine et Hong Kong, entre autres. Le Sénégal qui doit se préparer à subir de nouvelles attaques, selon les spécialistes, car le pays, stable et récemment devenu producteur de pétrole, avec une importante numérisation de ses services, devient une cible privilégiée. Selon les experts, cette nouvelle cyberattaque rappelle surtout l'urgence pour le Sénégal de mieux se préparer et anticiper ce genre d'intrusion. Pour cela, il faut une plus grande implication de l'État et réformer rapidement l'arsenal législatif, affirme le spécialiste en cybersécurité Gérard Acosta. La loi sur la protection des données personnelles, par exemple, date de 2008. Le pays n'a par ailleurs toujours pas de loi sur la cybersécurité. Léa Lisa Westerhoff, Dakar, RFI.
3: Félicité Afoué-Kwamé recouvre la liberté. La cour d'appel d'Abidjan, en Côte d'Ivoire, prononce à son encontre 5 ans de prison. Contre les 20 ans prononcés en première instance, une peine de 5 ans qu'elle a déjà largement purgée. Ça faisait 7 ans qu'elle attendait son procès en appel. Le cas de cette détenue était devenu emblématique des détentions qui se prolongent en Côte d'Ivoire de manière abusive. Un phénomène contre lequel le gouvernement promet d'agir avec plus d'efficacité, tandis que les députés ont voté une loi qui va d'ailleurs dans ce sens il y a quelques semaines. Benoît Almera, c'est notre correspondant.
5: Au moins un prisonnier sur 3 est en détention provisoire en Côte d'Ivoire pour l'Action des chrétiens pour l'abolition de la torture. Le phénomène s'est même aggravé. Selon l'ONG, plus de 40% des détenus étaient toujours en attente d'un jugement fin 2025. L'affaire Félicité Afoué-Kwamé n'est donc pas isolée, mais son exposition médiatique a provoqué une réaction rapide du ministère de la Justice. Ce dernier a reconnu un dysfonctionnement. 2 agents font depuis l'objet d'une procédure disciplinaire. Enfin, une circulaire a été adoptée pour encadrer les responsabilités des magistrats, des greffiers et de l'administration pénitentiaire en cas de détention irrégulière. Le garde des Sceaux le promet, des sanctions seront prises chaque fois que cela est nécessaire. Les députés ivoiriens ont par ailleurs voté, il y a un mois, la création d'un observatoire national de la détention censé suivre les conditions carcérales et qui pourra alerter l'administration en cas de détention abusive. Benoît Almeras, Abidjan. RFI.
3: À Côte d'Ivoire et l'actualité politique avec le Parti des Peuples Africains de Côte d'Ivoire, le PPACI, fondé il y a 5 ans par l'ancien président Gbagbo, qui tient son premier congrès ordinaire ce jeudi et vendredi au Palais de la Culture à Trècheville, à Abidjan. Près de 3500 militants doivent participer à ce premier congrès.
2: Une nouvelle vague de suspension pour des associations au Burkina Faso.
3: En un peu plus d'un mois, en effet, la junte annonce une troisième lame de fond contre cette fois 247 organisations civiles. Elles aussi aussi accusés de ne pas respecter le cadre administratif. On approche donc du millier d'associations et d'ONG dissoutes ou suspendues en quelques semaines. Et une fois encore dans la sous-région, les défenseurs des libertés publiques s'en alarment, Guillaume Thibault.
6: Cette décision renforce un climat de peur. La dissolution massive des organisations n'est que le dernier acte de la junte pour faire taire toute dissidence, a indiqué récemment l'Observatoire Kizal. Comme lors des deux premières annonces, c'est via un arrêté de la Direction Générale des Libertés Publiques que ces associations ont été dissoutes. Basées à Ouagadougou, Bobo-Dioulasso et également Fadan Gourma, exerçant dans les domaines de la santé, du sport ou encore de l'éducation, les autorités leur reprochent de ne pas avoir mis à jour, comme le stipule la loi, leurs instances dirigeantes. Concrètement, les militaires au pouvoir qui s'appuient sur deux textes, la loi de juillet 2025 et la charte de la révolution du 1er avril dernier, affirment vouloir lutter contre le blanchiment d'argent et le financement du terrorisme. Critique avec ces décisions, la Fédération internationale des droits de l'homme a indiqué dans un communiqué « Une société civile forte et indépendante agit comme un garde-fou contre les abus de pouvoir et amplifie les voix des communautés marginalisées. Désormais, 118 associations sont suspendues, 881 dissoutes. Les activités de ces dernières sont interdites, sauf pour se mettre à jour au niveau administratif auprès des autorités. »
3: Guillaume Thibault, dans les pays du Sahel encore, l'actualité au Mali et la famille de Muntaga Tall qui tente une riposte judiciaire. L'avocat a été enlevé à son domicile entre les 2 et 3 mai par des hommes armés et cagoulés à un mode opératoire classique de la sécurité d'État. 12 jours donc et personne qui n'a de nouvelles depuis de l'avocat et homme politique. Sa famille constitue donc une équipe juridique pour lancer plusieurs procédures contre ceux qui sont accusés de l'avoir enlevé, David Bachet, mais contre ceux aussi qui le diffament sur les réseaux sociaux.
7: La famille de Muntaga Tall, inquiète pour sa santé physique et psychologique, demande à toutes les autorités de permettre d'identifier les auteurs de l'enlèvement et de la séquestration de l'ancien ministre et indique avoir constitué une équipe d'avocats afin de les poursuivre en justice. Le 1er mai, le procureur militaire de Bamako annonçait l'ouverture d'une enquête visant des militaires soupçonnés de complicité dans les attaques du 25 avril menées par les djihadistes du JNIM et les indépendantistes du FLA. Le procureur soulignait que des politiques étaient aussi concernés. Mais à ce jour, aucune autorité judiciaire n'a notifié à la famille l'existence de poursuites contre Muntaga Tall. Une autre procédure sera initiée par la famille contre les auteurs de diffamation et d'atteinte à l'honneur de Muntaga Tall. Depuis quelques jours, une vidéo circule sur les réseaux sociaux dans laquelle un ancien militaire, lui-même accusé de complicité dans les attaques du 25 avril, met en cause Muntaga Tall. La vidéo a été enregistrée par un homme censé être en prison, s'indigne un proche de Muntaga Tall, persuadé que la sécurité d'État est en train de fabriquer des preuves. Ils veulent le décrédibiliser, estime encore cette source. C'est parce qu'ils n'ont rien contre lui qu'ils l'ont enlevé au lieu de l'arrêter normalement.
3: David Bachet, outre Muntaga Tall, au moins une dizaine de militaires et d'autres personnalités politiques ont été enlevés dans les mêmes conditions. Ainsi, dans un communiqué, la famille de Youssouf Daba Diawara, proche de l'imam Diko, indique avoir déjà porté plainte contre X pour enlèvement et séquestration. Sur le Mali encore, Radio France Internationale reçoit ce matin Moussa Agachara Toumane, membre du Conseil National de Transition, à la tête aussi du MSA, groupe politico-militaire de la région de Ménaka. Allié des autorités de Bamako, il est notre invité, entretien après ce journal. 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
2: Il est 8h38 à Pretoria, 6h38 à Accra, Afrique du Sud et Ghana en pleine turbulence diplomatique.
3: Et toujours dans le cadre de ces vagues de violence xénophobe qui secouent la nation arc-en-ciel depuis plusieurs semaines. Sur le réseau X, le chef de la diplomatie ghanéenne annonce qu'une opération de rapatriement va être organisée pour les ressortissants ghanéens qui souhaitent quitter le pays. Claire Bargelès, opération validée par le président ghanéen lui-même.
8: Selon le ministre, le président John Mahama a donné son feu vert pour une évacuation immédiate de 300 Ghanéens actuellement en Afrique du Sud. Ces personnes, en détresse, comme l'indique le chef de la diplomatie, se sont signalées auprès de l'ambassade de Pretoria. Le pays a déjà rapatrié et accueilli en grande pompe le Ghanéen qui avait fait le tour des réseaux sociaux à cause d'une vidéo où on le voyait être harcelé et intimidé par un groupe de Sud-Africains anti-immigration. Du côté du Nigeria, au moins 130 ressortissants ont eux aussi demandé leur rapatriement selon Abuja et des appels à la prudence ont été émis par le Kenya, le Zimbabwe, le Malawi Malawi et le Lesotho suite à la dernière vague de tensions xénophobes. Plus tôt dans le mois, Accra avait déposé une demande auprès de l'Union africaine afin que le sujet soit inscrit à l'ordre du jour de la prochaine réunion de coordination de l'institution prévue à partir du 14 juin en Égypte. L'Afrique du Sud a pour sa part condamné les actions qui sortent du cadre de la loi tout en défendant le droit des citoyens de manifester pacifiquement contre l'immigration illégale et en dénonçant de fausses vidéos qui circuleraient en ligne. Claire Bargelès, Johannesburg, RFI.
3: Le corps de la deuxième militaire américaine qui avait été portée disparue au début de ce mois de mai dans le sud du Maroc a été retrouvé, annonce hier de l'armée américaine après plus d'une semaine de recherche. Des opérations de recherche et de sauvetage qui sont donc terminées puisque les deux dépouilles de ces soldats disparus ont pu être récupérées.
2: Et puis la vie d'une figure historique particulièrement populaire adaptée en roman. Le dossier de cette édition nous emmène au Togo.
3: Pour le roman Olympio, comme l'indique son titre, il romance la vie de Sylvanus Olympio, lui qui proclame l'indépendance du Togo le 27 avril 60. 3 ans de présidence avant qu'un coup d'État ne lui coûte la vie. Le professeur Kangi Alem, enseignant à l'université, retrace donc la vie de cette figure fondatrice dans son roman éponyme. Et elle a beau être une œuvre en partie fictive, elle a su convaincre les universitaires qui estiment que l'esprit de l'homme a bien été respecté. Peter Sassou Dokbe.
9: C'est un roman qui met en situation Dinan, l'épouse du personnage, Mitou, son neveu, témoin de l'époque de l'assassinat de Sylvanus Olympio, qui raconte à l'auteur leur histoire. Guy Missodé, professeur des universités, a lu le livre.
10: D'abord, il y a une personnalité qui est Sylvanus, qui a été rendu personnage, qui sera le personnage principal de ce roman de 400 pages qui, par sa façon, réécrit une large partie de l'histoire romancé du Togo.
9: Le récit est fait d'histoires vécues, mélangées de fiction, qui tient son lecteur en haleine. On y découvre Olympio, sa rencontre avec sa femme, la vie du couple. Professeur Toguata trouve la fiction du livre intéressante.
11: Quand on rencontre des hommes politiques qui passent de la politique dans la fiction romanesque, on est toujours curieux de ce qu'on va découvrir. Donc il a pu pénétrer dans l'intimité de cet homme-là. Et c'est ça qui est intéressant.
9: C'est la première fois qu'Olympio est explicitement évoqué dans un roman. L'originalité du récit révèle d'autres facettes d'Olympio, souvent réduites à la dimension politique. Peter Sassou Dokbe, le MRF.
3: Et quant à l'auteur lui-même, il avait au moins deux objectifs en écrivant ce roman. D'une part, donner une autre vision de ce personnage fondateur. D'autre part, créer une sorte de point de départ. Il espère désormais que d'autres artistes, toutes disciplines confondues, s'empareront de la figure de Sylvanus Olympio.
12: C'est un grand personnage. Et puis quand j'ai commencé à grandir et à m'intéresser au sujet, j'ai trouvé que la vision qu'on en donnait était une vision assez intéressante, mais assez réductrice. Je me suis dit un jour que si je devais parler de Sylvanus Olympio, il faudrait que je l'amène carrément dans la fiction. Ce que le roman apporte, c'est faire du mythe un élément qui enrichit d'autres domaines, comme les arts. Olympio en littérature, c'est fait, je vais dire, j'en suis très heureux. Olympio au cinéma, c'est pas encore fait. Et je rêve que quelqu'un le fasse, Olympio dans la musique, comme la rumba congolaise a popularisé Lumumba, la musique togolaise, la musique africaine ne l'a pas suffisamment fait. Au-delà de la littérature, c'est tous les arts, tous les domaines artistiques qui devront s'approprier le mythe pour en faire un élément qui dure encore très longtemps dans l'histoire.
3: Kangi Alem, auteur de ce roman Olympio, paru aux éditions Graines de Pensée, propos recueillis par Peter Sassou Dokbe. Et puis son nom, à lui, avait dépassé depuis des décennies déjà les tartans de sprint et les bacs de saut en longueur. Ahmad Kalkaba Malboum est mort hier à Yaoundé. Il avait 75 ans. C'est le sport camerounais et même africain en général qui est en deuil. Athlète d'abord dans les années 70, officier supérieur dans l'armée camerounaise, colonel en l'occurrence, et président ensuite de la Confédération africaine d'athlétisme, membre du CIO. On en reparle dans nos journaux des sports. Le prochain, c'est dans une heure. Merci. 8h44.
2: Merci Edouard Dupénoit. À tout à l'heure. RFI, 6h44 en temps universel. Tout de suite, la revue de presse. Le tour de la presse africaine avec vous Arthur Ponchelet, bonjour.
13: Bonjour Julien et bonjour à vous qui nous écoutez.
2: À la une, le Sénégal victime d'une nouvelle cyberattaque.
13: Jusqu'où ira la série de cyberattaques contre...

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1: Festival des cafés solidaires, la soirée de lancement se déroulera au TOC ici à Lille-Bois-Blanc le vendredi 15 mai à 18h. Une soirée en soutien aux mineurs non accompagnés. Rencontre avec le collectif des jeunes en recours, le collectif des habitants et habitantes solidaires et indignés des Bois-Blancs et Utopia 56. Lecture rencontre avec Mohamed Yari Touré, auteur du livre Partir sans un mot en présence des éditions Les Étacs et de Karine Meshoub-Manière, hébergeuse solidaire et autrice. Et puis une scène ouverte et un concert avec Junior Mafia, des DJ sets avec Ish in Dub. Autre soirée festive et militante, soirée stand-up antifasciste par le collectif Brouhaha, je cite, l'occasion de rire et de lutter ensemble en faisant communauté, avec Méchante Colline, Moana, Ruby Pignata, William Akshar, Yass et Guillaume Boissig. Ça se passe au Café Cantine La Moulinette à Lille-Moulin le vendredi 15 mai de 20h30 à 23h, soutien des artistes au chapeau. Et puis le Kino Ciné à Villeneuve-d'Ascq lance Ciné Justice, le barreau à l'écran, un nouveau cycle de ciné-débat imaginé pour faire dialoguer cinéma, justice et débat public. C'est en partenariat avec le syndicat de la magistrature de Douai et le SAF, syndicat des avocats de France de Lille. Alors pour cette première soirée, le Kino Ciné projettera Deux procureurs de Sergueï Loznitsa, grand film politique présenté en compétition à Cannes en 2025. Donc ça sera le lundi 18 mai à 19h30. Le Kino Ciné s'est situé rue du Barreau à Villeneuve-d'Ascq, métro Pont de Bois.

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2: La compagnie de théâtre L'Autre du Troisième de Saint-Omer dans le Pas-de-Calais a répondu récemment à un appel à projet de la DRAC Hauts-de-France, Direction Régionale des Affaires Culturelles. Ce projet nommé Action Culturelle et Langue Française a pour but d'utiliser différents outils et supports tels que le théâtre, les podcasts ou encore la création d'écrits pour libérer la parole. La compagnie a donc travaillé avec l'ADAE, Association Départementale d'Action Éducative de Béthune et Longuenesse, et France Terre d'Asile à Saint-Omer. Pour en parler, Karine Bunion, éducatrice spécialisée à l'ADAE Longuenesse, Véronique, accompagnée par l'ADAE Béthune, Mamadi, accompagnée par France Terre d'Asile, et Philippe, accompagné par l'ADAE de Béthune.
3: Donc l'idée, c'est d'utiliser différents outils et supports tels que le théâtre, la création d'écrits, la création de podcasts et aussi de supports visuels.
2: Pour libérer la parole.
3: Libérer la parole, pour reprendre confiance en soi et sous le thème des transports.
2: On va donc détailler un petit peu plus tout ça. Cette compagnie de théâtre qui s'appelle L'Autre du Troisième, qui vient de Saint-Omer, vous a donc proposé de participer à ce projet. Donc quand vous dites « nous, vous », c'est l'ADAE par exemple. Qui est située où et quel est son rôle ?
3: Alors l'ADAE, c'est une association de protection de l'enfance qui est située à Longuenesse. Alors, on accompagne des familles qui sont en difficulté pour permettre d'atténuer leurs difficultés.
2: Et puis, la compagnie a aussi proposé à l'association de Saint-Omer, France Terre d'Asile, de participer à ce projet. Mamadi, est-ce que vous pouvez nous en dire un peu plus sur France Terre d'Asile ?
4: Oui, effectivement, le France Terre d'Asile, c'est une association qui accompagne les mineurs non accompagnés, qui n'ont pas des enfants qui n'ont pas de parents en France. Du coup, c'est eux qui sont obligés de nous prendre en charge, mais ça se passe après une évaluation et que votre minorité a été acceptée. Et du coup, ils vous prennent en charge et ils vous accompagnent vers votre autonomie.
2: Et Karine, en résumé, la compagnie L'Autre du Troisième intervient dans chacune de ces structures, de ces associations, séparément. Mais ensuite, il y aura une restitution tous ensemble au mois de juin prochain.
3: C'est tout bon. C'est ça. En fait, on a tous travaillé avec Laetitia Piton, qui est directrice artistique à L'Autre du Troisième. Et le 10 juin, à l'ADAE de Béthune, il y aura une restitution des différents projets, sous forme de pièces de théâtre.
2: Alors, est-ce que vous pouvez m'en dire un peu plus sur ce que vous avez fait avec la compagnie L'Autre du Troisième? Véronique, vous avez notamment participé à des podcasts. Je suppose qu'avant ça, vous n'aviez jamais parlé dans un micro.
5: Non. C'était la première fois que j'avais préparé un podcast pour la radio et pour la représentation du mois de juin. Et lors de ce podcast, je me glisse dans la peau de la reine d'Angleterre, Elisabeth II, et je décris mon parcours en calèche pour fêter les 90 ans de la reine d'Angleterre.
2: Donc là, c'est même un peu de la comédie.
5: Oui, tout à fait.
2: Et c'est Laetitia de la compagnie L'Autre du Troisième qui vous a briefé.
5: Oui, elle m'a lancé le sujet et on a travaillé ensemble lors des séances communes.
2: Et comment vous êtes sentie dans cet exercice ?
5: Au début, un peu stressée, mais à force de répéter et d'enregistrer le podcast, tout s'est bien passé.
2: Et vous l'avez écouté ?
5: Oui, on a écouté la restitution du podcast et bon, ça fait un peu bizarre d'entendre sa voix, mais
2: en même temps, on est fiers de
5: bien.
2: Soi.
5: Oui, bien sûr.
2: Ben oui, c'est vrai. Mamadi, vous avez aussi contribué à ce podcast. De quelle façon ?
4: J'ai décrit un peu mon parcours avant d'être à Saint-Omer, parce que j'étais à Paris et j'avais fait ma demande de minorité. Et après ça, j'ai fait une évaluation, mais malheureusement, au début, la demande a été refusée.
2: Parce que vous êtes originaire de Guinée.
4: Oui, je suis originaire de Guinée. Mmh. Du coup, la demande a été refusée et du coup, j'étais obligé de déposer le recours à Paris, là-bas, encore. Et en plus, il y a des associations qui m'ont accompagné là-bas avant d'être à Saint-Omer. Il y avait l'association Ethiopia et les Midi des Mimes qui sont à Paris et du coup qui m'ont aidé un peu dans mes démarches administratives et tout, et mes suivis, parce que avec eux je suivais des cours d'histoire et tout avec Ethiopia, et qui me fournissaient tant d'autres matériels que j'avais besoin et qui me disaient où y aller et ce qu'il fallait faire. Et après ça, et je suis passé devant le juge et le juge a accepté ma minorité. Après l'évaluation, je me suis vu avec le juge m'a placé, mais il m'a envoyé vers Saint-Omer et du coup je suis là aujourd'hui.
2: Et quand vous enregistrez ces podcasts, vous le faites seul avec une personne ou un peu en public, il y a d'autres personnes autour ?
5: Non, là, moi, j'ai enregistré mon podcast seul avec Laetitia.
6: Ouais. Et Mamadi ?
4: Et pareil.
6: Mais on retrouve quand même cet exercice, Karine, de libération de la parole, parce que même si on est juste avec une personne, forcément, on peut appréhender, avoir peur de se sentir jugé ou autre.
3: C'est ça, mais Laetitia, elle a le don de savoir mettre les gens à l'aise. Et elle accompagne vraiment les personnes. Elle sait aussi les apprendre à gérer leurs émotions. Et tout ça, ça leur permet de reprendre confiance en eux.
6: Et vous, Mamadi, vous l'avez vécu comment cet exercice ?
4: Bah, je l'ai apprécié. Parce que bah, là, ça m'a permis de rencontrer Laetitia, une personne que j'aime bien taquiner. Je sais que vous l'avez remarqué tout à l'heure. Et heureusement, c'est une personne compréhensive aussi et j'ai bien aimé cette activité.
6: Et Philippe, vous avez pratiqué un autre exercice, c'est lequel ?
7: Oui, bah, un peu comme Véro, sauf que moi, ça sera plutôt sur la méditation que je vais vous présenter et qu'il faudra suivre. Et j'en ai pas plus, on verra tout ça le 10 juin.
6: Mais j'ai quand même envie d'en savoir un petit peu plus. En résumé, Laetitia vous a appris à mener une séance de méditation.
7: Tout à fait, oui.
6: Mais avant de le faire, est-ce que vous l'avez pratiqué ?
7: Ah non, jamais.
6: Ah, mais est-ce que avant de le dire pour les autres, vous avez eu l'occasion de le faire pour vous aussi ?
7: En répétition.
6: Ah, donc elle vous l'a fait faire à vous aussi ?
7: Oui, oui.
6: Donc là aussi, effectivement, vous découvrez un univers.
7: Ouais, tout à fait, oui.
6: Et est-ce que ça vous a plu ?
7: Ouais.
6: Ouais.
7: Ouais, ouais, disons, ouais.
6: Bon, évidemment, quand on n'a jamais pratiqué la méditation, il y a un temps d'adaptation, bien sûr.
7: Ah, c'est pas évident. Hein.
6: Mais en tout cas, elle vous a, donc je suppose, appris pour faire cette séance donc, le 10 juin prochain à ceux qui seront là à la restitution. Elle vous a appris donc, à lire ce texte de la bonne façon et avec le bon ton, je suppose. C'est un exercice quand même.
7: Oui, oui. Tout comme un acteur qui répète ses partitions, on va dire.
6: Il y a une intonation à voir. Ça se travaille comment ?
7: Il faut quand même...
6: Parler doucement.
7: Parler clairement, bien articulé, pour que tout le monde puisse comprendre.
6: Et là-dessus, c'est parce peut-être que, bah, aussi.
7: Comme je parle un peu, pas tout, un peu.
6: Oui, bah c'est ça,
7: même,
6: j'allais dire.
7: Même beaucoup, donc c'est à moi à reprendre ma langue française.
6: Mais en tout cas, vous avez apprécié l'exercice et vous êtes ravi de mener cette séance de méditation.
7: Ouais, ouais, ouais, ouais.
6: Bon, c'est le plus important.
7: Et je voudrais toujours continuer parce que, bah, voilà, Laetitia, elle est géniale, quoi. Ah non, c'est une fille qui est géniale, j'aime bien.
6: On va expliquer aux auditeurs comment ça se déroule cette interview, parce que j'ai 4 micros, donc pour 4 personnes, on a quand même aussi envie de faire parler Laetitia qui est partie se cacher, parce que elle m'a dit, moi, j'ai déjà parlé à la radio avec toi, je vais laisser la place aux autres, mais quand même Laetitia, bonjour.
8: Bonjour.
5: Bah, j'étais cachée.
6: On va quand même vous faire parler un petit peu, Laetitia, parce qu'on n'arrête pas de vous complimenter depuis tout à l'heure. Donc, directrice artistique, on le rappelle, de la compagnie L'Autre du Troisième à Saint-Omer. D'abord, pourquoi la compagnie a décidé de porter ce projet et donc de le mener avec la DAE et France Terre d'Asile ?
8: Alors, parce que ce sont des structures avec lesquelles on a l'habitude de travailler depuis maintenant environ 4 années. Et on est très attaché à ces structures avec L'Autre du Troisième. Et lorsque j'ai vu cet appel à projet donc de la DRAC, forcément avec Action culturelle de la langue française, j'ai tout de suite pensé à France Terre d'Asile, bien évidemment, puisque le public était aussi ciblé, le public qui était dans une démarche et dans une volonté d'acquisition de la langue française. Mais aussi les autres publics, effectivement, avec lesquels on travaille à la DAE, puisque nous avons différentes façons de nous exprimer avec notre langue, à l'oral, à l'écrit. On a créé de fabuleux podcasts. Je regarde Philippe, qui nous a fabriqué un podcast magnifique avec une méditation. Et voilà, c'est un réel plaisir, en tout cas, de pouvoir travailler avec eux sur tous ces projets.
6: Bon, eh ben, parlez-nous de cette restitution, tiens, qui aura lieu à la DAE de Béthune le 10 juin prochain. Ça veut dire que ce jour-là, on pourra écouter ces podcasts, notamment, parce que pour l'instant, ils ne sont pas accessibles. Et ce sera accessible qu'à ce moment-là, d'ailleurs, je pense. Et qu'est-ce qu'on va pouvoir découvrir d'autre ?
8: Ouh, alors là, plein de choses. En termes de comptabilisation, il faut savoir qu'il y a plus de 70 participants qu'on a rencontrés durant... On a commencé l'action en septembre. Vous pourrez découvrir, effectivement, le 10 juin, tout le talent et les compétences de tous les participants qu'on a rencontrés. Vous pourrez assister à des scènes de théâtre, écouter des podcasts, et du coup, vous pourrez aussi assister, donc il y aura une fresque, des dessins, puisque le public, on a eu des enfants de 7 ans et jusqu'à 62 ans. Donc certains enfants, forcément, hein, la langue, c'est encore pas acquis. Donc on a aussi des dessins, des mots. Donc vous pourrez voir aussi cette fresque, des interprétations de personnages, du théâtre, des jeux, de la danse. De la danse.
6: Et de la lecture.
8: Et de la lecture, bien évidemment, puisqu'ils se sont livrés à des écrits hors podcast. Chacun a fabriqué un livre retraçant son histoire, sa vie, avec donc une art thérapeute, avec du collage, avec des très très très jolis récits de vie.
6: Un bilan, une petite conclusion.
8: Au-delà de création d'objets artistiques, culturels, le premier axe de notre travail, du mien, c'est la rencontre. La rencontre avec l'autre, aller vers. N'oublions pas que les objectifs aussi de cette action, c'est d'aller vers un public empêché. De montrer aussi à toutes ces personnes que l'on a rencontrées qu'ils sont en capacité de mettre en valeur et de valoriser leurs compétences. Et le seul et unique mot que je dirais là pour conclure, c'est rencontre.
2: Et pour assister donc à cette restitution le 10 juin prochain dans les locaux de l'ADAE de Béthune, renseignez-vous directement auprès de la compagnie de théâtre L'Autre du Troisième à Saint-Omer dans le Pas-de-Calais. 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
2: Moi, le volleyball, c'est arrivé depuis ma toute tendre enfance. Mon oncle a joué en pro à Chaumont à l'époque, à Vannes, à Amiens, à Beauvais. Mes parents se sont rencontrés au volley, ils faisaient du volley bien avant leur rencontre ensemble. J'ai baigné dedans, j'avais un mois, j'étais dans des salles de volley déjà, c'était un peu la suite logique des choses, ils m'ont toujours soutenu, j'ai toujours vécu dans ça. C'est grâce à la famille, mon grand-père était président d'un club de volley aussi, j'ai signé ma première licence à 3 ans, qui est très jeune pour avoir une licence dans un sport. Et ainsi de suite, la carrière s'est faite, c'est devenu une passion dès le début.
3: Originaire de Soissons dans l'Aisne, Audric Taramini, 1m99, 22 ans, est volleyeur au poste central du Cambrai Volley Club en Ligue B masculine. Il a commencé au Pôle Espoir de Wattignies, puis s'est formé à Montpellier, Saint-Nazaire et retrouve sa région de cœur, les Hauts-de-France. Ce sportif est sur les terrains de hand comme derrière les platines Electro House sous le nom de Drico. Une passion qui l'emmène à jouer ses propres compositions dans les bars et clubs.
2: Bah, c'est venu un peu comme le volley en vrai, parce que l'autre côté paternel, mon grand-père écoutait beaucoup de musique et mon oncle est trompettiste. Pas dans une fanfare, mais dans un groupe. Donc ça m'est... Dès le début de ma vie, en soi, ça arrivait aussi comme ça. Et ça a jamais quitté ma tête. Après, l'univers de l'électro, ça a commencé plus quand j'avais une dizaine d'années, 10-14 ans, quand je suis allé en vacances pour la première fois avec mon père, et à Port-Barcarès, t'avais l'Electro Beach Festival à l'époque. Mmh. Et je me rappelle, on était sur le pont... pour aller, on allait au cinéma, je sais plus où. Et ici, viens, on s'arrête sur le pont. Et c'était Avicii sur la scène. Et il me fait, viens, on écoute, 10 minutes. Et on voyait un peu la scène de dos et s'est dit, ah ouais, ça c'est le. J'adore, c'est le truc que j'adore. Et le MF, vu que j'habitais à côté en vacances, j'y allais tous les ans. Après, tout ce qu'il y a, j'ai commencé à connaître Thomas Roland, mais c'était quand je commençais à avoir 18-20 ans, je commençais à connaître Thomas Roland, tout ce qui est Alman Square à Arras. Tout ce qui est monde de l'électro, pas l'art tech, mais tout ce qui est électro EDM festival. Et ça s'est vraiment commencé à m'intéresser. Et je me suis dit, bon, pourquoi pas moi? Pourquoi pas essayer? Ça coûte rien d'essayer. Ça fait des opportunités, ça, d'expérience. Et ainsi de suite, ça s'est fait comme ça.
3: Tu mixes sous un autre nom, Drico?
2: C'est un surnom que, ça fait... Depuis que je suis à Montpellier, qu'on me donne ce surnom. On m'a toujours appelé Drico, parce que Audric, ça m'a toujours un peu... J'aime pas trop quand on m'appelle Audric, je me reconnais pas. Les gars, ils m'ont appelé Drico. Je fais, oh, Drico, c'est cool. Et au final, même mes coachs et tout, ils m'appellent Drico maintenant. Tout le monde m'appelle Drico.
3: Ah oui, c'est vrai.
2: Ah oui, tout le monde. Sauf peut-être ma famille proche, mais tous mes amis, les coachs, tout ça. Dès que je croise quelqu'un que je connais, ça va Drico, tout ça. Et c'est devenu mon surnom et mon nom d'artiste.

0: comment tu t'es formé, toi, au DJ?
1: Je me suis formé tout seul. Enfin, tout seul. J'ai eu un ami à moi qui est aussi, avant que moi je touche des platines, il touchait déjà, donc il m'a appris les bases. Toutes les bases, mais après, c'est un alphabet, en fait. C'est une composition musicale, c'est tout le temps pareil. C'est des gammes mineures, majeures, et ça s'apprend. Matcher des musiques, ça s'apprend, et réussir à faire des transitions ou tout ce qui est comme ça, ça s'apprend aussi. Donc moi, j'ai appris ça tout seul grâce à YouTube, TikTok et de la pratique.
0: On commence dans sa chambre ?
1: Ouais, oui, oui. On commence dans sa chambre tout seul. Après, je suis allé voir mes amis. Je fais, pour des anniversaires, des trucs comme ça, ça vous dit, je mixe un peu, une petite heure. Et après, ça s'est fait en mode, je contacte des bars, tout ça. Je connais des gens aussi qui tiennent des bars ou ils tiennent des événements. Et ainsi de suite, ça s'est fait devant, début, 5 personnes, puis 10, puis 20, puis 15. Et au final, on en est là et c'est cool.
0: Et j'ai vu sur tes réseaux que tu mixes sur la plage. Ça, c'est l'idéal. Soleil, le petit verre avec modération, et puis le DJ derrière, c'est l'endroit idéal pour mixer ça sur la plage.
1: Ouais, c'est grâce à Saint-Nazaire, au club de Saint-Nazaire, qui organise, certaines personnes du club de Saint-Nazaire organisent un tournoi de festival à Pornichet. Et ils m'ont très gentiment dit, ça te dit de venir mixer pour la soirée de fin de tournoi? Bien sûr, avec plaisir. Il y avait mes platines face à moi, t'avais le soleil, coucher de soleil et les terrains de volée. Que demander, mes amis, plein d'amis, donc que demander de plus, ça fait toujours plaisir.
0: Il y a toujours le volet qui est là, et en fait c'est vraiment une vie parallèle entre le volet et DJ. Ça se croise jamais ou ça se croise des fois
1: Oui, ça se croise, parce que entre guillemets, quand moi je mixe, il y a mes potes du volet qui sont là, mes coéquipiers, certains, des fois tu peux avoir le coach, tu peux avoir des dirigeants. Surtout la partie création de musique, pas la partie DJing, la partie création de musique. Quand je vois mes coéquipiers qui écoutent mes musiques, soit dans le train, soit qui mettent des... Par exemple, je reprends l'exemple de la semaine dernière, t'as un de nos joueurs de,

0: j'essaye de d'exprimer mes émotions. Et en fait, quand je joue dans une salle où il y a beaucoup de monde, que ce soit pour nous ou contre nous, bah, ça me donne des émotions qui sont, entre guillemets, pas banales. J'essaye d'exprimer ces mêmes émotions, moi, dans mes musiques, d'exprimer ce que je ressens aussi et de faire ce que j'aime surtout. Je me suis toujours dit que si je fais ce que j'aime et que je montre ce que j'aime et que ça, c'est ma passion, bah, ça va intéresser forcément des gens. Et si ça peut intéresser le plus grand nombre de personnes possible, c'est...
1: Et tes collègues, c'est tes premiers auditeurs ?
0: Ouais. Ouais,
1: c'est eux qui peuvent dire, ah, là je verrais plus ça.
0: Mes amis,
1: peuvent... ouais. Les amis aussi, ouais. Ils peuvent corriger, entre guillemets.
0: Il y en a, ouais, bah, vraiment mes meilleurs amis, ouais. Je leur envoie, ils me disent, bah, tu peux changer ça, ça, ça. Après, mes coéquipiers, ils sont super gentils et s'il y a un truc qu'ils n'aiment pas, ils le diront. Pour l'instant, ça ne s'est pas passé. Mais c'est les premiers que j'envoie des sons sur WhatsApp qui sortiront, genre, peut-être jamais ou peut-être la semaine d'après. Et ils me disent, ah, c'est trop bien, incroyable, ou vas-y, continue, j'adore. Tu le sors quand, tous les trucs comme ça. Donc, c'est mes premiers, entre guillemets, fans proches. Après, il y a toute ma famille qui est à fond derrière ça aussi. Mon grand-père qui commente mes TikTok et mes réels sur Insta avec des flammes. Je trouve ça ouf, alors qu'il a 82 ans. Mais ils sont tout le temps fous, ils adorent. Ils viennent me voir mixer, ils écoutent mes sons, tout ça. J'en parle pas beaucoup avec eux. Parce que c'est aussi un milieu un peu plus sombre en soi. Genre, c'est plus compliqué d'expliquer à des... Mais dès qu'on en parle, ça se passe très bien et c'est super.

0: Tricot s'est retrouvé derrière les platines, dans les bars et clubs de Cambrai, Saint-Nazaire ou encore lors de la fête à Jean à Château-Thierry.
1: J'ai envie d'aller le plus haut possible dans ce domaine-là aussi. Et je sais que si moi je travaille pas, les autres ils vont travailler à ma place. Donc autant je me donne à fond même quand je suis fatigué. Et je le remarque dans le volet, c'est quand on est fatigué, on progresse plus que quand on est en pleine forme et que tout va bien. Dans les moments de difficulté, ça aide à progresser. Et dans les moments de pendant 10 fois de suite, je ferme et fais le studio parce que ça me saoule, j'arrive pas à faire un son, j'envoie 10 sons en poubelle parce que ça me saoule, bah, je sais que le 11e, ça va être un truc qui me plaît. Et les 10 sons, j'ai emmagasiné avance et ça va créer le 11e son qui, lui, par contre, va sortir parce que j'aime bien.
0: FL Studio, c'est quoi ?
1: FL Studio, on appelle ça un DAW. DAW, c'est un logiciel qui crée de la musique. Donc on peut brancher un clavier, brancher une guitare, mettre des voix. Tu fais toutes tes musiques sur FL Studio. Ben, FL Studio ou Ableton, c'est tous vos hits que vous entendez, c'est fait là-dessus, quoi. C'est la plateforme principale pour créer de la musique.
0: Est-ce que la musique, elle parle un peu à ta place ?
1: Ouais, carrément. La musique, bah, le volet aussi, mais la musique, ça exprime des choses que j'ose pas ou j'arriverai pas à dire. Ça exprime mon côté, créateur, entre guillemets. J'ai toujours aimé créer des choses quand j'étais petit, avec des dessins ou des trucs comme ça, des Lego. Enfin, ça commence petit et après, ainsi de suite. Avant, encore plus, moins maintenant, mais j'étais une personne très introvertie. Je parlais pas beaucoup, j'exprime pas ce que je ressens. Donc la musique, ça aide à exprimer. Même si je reste 5 heures dans ma chambre à faire des sons, bah, c'est les sons qui me correspondent. Et si c'est un truc qui me correspond pas, et si l'auditeur face à moi arrive pas à comprendre mon message, bah, c'est à dire que le son, il est raté.
0: Et est-ce que c'est la musique qui est arrivée aussi à sortir des choses en toi que tu peux exprimer sur le terrain ?
1: Au volet, j'ai jamais eu de problème de tout ce qui est introverti, rien du tout. J'ai jamais eu ce problème-là, c'était plus dans ma vie de tous les jours. Par exemple, on me voit il y a 3 ans, j'aurais jamais pu faire ça ici, j'aurais pas été capable. Mais ça m'a délivré des certaines choses, ouais. Et au début, mixer devant des gens, bah, c'était compliqué. Mais après, ainsi de suite, ça... la peur de la honte, la peur de l'échec, c'est des trucs qui sont un peu sortis de ma vie, entre guillemets. Toujours peur de l'échec, oui, mais... avoir honte de se faire des choses, bah non, en fait. Enfin, ça me concerne plus, entre guillemets, maintenant. C'est Forget You, ça.
0: Forget You,
1: ça,
0: ouais.
1: Ça, c'est un de mes sons préférés, ça.
0: Ah ouais ?
1: Franchement, ouais. C'est un son où j'ai remarqué que la voix que je prends, j'aime bien. Ça, c'est toujours un peu trans, mais t'as un peu de...

0: d'EDM et de festival un peu progressive tout ça. C'est un son, je me suis dit, c'est la DA que je prends, elle est pas mal. Et bah après ce son là, Forget You, j'ai sorti Never Leave Me aussi, qui est... Ça c'est un son qui est... Bah mon préféré peut-être derrière Say You Sorry que j'ai sorti il y a pas longtemps. Et c'est un son qui a très bien marché sur SoundCloud avec 4000 écoutes à peu près. Donc Forget You, ça m'a un peu permis de d'aller dans cet univers là. D'arriver et mettre... En fait genre j'ai réussi à faire des choses sur Kiss. Forget You, ça confirme entre guillemets. Ça, genre j'ai réussi à faire ce que j'avais appris sur Kiss en mieux. Et avec de nouvelles choses. Donc c'est franchement ce son là, il est... Ça peut-être pas un tournant, pas un tournant, c'est un grand mot, mais une claque dans mon dans ma mentalité, ma façon de penser surtout.
1: Audric Taramini, volleyeur au poste central du Cambrai Volley Club et DJ producteur de musique Electro House sous le nom de Drico, 2DRICO. 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
1: Fête mondiale du jeu. À cette occasion, la bibliothèque ludothèque Ronville vous invite à découvrir ses nombreux jeux de société. Il y aura aussi des jeux en bois, des animations pour toute la famille. Ça se passe à la bibliothèque Ronville à Arras, samedi 23 mai de 14h à 18h et c'est gratuit. Portes ouvertes des joutes d'Arras, c'est proposé par la Société des Jouteurs d'Arras. Venez tester ce sport spectaculaire, un peu fou, 100% bonne humeur. Donc à Arras d'Ars-Méolens, le samedi 23 mai de 14h à 17h. C'est à partir de 8 ans, c'est gratuit. Petit conseil d'amis, prenez des affaires de rechange.

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1: Festival Ballast Yeah à Gauchin, Verloin. Pendant deux jours, le lieu Les Ballastières se transforme en un espace ouvert où se croisent concerts, spectacles, théâtres, ateliers, projections et expositions. Pensé comme une expérience à parcourir librement, le festival invite chacun et chacune à composer son chemin entre les propositions dans une ambiance conviviale et accessible à tous. Ça se passe les vendredis 15 et samedi 16 mai à partir de 17h, donc au Ballastières, 156 rue du Moulin à Gauchin-Verloin, et l'entrée est libre.

0: attention, action.
1: Cinéma, vidéo, documentaire, film pour le jeune public, prochainement sur vos écrans. Cette semaine au Mégarama d'Arras, du côté des sorties, retrouvez La Vénus électrique, une comédie romantique par Pierre Salvadori, L'abandon par Vincent Garenc. Ce film revient sur les 11 derniers jours de Samuel Paty et l'engrenage qui a conduit à sa mort tragique. Toujours à l'affiche, Le diable s'habille en Prada 2, une comédie dramatique de David Frankel avec Meryl Streep et Anne Hathaway, Michael, un biopic par Antoine Fuqua. Pour les jeunes cinéphiles et toute la famille, Super Mario Galaxy, le film, un film d'animation d'Aaron Horvath et Michael Jelenic. Des séances spéciales également, un ciné-débat mardi 19 mai à 18h, projection de Hubert Reeves, La Terre vue du cœur, un documentaire de Yolande Cadrin-Rossignol, tarif 6€. Un autre ciné-débat jeudi 21 mai à 18h, Jésus, l'enquête, un drame de John Gunn, tarif 6,20€. Dans le cadre du joli mois de l'Europe, Plan Séquence et la ville d'Arras vous proposent une sélection de films européens au Mégarama d'Arras. Cette semaine, découvrez ou redécouvrez Yellow Letters de Ilker Çatak, Ours d'or de la Berlinale 2026. À Ankara, Aziz et son épouse Deria, dramaturge et comédienne reconnue, sont soudain interdits de travailler en raison de leurs opinions politiques. Confrontés à la précarité et à la pression du pouvoir, leur engagement va mettre leur couple à rude épreuve. Plusieurs séances sont prévues dans la semaine du 13 au 19 mai. Bonne séance !

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0: Aujourd'hui, nous parlons littérature jeunesse avec Philippe, lecteur bénévole Lire et faire lire, action coordonnée dans le Pas-de-Calais par l'UDAF et la Ligue de l'Enseignement. Bonjour Philippe.
1: Bonjour Laura.
0: Alors Philippe, tu es lecteur bénévole à Lire et faire lire depuis 2023. Tu as commencé à l'occasion de l'exposition Animaux fantastiques du Louvre-Lens. Et actuellement, tu lis au Mégarama d'Arras dans le cadre de Cinéphilou.
1: Oui, tout à fait.
0: Aujourd'hui, tu vas nous parler d'un nouveau livre, Un peu perdu, un album édité aux éditions Thierry Magnier et écrit par Chris Auton, illustré par l'auteur lui-même. Est-ce que tu peux nous raconter un petit peu, nous dire ce qu'il raconte, ce livre ?
1: Oui, bien sûr. Alors, c'est l'histoire d'un bébé chouette qui dort tranquillement à côté de sa maman dans un nid au perché, quand soudain, il bascule hors du nid, patatras. Il se retrouve en bas sur le sol, seul et perdu. Mais où est passée sa maman ? Heureusement, un écureuil plein de bonne volonté, mais pas très malin et guère physionomiste, se propose de l'aider à la retrouver. Mais des mamans très grandes, avec des oreilles pointues et des yeux immenses, ça court la forêt en fait. C'est là toute l'histoire.
0: Est-ce que tu peux nous décrire l'objet livre pour nos auditeurs ?
1: Alors c'est un livre carré, grand format cartonné, de couleur vert olive avec le dessin de bébé chouette en couverture.
0: Et pourquoi tu nous le conseilles alors ?
1: C'est une histoire originale et pleine d'imagination, des situations répétitives, comiques et pleines de tendresse, bien adaptées aux tout-petits. Des dessins en couleur douce, avec peu de texte et des phrases courtes. Le risque pour les parents, c'est de devoir lire et relire cet album aux enfants qui vont l'adorer.
0: Ah, eh bien, justement, si je veux le trouver, où est-ce qu'il est ce livre ?
1: Alors ce livre, on peut le trouver dans les bibliothèques du réseau M à Rajoie.
0: Et si nos auditeurs souhaitent également devenir bénévoles, lire et faire lire comme toi, comment peuvent-ils faire ?
1: Eh bien, si vous avez 50 ans et plus, une heure par semaine à consacrer à du bénévolat dans le Pas-de-Calais et envie de transmettre votre amour de la lecture aux enfants, n'hésitez plus, lire et faire lire vous attend. Écrivez-nous à l'adresse mail lire-et-faire-lire62@gmail.com.
0: Eh bien, merci Philippe. On se retrouve bientôt pour un nouveau conseil lecture alors.
1: À bientôt.
0: À bientôt.

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2: Bravo, bravo, ça vous fait marrer ça, hein, le pipi, le caca qui sort du cul et qui pue la merde là, hein. Qu'est-ce qu'on avait dit? On avait dit mollo, mollo sur le caca. Mollo.

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1: À Arras, Ombres et reflets, c'est jusqu'au 30 mai. Une exposition de 30 clichés du club photo de Sainte-Catherine. C'est à l'espace de vie sociale Joséphine Baker, 8 place Mère Teresa à Arras. L'entrée est libre et gratuite aux horaires d'ouverture. Charles de l'Écluse, dit Clusius. Une exposition à voir à Cité Nature à Arras jusqu'au 31 mai. Exposition consacrée à ce botaniste et médecin qui a marqué l'histoire des sciences naturelles par ses travaux, notamment sur la tulipe et la pomme de terre. Une belle occasion de venir découvrir son parcours et son héritage scientifique. Toujours à Arras, le collectif Incarna vous invite à découvrir sa nouvelle exposition sur Arras. C'est à l'office culturel, 7 place du Védamin à Arras. Et enfin, peintures et photos, c'est jusqu'au 29 juin. Exposition des peintures à l'huile de Marie-Christine Leleu et des photos du CERI dédiées à l'histoire des châteaux immercuriens. Le CERI, c'est le club photo de l'association d'animation scientifique de Saint-Laurent-Bourgie. Et cette exposition est à découvrir à l'hôtel de ville de Saint-Laurent. Un dernier rendez-vous un petit peu plus loin, par-delà les mille et une nuits, histoire des orientalismes. C'est jusqu'au 20 juillet. Avec près de 300 chefs-d'œuvre, l'exposition invite au voyage à travers les mille et une vies d'objets venus d'Orient, du Moyen-Âge à nos jours. Elle propose une constellation d'histoires où se croisent récits historiques et imaginaires pour décrypter la fascination suscitée par ce que l'on appelait l'Orient. C'est à voir au Louvre-Lens, 99 rue Paul Bert à Lens, tarif 6 ou 12 euros.

0: Max Delevalle, bonjour.
1: Bonjour Laura, bonjour à tous.
0: Dans une précédente rubrique, nous avons interrogé la notion de méritocratie. Cette notion provoque de nombreuses frustrations et des ressentiments à l'égard en particulier de ceux qui sont considérés comme des élites. Elles le sont dans une certaine mesure. Mais d'autres frustrations apparaissent liées à de nouvelles méthodes de gestion des services publics.
1: En effet, nous y reviendrons, mais ces nouvelles méthodes comprennent en particulier la dématérialisation de nombreux services. Partons d'un constat. Alexis Speer, directeur de recherche au CNRS, publie au PUF Presse universitaire de France, La légitime défiance. Ce livre est présenté dans Le Monde du 8 et 9 mars 2026. Il constate une désaffection croissante des Français vis-à-vis de l'État. Cette notion de défiance est utilisée pour qualifier la relation des Français à la politique, mais on oublie souvent une autre défiance, celle qui vise les institutions étatiques. Selon le baromètre du Centre de recherche de Sciences Po de janvier, la part des personnes se déclarant confiantes envers l'Assemblée nationale est de 20% en France contre 43% en Allemagne, 39% au Royaume-Uni et 32% en Italie.
0: Est-ce la seule institution concernée ?
1: Cette défiance concerne aussi l'école, la justice et le fisc. Elle vise évidemment les élites politiques, mais fragilise la capacité des individus à s'en remettre à des institutions qui fonctionnent, en principe, au nom de l'intérêt général.
0: Et d'où vient cette défiance alors ?
1: Certains interprètent cette défiance en culpabilisant la population. Ils lui reprochent son incivisme et son populisme. Or, l'auteur inverse la perspective. Il part de l'idée que la désaffection des Français envers les institutions étatiques est la conséquence non pas d'une évolution des mentalités, mais d'une transformation de la puissance publique elle-même.
0: Essayons d'expliquer, Max.
1: D'abord, le poids des prélèvements obligatoires des dépenses publiques n'ont pas baissé. Mais sur le terrain, les services publics ont été redéployés et ce redéploiement s'est traduit par un recul dans les territoires ruraux et périurbains. Ce dernier tend à reproduire ou à accroître les inégalités.
0: Tu nous donnes quelques exemples ?
1: Les personnes diplômées parviennent mieux à domestiquer les institutions. Les rapports à l'école en sont un exemple, à travers le choix des options, des établissements, des filières et de Parcoursup. Les classes populaires subissent davantage les files d'attente devant les guichets. Ils ont plus de mal à faire valoir leurs droits. Ces inégalités sociales ont été accentuées par la dématérialisation des services publics, par exemple la délivrance du permis de conduire, le dépôt de plainte, la demande de prestation. Les personnes âgées et peu diplômées ont du mal à se mouvoir dans un espace numérique où il faut sans cesse jongler avec des mots de passe et des identifiants. Le développement des guichets avait permis de consolider le consentement des classes populaires à l'État. Les agents les accompagnaient dans leur démarche. Leur retrait suscite beaucoup de déceptions et de ressentiments. Les classes populaires et moyennes en viennent à considérer que les institutions sont au service des autres, soit des puissants, soit des assistés et des immigrés. On en mesure aujourd'hui toutes les conséquences électorales.
0: Merci Max pour ta chronique.
1: À bientôt.
0: À bientôt. 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
1: Festival des cafés solidaires, la soirée de lancement se déroulera au Toc ici à Lille-Bois-Blanc le vendredi 15 mai à 18h. Une soirée en soutien aux mineurs non accompagnés, rencontre avec le collectif des jeunes en recours, le collectif des habitants et habitantes solidaires et indignés des Bois-Blancs et Utopia 56. Lecture rencontre avec Mohamed Yari Touré, auteur du livre Partir sans un mot, en présence des éditions Les Étacs, et de Karine Meshoub-Manière, hébergeuse solidaire et autrice. Et puis une scène ouverte et un concert avec Junior Mafia, des DJ sets avec Ish in Dub. Autre soirée festive et militante, soirée stand-up antifasciste par le collectif Brouhaha. Je cite « l'occasion de rire et de lutter ensemble en faisant communauté » avec Méchante Colline, Moana, Ruby Pignata, William Akshar, Yass et Guillaume Poissig. Ça se passe au Café Cantine La Moulinette à Lille-Moulin le vendredi 15 mai de 20h30 à 23h. Soutien des artistes au chapeau. Et puis le Kino Ciné à Villeneuve-d'Ascq lance Ciné Justice, le barreau à l'écran, un nouveau cycle de ciné-débat imaginé pour faire dialoguer cinéma, justice et débat public. C'est en partenariat avec le syndicat de la magistrature de Douai et le SAF, syndicat des avocats de France de Lille. Alors pour cette première soirée, le Kino Ciné projettera Deux procureurs de Sergueï Loznitsa, grand film politique présenté en compétition à Cannes en 2025. Donc ça sera le lundi 18 mai à 19h30. Le Kino Ciné s'est situé rue du Barreau à Villeneuve-d'Ascq, métro Pont de Bois.

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0: À l'occasion de la fête des mères, nous avons eu envie de donner la parole à des mamans pour partager leurs histoires, leurs joies et parfois aussi leurs défis. Aujourd'hui, retrouvez la partie 1 de notre entretien avec 4 super mamans. Sabrina, Carla, Yasmine et Mandy, merci d'être là avec nous.
1: Bonjour Laura.
2: Bonjour.
3: Bonjour, bonjour Laura.
0: Pour commencer, j'aimerais vous poser une question très simple, ou pas, on va voir. Est-ce que vous vous souvenez du moment où vous vous êtes vraiment dit « ça y est, je suis maman » ?
1: C'est un moment assez difficile parce que c'est pas arrivé, il n'y avait pas un moment précis où j'étais là « ah, bah, ça y est, je suis maman ». C'était plutôt retour de la maternité où il y avait un bébé avec moi et j'étais là « mais c'est vrai, je suis vraiment maman ». J'avais pas l'impression que quelque chose a changé dans ma vie, mais en même temps, il y avait un petit être avec moi. À chaque fois, je me disais, mais si, je suis maman. Voilà, ça s'est passé un peu comme ça, et ça arrive jusqu'à même à présent, en regardant le petit, en me disant, bah, je suis vraiment sa maman.
2: Alors, bah, moi, le jour où je me suis sentie maman, c'est quand j'ai reçu mon premier décompte de la CAF. Ça y est. Non, je plaisante. Non, en vrai, c'est moins drôle que ça. C'est vraiment au moment où j'ai accouché, où j'ai eu ma fille, donc Charlie. Mon accouchement s'est très très très mal passé, j'ai failli y rester. En fait, j'ai accouché, on me l'a sorti vraiment de force et ça a été extrêmement traumatique. C'était pas du tout ni le moment, ni... Enfin, voilà. Donc j'étais clairement sur le point de m'arrêter, de mourir, clairement. Et en fait, quand j'ai repris un peu connaissance, on m'a posé ma fille sur moi. Et là, j'ai senti en fait que non seulement je venais de lui donner la vie, mais elle venait de me donner la mienne. Parce que j'ai toujours eu ce sentiment, depuis toujours, d'être un petit peu morcelée. Et quand j'ai eu ma fille vraiment sur moi, je l'ai vue comme un puzzle en fait qui était en train de se reconstituer. Et je me suis dit, ça y est, j'existe enfin pour quelqu'un. Voilà, et c'est à ce moment-là où je suis devenue maman. Et après, il y a eu la CAF.
4: Alors moi ça va être différent, c'est avant, quand j'étais enceinte des jumeaux, j'ai dû aller à l'hôpital un moment parce que j'ai fait de la fièvre et tout, donc mon médecin traitant m'a envoyé à l'hôpital, aux urgences, et j'avais pas trop conscience en fait, j'étais enceinte mais j'avais pas conscience de cette parentalité, de cette maternité qui arrivait, j'étais encore dans ma jeunesse, fille d'eux éventuellement, mais pas avoir des enfants. J'arrive à l'accueil et la dame elle appelle ses collègues et elle dit « il y a une maman qui est devant moi ». Et le mot, il y a une maman qui est devant moi. En fait, je ne me considérais pas comme possiblement maman, en fait. Enfin, je n'avais pas cette notion-là. C'est un peu, comme on dit, les papiers, etc., quand on les reçoit. Moi, je me rappelle aussi de la première signature d'autorisation des enfants. C'est un truc, c'est un truc de grand, quoi. Quand j'ai pris ça dans la figure, après, j'ai pris toute l'ampleur. Et j'ai imaginé mes deux garçons. Et je me suis dit, un jour, ils seront grands. Et puis, ils vont descendre les escaliers, ils me dépasseront. Et là, tout est arrivé d'un coup. Mais avant la naissance, en fait. Avant la naissance. Et là, après, ils ont eu... la grossesse, j'ai eu une importance. Enfin, voilà, j'ai imaginé mes enfants et j'ai réussi à me projeter. Et ça a été parce que cette dame, elle a dit, il y a une maman devant moi.
5: Moi, la première fois que je me suis dit que j'étais maman, que j'étais déjà devenue maman, c'est pendant l'accouchement aussi. Et en fait, c'est la première fois que j'ai vraiment eu peur pour mon fils. Parce que l'accouchement était compliqué aussi, plus pour lui que pour moi. Et il y a un moment donné où on ne le trouvait plus au monitoring, on n'avait plus aucun rythme cardiaque. Et j'ai vu dans les yeux de la sage-femme un petit moment de panique quand même. Bon après, on a retrouvé, il était juste en train de bouger dans tous les sens. Mais j'ai eu très très peur, je me suis mise à pleurer. Et en fait, j'ai pris conscience que là, il se passe quelque chose de grand quoi. Je vais être inquiète pratiquement toute ma vie pour quelqu'un d'autre que pour moi. Mais je rejoins Yasmine sur le fait qu'on se le dit un peu tous les jours en fait. Des fois je me dis, je le regarde et puis je me dis, ah ouais je suis maman, c'est bizarre quand même, enfin ouais, je sais pas.
2: Et d'un enfant à l'autre, alors moi je parle pour moi qui ai plusieurs enfants du coup, c'est toujours aussi fort, alors je pense que Sabrina tu pourras me rejoindre aussi là-dessus, peu importe le nombre de grossesses ou le nombre d'accouchements ou le nombre d'enfants qu'on a, c'est toujours aussi intense, ça n'arrive pas forcément de la même manière, ça n'arrive pas toujours sous la même forme. Mais ça reste toujours un moment... Je me suis aussi dit, ça y est, je suis maman quand j'ai eu mon deuxième et quand j'ai eu mon troisième. Et pas forcément au même moment et pas forcément de la même intensité. Enfin, si, la même intensité, mais pas forcément sous la même forme et pas avec les mêmes idées, entre guillemets. Mais à chaque fois, c'est quand même arrivé. Et j'ai été... à chaque fois, je suis devenue maman pour chacun de mes enfants.
4: Moi, j'ai moins eu ce sentiment de surprise, en fait. Il y a une même intensité, mais j'avais pas ce côté un peu naïf, en fait, que j'avais sur les premiers. Et en fait, je savais plus à quoi m'attendre et ce que je recherchais dans la maternité du troisième. Parce que j'ai eu les deux, c'était des jumeaux, donc j'ai que deux comparaisons. Enfin, je pense qu'en ayant des jumeaux, déjà, on vit pas la maternité pareil. C'est beaucoup plus technique, j'ai envie de dire, et logistique. On est moins dans l'affect. Enfin, on est beaucoup dans l'affect parce qu'il y a beaucoup de choses qui arrivent, mais on est très focalisé sur les garder en vie, les faire grandir. Enfin, on est moins dans le poupouning. Moi, je me rappelle d'une amie qui avait été surprise de voir que je changeais mes garçons à une vitesse, sans prendre le temps de leur chatouiller les pieds, faire des papouilles et tout. Je dis, mais j'ai pas le temps, en fait. Je ne peux pas avec des jumeaux. Et en fait, quand j'ai eu mon troisième, j'étais plus préparée à cette maternité et je voulais justement tout ce débordement d'amour et de temps. Et rien que. Et elle m'a vu, cette même amie, avec mon dernier, et elle m'a dit, c'est exactement ça. En fait, elle m'a vu le pouponner, faire des blagues, des petites chatouilles, prendre le temps, en fait, de le changer. Et donc, je dirais que du coup, sur le deuxième, j'étais prête à recevoir, en fait, ça. Et j'étais moins dans le. Faut absolument maintenir en vie mes enfants. Enfin, voilà, j'étais plus dans la technique avant, et là, je suis plus dans l'affect.
1: On imagine beaucoup de choses avant d'avoir un enfant. Et vous, quelle est la chose qui vous a le plus surprise dans la maternité ?
3: Moi, je dirais c'est un peu comme tout, on imagine beaucoup de choses et une fois devant le fait, c'est au-delà de ce qu'on peut imaginer parce que ça reste l'inconnu quand même. On me l'a imagé comme un voyage et c'est exactement ça. Quand on va vers un pays qu'on connaît pas du tout, on peut imaginer beaucoup de choses et se dire ouais, ça va être génial ou même l'inverse. Une fois arrivé, l'expérience elle est complètement différente. Et vu que c'est une expérience au quotidien, du coup, c'est très dur d'avoir une image fixe ou une image réaliste, au final, sans le vivre. Et je pense que les mamans qui ont déjà plusieurs enfants peuvent aussi dire que c'est différent à chaque fois et il n'y a rien... Même si on a déjà l'expérience, on ne la revivra jamais, au final.
6: C'est vrai. Enfin, l'image du voyage, c'est vrai que la découverte d'un pays différent, c'est pas faux. Ouais.
1: Vous deux, vous diriez que vous étiez... peut-être mieux préparé pour vos enfants suivants ?
4: Moi, oui. En fait, il y a 10 ans, je trouve. Maintenant, il y a 11 ans, mais il y avait déjà 10 ans de différence avec les jumeaux et mon dernier. On n'en parlait pas autant de la maternité, on n'avait pas autant d'aide. Pour le troisième, je me suis obligée, parce que c'est pas dans ma nature, mais je me suis orientée vers les 1000 jours. Et ça, ça m'a aidée. Ça m'a aidée à relativiser. Pour finir sur ce qui a changé par rapport au dernier, c'est que les premiers, je me suis rendu compte que tout allait très vite. Et en fait, après, maintenant, je suis préparée quand c'est dur, quand c'est compliqué. C'est ce que je dis tout le temps, quand les nuits, ça va pas, quand l'enfant il est malade. La première grossesse, les premiers enfants m'ont permis de comprendre que ça n'était que temporaire et que ça passait très vite, en fait. Donc, c'est plus ça où je trouve que, du coup, j'étais plus décontractée pour la deuxième fois, en fait.
6: Ce qui m'a le plus surprise dans la maternité, c'était vraiment... Mon instinct et ce côté animal que j'aurais jamais soupçonné, en tout cas pas à ce point-là, dans tout, dans la protection, dans la surprotection, dans le il faut manger, il faut dormir, il faut qu'ils aient pas, faut pas qu'ils aient froid, dans tout ça, vraiment je me suis, et puis dans la surprotection, dans ce côté un peu maman louve, et puis à chaque voyage, à chaque pays différent, du coup, avec mes trois enfants. Comme ça a été des grossesses différentes, comme ça a été des enfants différents, même, enfin voilà. Avec mon dernier, même si ça a été une grossesse qui était beaucoup plus difficile parce que ça a été un parcours PMA de 3 ans, je pensais savoir, naïvement, j'en ai eu deux, ils vont bien, ils sont en bonne santé, ils sont vivants tous les deux, voilà, je les ai maintenus en vie, vraiment, comme tu dis. J'ai réussi au moins à faire ça. Et bien, pas du tout, ça fonctionne pas du tout avec le troisième, tout ce qui marche avec les deux premiers ne fonctionne pas avec mon troisième. Et là, j'attends mon quatrième enfant. Et je m'attends à ne m'attendre à rien. À ne plus m'attendre à rien, parce que je sais que ça sera aussi différent. Et ça commence déjà de toute façon différemment. Ce qui m'a le plus surpris dans la maternité, au final, c'est ça. C'est de me laisser surprendre et de me laisser surprendre par mes enfants et par moi-même.
5: Je croyais connaître le monde de la petite enfance, parce que c'est le métier de ma mère. Donc j'ai baigné un peu là-dedans quand j'étais petite. Et en fait, je suis tous les jours surprise par ce que fait mon fils, ce qu'il est capable de faire, ce que sont capables de faire les autres bébés que j'ai autour de moi, qui évoluent tous hyper différemment. Mais je pense que ce qui m'a le plus surprise dans la maternité, c'est de voir à quel point je le vois avec mon fils et je le vois aussi avec les autres, ils sont nés avec une personnalité vraiment marquée. Et ça, c'est hyper impressionnant parce que pendant la grossesse, je me questionnais beaucoup sur ce qui est de l'acquis et ce qui est de l'inné. Je trouve qu'il y a quand même une grande part d'inné dans ce qu'est mon fils aujourd'hui. Par exemple, un exemple bête, mais il bougeait énormément. Dans mon ventre, quand j'étais enceinte, j'avais du mal à dormir parfois parce qu'il vraiment bougeait dans tous les sens. On a demandé à la sage-femme, est-ce que ça veut dire que ça va être un petit monstre, entre guillemets. J'ai pas dit ça, je sais plus le mot que j'ai employé, mais voilà. Et la sage-femme m'a dit, oh bah non, ça veut rien dire, il peut très bien se calmer. Et en fait, il est très très actif et très tonique. Et il a toujours été comme ça, il a toujours eu besoin de bouger. Et ouais, c'est assez impressionnant de se dire ça, quoi.
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1: Fête mondiale du jeu. À cette occasion, la bibliothèque ludothèque Ronville vous invite à découvrir ses nombreux jeux de société. Il y aura aussi des jeux en bois, des animations pour toute la famille. Ça se passe à la bibliothèque Ronville à Arras, samedi 23 mai de 14h à 18h et c'est gratuit. Portes ouvertes des joutes d'Arras, c'est proposé par la Société des Jouteurs d'Arras. Venez tester ce sport spectaculaire, un peu fou, 100% bonne humeur. Donc à Arras d'Ars-Méolens, le samedi 23 mai de 14h à 17h. C'est à partir de 8 ans, c'est gratuit. Petit conseil d'amis, prenez des affaires de rechange.

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0: Théâtre, conte, art de rue, danse, expo. Quelques rendez-vous culturels dans la région.
1: Festival Ballast Yeah à Gauchin, Verloin. Pendant deux jours, le lieu Les Ballastières se transforme en un espace ouvert où se croisent concerts, spectacles, théâtre, ateliers, projections et expositions. Pensé comme une expérience à parcourir librement, le festival invite chacun et chacune à composer son chemin entre les propositions dans une ambiance conviviale et accessible à tous. Ça se passe les vendredis 15 et samedi 16 mai à partir de 17h, donc au Ballastière, 156 rue du Moulin à Gauchin-Verloin. Et l'entrée est libre.

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0: Les emballages réemployables, un geste pour la planète. Serge Aveillant, bonjour.
1: Bonjour et bonjour à tous.
0: Je vois ce que vous voulez dire en parlant d'emballages réemployables. J'ai l'image de petits sacs en tissu pour y mettre mes pommes de terre ou mes fruits.
1: Non. Cette méthode semble être passée de mode d'ailleurs. Depuis juin 2025, des emballages dits réemployables sont disponibles dans les grandes surfaces alimentaires de plusieurs régions. Et d'ailleurs, les Hauts-de-France font partie des régions qui en accueillent.
0: Bon, quel est l'objectif de cette innovation ?
1: Il est naturel. Il s'agit de réduire les déchets et de simplifier la consommation responsable. Pour cela, il faut tester un dispositif permettant de réemployer les emballages. Cette initiative vient de l'éco-organisme Citeo et d'une centaine d'acteurs de l'agroalimentaire, comme des marques de distributeurs ou même des marques nationales, ou encore de Verrier, dénommé Ruse. Ce projet vise à atteindre 10% d'emballages réemployables d'ici 2027, demain. Je prends un exemple de ce principe. Il s'agit de la mise sur marché d'une bouteille en verre, à goulot large, pourquoi pas, pour contenir indifféremment du lait, des jus ou des soupes. Ils sont dès le départ conçus pour être collectés, lavés et réutilisés pour de nouveaux produits. Deux avantages à ce dispositif. Il réduit l'empreinte écologique, on en a bien besoin en ce moment, et rend la logistique et les opérations liées au réemploi, comme le transport et le lavage, plus efficaces.
0: J'adhère, mais comment faire pour les repérer ?
1: Eh bien, cherchez la vignette violette et jaune indiquant, je mets des guillemets, « Rapportez-moi pour réemploi, s'il vous plaît ». Vous la trouverez affichée dans les rayons du magasin ou directement sur l'emballage. Certains produits portent aussi le logo « Info-réemploi » ou le symbole « R-cœur » gravé directement dans le verre.
0: Il y avait de la soupe dans le récipient, dois-je le laver ?
1: Ni lavage, ni rinçage. Il suffit de les vider, de remettre le bouchon si possible et de laisser l'étiquette intacte avec le code-barre pour faciliter le processus de récupération.
0: J'ai d'autres questions.
1: Allez-y.
0: Dois-je rapporter l'emballage dans le magasin où je l'ai acheté ?
1: Non, vous pouvez le rapporter dans n'importe quel magasin partenaire. Peu importe où vous avez effectué votre achat. La carte des magasins partenaires, d'ailleurs, est disponible sur le site réflexe-gagnant-réemploi.fr. Je répète, réflexe-gagnant-réemploi.fr.
0: Ces emballages sont consignés. Comment la récupérer, cette consigne, et en cas de casse ?
1: Rendez-vous dans un magasin partenaire et déposez vos emballages dans une borne de récupération. Ne les jetez pas, ça casse. Si vous ne trouvez pas de borne, demandez à l'accueil ou à la caisse centrale pour faire scanner vos emballages. Vous recevrez votre remboursement soit directement sur votre carte bancaire, soit sous forme de bons d'achat valables dans tous les magasins partenaires de l'enseigne. Malheureusement, un emballage cassé ne pourra pas être repris pour le réemploi. Il devra être déposé dans un bac ou un conteneur de tri pour les emballages en verre pour qu'ils soient recyclés.
0: Belle initiative. Et quand sera-t-elle disponible partout ?
1: Pour l'instant, elle est présente dans 4 régions et donc des Hauts-de-France à titre expérimental. En fonction de son efficacité, elle pourra ou non être étendue partout en France.
0: Eh bien, merci Serge, et je vais vérifier ça la prochaine fois que je ferai mes courses.
1: Et moi aussi également.
0: À bientôt.
1: À bientôt.
0: C'était Actu Conso avec Serge.

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1: Cinéma, vidéo, documentaire, film pour le jeune public, prochainement sur vos écrans. Cette semaine au Mégarama d'Arras, du côté des sorties, retrouvez La Vénus électrique, une comédie romantique par Pierre Salvadori, L'abandon par Vincent Garenc. Ce film revient sur les 11 derniers jours de Samuel Paty et l'engrenage qui a conduit à sa mort tragique. Toujours à l'affiche, Le diable s'habille en Prada 2, une comédie dramatique de David Frankel avec Meryl Streep et Anne Hathaway. Michael, un biopic par Antoine Fuqua. Pour les jeunes cinéphiles et toute la famille, Super Mario Galaxy, le film, un film d'animation d'Aaron Horvath et Michael Jelenic. Des séances spéciales également, un ciné-débat mardi 19 mai à 18h, projection de Huber Reeves, La Terre vue du cœur, un documentaire de Yolande Cadrin-Rossignol, tarif 6 euros. Un autre ciné-débat jeudi 21 mai à 18h, Jésus, l'enquête, un drame de John Gunn, tarif 6,20 €. Dans le cadre du Joli Mois de l'Europe, Plan Séquence et la Ville d'Arras vous proposent une sélection de films européens au Mégarama d'Arras. Cette semaine, découvrez ou redécouvrez Yellow Letters de Ilker Çatak, Ours d'or de la Berlinale 2026. À Ankara, Aziz et son épouse Deria, dramaturge et comédienne reconnue, sont soudain interdits de travailler en raison de leurs opinions politiques. Confrontés à la précarité et à la pression du pouvoir, leur engagement va mettre leur couple à rude épreuve. Plusieurs séances sont prévues dans la semaine du 13 au 19 mai. Bonne séance !

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0: ici à Paris, 18h à Pékin. Bonjour à tous.
1: Karine Bellicha.
0: À la une, le sommet Trump-Xi à Pékin. Les dirigeants américains et chinois n'ont pas encore fait de câlin comme espéré par le locataire de la Maison-Blanche, mais ils ont déjà abordé les grands dossiers internationaux. Xi Jinping insiste sur la question de Taïwan qui pourrait compliquer, selon lui, les relations entre les deux pays. Donald Trump, lui, compte bien signer de gros contrats en Chine. En Cisjordanie occupée, le Fatah organise son congrès, le premier en 10 ans, entre crise interne et désintérêt de la population dans un territoire soumis aux violences exponentielles des colons israéliens. Et puis nous évoquerons le 14e titre de champion de France du PSG en foot, acquis hier, qui espère bien, sur sa lancée, et décrocher dans 2 semaines un 2e titre européen consécutif. Donald Trump a visité le Temple du Ciel à Pékin, symbole de la relation entre le monde humain et le monde divin, après avoir, plus prosaïquement, discuté avec le président chinois des gros dossiers internationaux, notamment du conflit au Moyen-Orient. Xi Jinping a surtout insisté sur Taïwan, estimant que la Chine et les États-Unis pourraient entrer en conflit si Washington gérait mal cette question. De son côté, Donald Trump entend bien signer de gros contrats. Il accorde une large place au géant de la technologie qui l'accompagne à Pékin. Vincent Souriot.
2: Tesla attend le feu vert de Pékin autour d'un système crucial, la conduite autonome de ses véhicules électriques. À ce jour, la firme d'Elon Musk n'a obtenu des autorités chinoises qu'une autorisation partielle de mise sur le marché, ce qui la met en difficulté vis-à-vis de ses concurrents chinois de plus en plus performants. Côté Nvidia, l'enjeu, ce sont les processeurs graphiques, autrement dit les puces qui alimentent les moteurs d'intelligence artificielle. Le gouvernement chinois a restreint l'utilisation des produits Nvidia afin de favoriser les marques locale. Le PDG de ce géant américain, Jensen Huang, va tenter de faire bouger les lignes. Enfin, le patron d'Apple, Tim Cook, a un besoin vital de la Chine qui produit 90% des iPhones vendus dans le monde. La marque à la pomme espère que sa base de production reste accessible et que ses services comme l'App Store ou l'iCloud continuent d'opérer sans entrave supplémentaire, y compris si la guerre commerciale reprend d'un seul coup entre Donald Trump et Xi Jinping. Vincent Souriau, Washington RFI.
0: Le cessez-le-feu fait des victimes tous les jours au Liban depuis son entrée en vigueur il y a un mois. Israël frappe sans relâche la banlieue de Beyrouth et le sud du pays, affirmant viser des cibles du Hezbollah. Le mouvement chiite pro-iranien continue de viser le nord de l'État hébreu. Malgré tout, des négociateurs des deux pays doivent se retrouver à Washington pour des discussions directes aujourd'hui et demain. Les troisièmes du genre, le chef d'État libanais exige toujours, avant d'aller plus loin, un accord sur les questions de sécurité et la fin des attaques israéliennes. Le 8e congrès du Fatah s'ouvre à Ramallah. Le principal mouvement politique de Cisjordanie occupée est en crise entre la succession de son président Mahmoud Abbas, 90 ans, qui veut imposer son fils Yasser, novice en politique, et le désintérêt de la population palestinienne à son égard. Écoutez l'analyse d'Ahmed Kossaï, chercheur en sciences politiques à l'université Al-Quds de Ramallah.
3: Le mouvement du Fatah nourrit de grands espoirs au sein de la population. Malheureusement, ce qui se joue en coulisses ne présage pas une orientation de la politique du Fatah dans la direction qu'espère la population. C'est-à-dire que les gens attendent que le Fatah fasse revivre le mouvement de résistance palestinien et qu'il présente un nouveau modèle pour la lutte. Mais on ne s'attend pas à ce qu'il y ait de changement dans la méthode de travail du mouvement ou dans ses orientations. Ce congrès sera surtout l'occasion de voir les luttes internes au sein du mouvement. Les visages vont changer, mais pas le logiciel. Yasser Abbas, le fils de Mahmoud Abbas, sera difficile à imposer au Fatah. Même s'il y a une volonté de léguer le mouvement à Yasser Abbas, il faut comprendre que les nominations au sein du parti se basent sur le poids historique et le passé de résistant des personnes. Et il y a des personnalités au sein du mouvement qui jouissent d'une plus grande popularité que Yasser Abbas.
0: Le chercheur Ahmed Kossaï, interrogé par Ilyes Attar. Un juge américain a suspendu les sanctions imposées l'an dernier par Washington à l'encontre de la rapporteuse spéciale de l'ONU sur la situation des droits humains dans les territoires palestiniens occupés. Francesca Albanese avait été sanctionnée après avoir critiqué publiquement la politique de Washington concernant Gaza. Elle avait notamment accusé Israël de génocide dans l'enclave palestinienne dans sa riposte aux attentats du 7 octobre. En France, les auteurs étaient nombreux à se réunir hier après-midi au Théâtre de la Concorde à Paris pour défendre leurs droits. Le séisme provoqué par l'éviction du patron de Grasset, Olivier Nora, a engendré chez nombre d'entre eux la conviction qu'il est désormais urgent de se fédérer pour faire face au rouleau compresseur du milliardaire d'extrême droite Vincent Bolloré, à la tête d'Hachette, la maison mère de la maison d'édition, à l'origine du mouvement notamment l'autrice et journaliste Colombe Schneck. Laurence Théo.
1: Ce sont 300 écrivains frondeurs de tous les bords politiques qui comptent bien riposter aux attaques de Vincent Bolloré, Colombe Schneck, auteur chez Grasset.
4: Pour la première fois, on s'est réunis tous ensemble parce que pour la première fois, on est face à quelqu'un qui voulait imposer une idéologie.
1: Ces écrivains qui ont claqué la porte des éditions Grasset veulent reprendre le contrôle sur leurs œuvres et changer une loi qui date de 1957.
4: Les livres appartiennent à l'éditeur jusqu'à 70 ans après notre mort. On est coincés. Nos livres, qui sont une part de nous-mêmes, sont emprisonnés. On voudrait que le code de la propriété intellectuelle qui régit les rapports auteur-éditeur prennent en compte plusieurs choses. D'abord qu'un auteur qui n'est plus content d'un environnement idéologique puisse se libérer, qu'il n'ait pas à attendre 70 ans après sa mort. Ça, c'est très très important. Les droits d'auteur aujourd'hui, ils sont de 10%. Vous connaissez beaucoup d'industries où la personne qui fabrique, qui fait pousser, qui crée, n'a que 10% de ce qu'elle fabrique. Un producteur d'abricots, il va toucher 20 ou 30%. Hein.
1: Le collectif des ex-Grasset, comme il se nomme, se réjouit d'un mouvement qui fait boule de neige. Le collectif Zappé Bolloré, qui réunit 600 professionnels du cinéma, dénonce quant à lui l'emprise du milliardaire d'extrême droite sur le 7e art.
0: Un mot du Festival de Cannes, justement, et le premier jour de compétition pour la Palme d'Or. 22 films sont en lice pour succéder à Jafar Panahi, couronné l'année dernière avec un simple accident. Aujourd'hui, La vie d'une femme, film français de Charline Bourgeois-Taquet, est projeté à Cannes. Un portrait d'une femme quinquagénaire, jonglant entre sa carrière très prenante de chirurgienne et une vie amoureuse mouvementée. Hier, c'est un long métrage présenté hors compétition qui a ému la croisette. Récit clinique de la cabale qui a précédé l'assassinat du professeur d'histoire géo Samuel Paty. L'abandon permet de réhabiliter sa mémoire, a dit sa sœur Michaëlle, qui a participé à l'écriture du film et qui était présente hier soir sur le tapis rouge. Et puis du football, c'est la 14e fois que le PSG s'adjuge le titre de champion de France. L'équipe parisienne s'est imposée 2-0 face à son dauphin, le RC Lens, qui ne peut plus rattraper mathématiquement Paris au classement à une journée de la fin de la L1. Anne Dufort-Cornillet, les supporters du PSG qui avaient fait le déplacement ont chanté à en perdre la voix sans perdre de vue l'objectif de décrocher dans deux semaines un deuxième titre européen consécutif.
5: On va se casser la voix.
6: Champion mon frère, 2026. Voilà,
7: back to back, on va le faire.
8: Non, ils ont raté pas mal d'occasions, c'était dommage. Mais contre le grand Paris Saint-Germain, oui, ça paye cash.
9: 25 tirs, dont 10 cadrés. Et pourtant, le Racing Club de Lens a vu le Paris Saint-Germain l'emporter 2-0 sur sa pelouse à Bollaert. Dans un contexte tendu lié à ce match en retard de la 29e journée, les Lensois n'ont pas réussi à renverser la vapeur et à retarder une nouvelle fois le sacre des Parisiens. Même le milieu de terrain, Adrien Thomasson, s'est avoué vaincu.
10: Il a manqué, je dirais, ce brin de réussite parce que ça a été soit les montants, soit le gardien qui a fait un grand match, soit un défenseur, il y avait toujours quelque chose.
9: Des obstacles à répétition, le signe des très grandes équipes, celles capables de gagner 5 fois de suite le même titre sans trembler, avec des individualités comme le gardien russe Matvei Safonov, auteur de 8 parades.
11: Aujourd'hui, j'ai eu les résultats de mon travail, notre mentalité. Et je pense que les résultats de notre équipe à cette saison, c'est aussi des résultats de mon travail.
9: En quête d'un doublé, le club de la capitale est désormais à 16 jours de l'échéance la plus importante de sa saison, la finale de la Ligue des Champions face à Arsenal.
0: La fête pour le PSG. PSG lance 2-0 hier soir à la perspective donc de la finale de la Ligue des Champions dans deux semaines. Voilà, c'est la fin de ce journal. Merci de l'avoir suivi. Tout de suite, c'est 8 milliards de voisins avec Emmanuel Bastide.
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13: Deux couples de générations différentes font le point le temps d'une nuit. Dans sa nouvelle pièce Des hommes endormis, Martin Krimp décrit au scalpel la violence à l'œuvre dans les relations humaines. Une écriture.
14: Bisalamak, basalamak, bazarazik. Le bazarazik sur

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1: À Arras, Ombres et Reflets, c'est jusqu'au 30 mai. Une exposition de 30 clichés du club photo de Sainte-Catherine. C'est à l'espace de vie sociale Joséphine Baker, 8 place Mère Teresa à Arras. L'entrée est libre et gratuite aux horaires d'ouverture. Charles de l'Écluse, dit Clusius. Une exposition à voir à Cité Nature à Arras jusqu'au 31 mai. Exposition consacrée à ce botaniste et médecin qui a marqué l'histoire des sciences naturelles par ses travaux, notamment sur la tulipe et la pomme de terre. Une belle occasion de venir découvrir son parcours et son héritage scientifique. Toujours à Arras, le collectif Incarna vous invite à découvrir sa nouvelle exposition sur Arras. C'est à l'office culturel, 7 place du Védamin à Arras. Et enfin, peintures et photos, c'est jusqu'au 29 juin. Exposition des peintures à l'huile de Marie-Christine Leleu et des photos du CERI dédiées à l'histoire des châteaux immercuriens. Le CERI, c'est le club photo de l'association d'animation scientifique de Saint-Laurent-Bourgie. Et cette exposition est à découvrir à l'hôtel de ville de Saint-Laurent. Un dernier rendez-vous un petit peu plus loin, par-delà les mille et une nuits, histoire des orientalismes. C'est jusqu'au 20 juillet. Avec près de 300 chefs-d'œuvre, l'exposition invite au voyage à travers les mille et une vies d'objets venus d'Orient, du Moyen-Âge à nos jours. Elle propose une constellation d'histoires où se croisent récits historiques et imaginaires pour décrypter la fascination suscitée par ce que l'on appelait l'Orient. C'est à voir au Louvre-Lens, 99 rue Paul Bert à Lens, tarif 6 ou 12 euros.

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1: Bonjour à toutes et à tous, bienvenue dans votre magazine Info 30, édition du jeudi 14 mai 2026. Au programme aujourd'hui, un agenda à retrouver en deuxième partie de ce magazine, ça sera d'ici 14 minutes environ. Avant ça, on vous propose de retrouver Maxime, notre stagiaire, qui vous propose un focus sur la nuit des musées à Cité Nature. On s'excuse d'avance pour la qualité sonore de cette interview qui a été réalisée par téléphone.
4: Éclairage de la programmation de la Cité Nature d'Arras dans le cadre de la Nuit européenne des musées le 23 mai prochain avec Vincent Lelièvre, chargé de communication.
5: C'est un rendez-vous qui existe un peu partout en Europe et qui permet aux musées d'ouvrir leurs portes en soirée dans une ambiance complètement différente de la journée. L'idée, c'est de découvrir les lieux autrement, de façon plus conviviale et festive, et puis de toucher par ailleurs un public assez large, famille, enfants, etc. C'est un moment qui est ouvert à tous pour la soirée.
4: Quel serait l'intérêt pour le public, pour les Arageois, de venir à Cité Nature le 23 mai de 20h à 23h59?
5: Eh bien, tout d'abord, Cité Nature est dans un lieu qui est assez unique à Arras. Il faut savoir que c'est une ancienne usine qui s'appelait Arras Maxéi, où on fabriquait autrefois des lampes de mineurs pour tout le bassin minier. Donc, il y a vraiment cette mémoire industrielle qui reste présente dans le bâtiment. Et ce qui est vraiment intéressant, c'est de voir ce lieu qui a été transformé en un espace culturel, scientifique et familial, tout en gardant l'origine du lieu et de le découvrir dans cette semi-obscurité, dans cette ambiance nocturne, à la torche, ou vraiment de manière, comme on peut le voir dans certains films, découvrir un musée un peu la nuit, avec cette ambiance vraiment très spéciale. C'est vraiment la valeur ajoutée de cet événement.
4: Alors un mot sur les formalités, il n'y a pas besoin de s'inscrire et l'événement est totalement gratuit.
5: Voilà, tout à fait. Alors c'est totalement gratuit, donc de 20h à minuit. Donc on invite tous ceux et toutes celles qui souhaitent venir lors de cette nuit européenne des musées à découvrir le lieu dans sa globalité.
4: C'était important pour vous de participer à cet événement
5: Oui, parce que en fait Cité Nature aime s'inscrire dans les événements qui font l'actualité, que ce soit Halloween, que ce soit les festivités de Noël. Voilà, Cité Nature aime en relation avec l'actualité du moment, et la nuit des musées en fait partie. C'est vraiment un moment un peu atypique de l'année où on peut découvrir un lieu dans sa globalité, dans une autre ambiance, parce que c'est vrai que Cité Nature, nous, on est ouvert sur des horaires de journée, et là, c'est le rare événement où Cité Nature est ouvert, hormis les after-works qui ont lieu tous les troisièmes vendredis du mois à Cité Nature. C'est un rare moment où Cité Nature est ouvert en nocturne, donc il faut en profiter un maximum.
4: Moment atypique, vous disiez, je jetais un œil sur le programme, justement. Vous proposez une balade nocturne dans les jardins avoisinants, c'est bien ça?
5: Oui, tout à fait. Cité Nature a un jardin de 15 000 m², donc c'est aussi la possibilité de découvrir nos jardins et puis d'avoir un regard sur ce bâtiment qui sera éclairé de l'intérieur. Donc c'est plutôt chouette. Et d'ailleurs, pour tous les amateurs de photos, c'est aussi un moment privilégié pour faire des photos un peu de cette ambiance qui va être dévoilée lors de cette soirée.
4: Un mot maintenant sur les expositions et les projections en intérieur cette fois-ci. J'ai noté une exposition sur les insectes. Vous pouvez m'en dire un mot ?
5: Oui, alors nous, on a lancé il y a un an une exposition qui s'appelle Planète Insectes. Donc en fait, c'est une exposition qui explique qu'est-ce qu'est un insecte et dans une scénographie qui est plutôt chouette parce que on a imaginé une scénographie où le spectateur est plongé dans un monde rempli d'insectes avec des sculptures géantes. Donc ça va être encore là plutôt chouette de découvrir cette exposition dans une ambiance nocturne parce qu'on pourra découvrir au fil de sa balade dans cette exposition toutes nos installations, nos panneaux, nos sculptures, notre scénographie dans une ambiance particulière.
4: Est-ce que vous diriez que cette exposition peut être un complément de ce que les élèves apprennent en cours de SVT, par exemple ?
5: Ah oui, tout à fait, parce que Cité Nature, c'est avant tout un lieu et un centre culturel scientifique où on reçoit régulièrement des enfants, que ce soit pour des sorties scolaires, de manière pédagogique en tous les cas. Donc c'est vraiment un lieu de culture où on vient apprendre avant tout, certes en s'amusant, mais c'est un lieu où on vient vraiment découvrir plein de choses autour de l'alimentation, de l'eau, des déchets, et bien évidemment des insectes, car en ce moment c'est une exposition sur les insectes. Mais il y a aussi une nouvelle exposition qui vient de sortir à Cité Nature qui traite des intelligences, les intelligences différentes et variées, hein, tantôt animales, végétales, mais aussi, en ce moment, c'est d'actualité sur l'IA. Donc, c'est aussi la possibilité de comprendre l'IA dans toute sa, à travers des jeux, des manips. Donc, ce sera aussi l'occasion de découvrir cette toute nouvelle exposition qui a été inaugurée au mois de mars et qui sera bien évidemment ouverte au public lors de cette nuit des musées.
4: D'accord, donc une sensibilisation à la biodiversité par le jeu, finalement.
5: Voilà, exactement. D'où notre slogan, apprendre en s'amusant.
4: J'ai noté aussi une projection au planétarium.
5: On aura une exposition photo qui s'appelle Relax Max, où en fait différents photographes vont investir notre bar, l'espace où ont lieu habituellement les afterworks. Donc en fait, on va installer des fauteuils à travers cet espace, et puis les gens vont voir projeter sur un écran géant des images avec une ambiance relax. Parce que c'est vrai qu'à travers la photo, des fois, on peut se relaxer. Il y a des ambiances photographiques. Donc, c'est l'idée de cet espace. Il faut savoir qu'à Cité Nature, lors de cette soirée, il y aura plein d'animations qui seront proposées. Tout d'abord, des animations par Cité Nature. Cet espace, donc, qui sera dédié à la photographie. On pourra également, dans les jardins, observer le ciel étoilé. On aura également des animations du CPIE Ville d'Artois, mais aussi des animations du groupe scientifique d'Arras et de l'association d'animation scientifique. Donc bref, tout ça pour vous dire qu'en plus de cette visite qu'on peut faire en visite libre, il y aura plein d'animations ce soir-là pour agrémenter cette soirée. Donc en fait, j'oserais dire qu'on peut y passer un certain temps. Donc même si on arrive à 20h, on peut facilement passer 2 heures à la fois à visiter les lieux, mais aussi à appréhender chaque atelier, chaque animation, et puis à flâner à sa guise, entre guillemets, dans l'entièreté du bâtiment.
4: Comment vous décririez ce que ça procure à un visiteur, qu'il soit père de famille, étudiant, lycéen, de visiter un musée la nuit ?
5: Je crois que déjà, il y a ce côté un peu, j'ose dire, pratiquement extraordinaire, parce que c'est vrai que normalement, tous ces lieux-là sont ouverts essentiellement en journée. Et puis, ça permet même à ceux qui ont l'habitude de venir régulièrement à Cité Nature de se dire, ah oui, mais finalement, dans une semi-obscurité, on appréhende les choses autrement. Il est certain que même nous, dans notre quotidien, j'ose dire, des fois, quand la nuit tombe, on découvre les choses autrement. Donc, c'est vraiment cette façon de voir les choses autrement et puis d'ouvrir aussi le public à des gens qui n'ont peut-être pas forcément aussi la possibilité de venir en journée, parce que parfois, ils ont des agendas assez serrés, des activités qui ne leur permettent pas de venir en journée. Et donc là, ça me permet aussi d'ouvrir les portes à un public qui n'est pas forcément dédié à des choses culturelles en journée, ou qui vont, par le fait de la gratuité, se dire, ah bah, pour le coup, on peut venir à Cité Nature, c'est gratuit. Donc c'est aussi ouvrir la culture à tous.
4: Est-ce que ce serait aussi l'une de vos missions, justement, de ramener les enfants vers la culture arrageoise ?
5: Ah bah oui, nous c'est le cœur de notre métier. Hein. C'est vraiment ce qui nous pousse à aller de l'avant. C'est ce qui fait notre engagement au niveau de la culture. C'est Cité Nature, c'est avant tout un lieu pour que les enfants puissent apprendre, découvrir la nature qui les entoure, l'environnement qui est là, leur. Donc je pense que nous, c'est vraiment le cœur central de notre métier, que de donner aux enfants la possibilité de découvrir les sciences et la nature à travers nos expositions, nos animations et toute notre actualité qui fait le quotidien de Cité Nature.
4: Poursuivons justement sur les jeunes pousses. Tout à l'heure, vous avez mentionné des animations, j'ai noté, sensorielles.
5: Oui, tout à fait.
4: Justement, Est-ce que c'est aussi un pas vers eux, en disant qu'on peut apprendre tout en profitant, tout en s'amusant?
5: Oui, tout à fait. Mais de toute façon, aujourd'hui, on est aussi à une époque où on est beaucoup assujetti, que ce soit toutes les générations, aux ordinateurs, aux téléphones, aux portables. Et donc, nous, on veut aussi remettre du concret à travers le fait d'apprendre, à travers des petites choses toutes simples comme des puzzles, des manips, et être en immersion. Nous, c'est vraiment en ce moment le cœur de notre métier, c'est à nouveau de créer de l'immersion à travers nos expositions. On y est vraiment attaché. C'est d'apporter des choses différentes qu'on ne peut pas trouver à la maison ou à l'école. C'est vraiment là-dessus qu'on se bat à Cité Nature, c'est d'apporter ces notions éducatives à travers des expositions qui sont certes ludiques, mais qui sont surtout pédagogiques et instructives.
4: À ce sujet, ça vous tient à cœur justement de contribuer à éloigner les enfants des écrans?
5: Pour pas de jugement là-dessus, parce que bien évidemment, voilà, nous, on est un lieu qui est avant tout pour divertir, mais en apprenant, en éduquant, en se posant des questions. Mais il est certain que on ne mise pas tout sur l'informatique. À Cité Nature, on aime aussi créer des jeux en duo, par exemple, notamment dans Planète Insecte, il y a beaucoup de jeux en duo qu'on peut réaliser en communauté, ensemble, entre amis, en famille. On est vraiment attaché au fait de ne pas réaliser des expositions entièrement faites sur des tablettes ou des jeux informatiques. On est vraiment attaché à ce qu'on puisse jouer et apprendre en s'amusant, mais avec des supports variés comme des puzzles, des quiz, etc.
4: Est-ce que vous avez songé à proposer aux visiteurs des moments d'échange et de débat?
5: Oui, tout à fait, parce qu'en fait, il y aura des visites guidées, on sera, en tous les cas, les animateurs de Cité Nature seront mobilisés pour aussi échanger sur plein de sujets, à la fois, comme je le disais précédemment, sur le lieu, cette ancienne usine où on confectionnait des lampes de mineurs, qu'est-ce qu'est une lampe de mineur. Il faut savoir aussi que c'est un lieu qui a été réhabilité par Jean Nouvel, donc on peut raconter aussi un petit peu l'histoire de la réhabilitation, et puis aussi, bien évidemment, parler de nos métiers, et puis expliquer certaines manips à travers les expositions. Donc c'est vraiment un moment d'échange, de partage, et puis de voir ce lieu vivre autrement à une heure où en fait il est habituellement fermé.
4: C'est très riche pour 4 heures de temps, n'est-ce pas?
5: Je crois que les gens vraiment vont trouver une panel d'animation et surtout une ambiance à travers cette soirée qui est vraiment chez nous un événement qu'on ne rate jamais en tous les cas, et qui est vraiment un moment privilégié avec le public pour prendre le temps de découvrir les expositions dans une ambiance un peu particulière. Donc j'invite tout le monde à venir ce soir-là pour découvrir Cité Nature.
4: Vous venez d'entendre Vincent Lelièvre, chargé de communication à Cité Nature, à Arras, qui nous détaillait le programme de la Nuit européenne des musées qui ravira petits et grands.

Merci Maxime pour ce sujet. Pour rappel, la Nuit des Musées 2026 aura lieu le 23 mai 2026. On vous tiendra bien sûr au courant des événements dans la région à voir et à visiter. Passons maintenant à notre agenda du jour. Présentation du livre « Les années 68 à Lille, espace et trajectoire du militantisme » par les chercheuses et chercheurs du collectif Furie du Nord. C'est ce jeudi de 18h à 20h au Café Les Sarrasins, 52-54 rue des Sarrasins à Lille-Oisem. Assemblée du râteau. Le collectif Résistance au travail obligatoire organise sa prochaine assemblée. Créée en janvier 2025 pour lutter contre l'application de la réforme du RSA, loi plein emploi, le collectif râteau organise des assemblées de précaires tous les mois pour parler et s'organiser contre le durcissement des conditions d'accès aux allocations. Assemblée donc ce jeudi à 18h au CCL, 4 rue de Colmar à Lille. Côté culturel maintenant, la Bassure en fête, un rendez-vous festif, pédagogique et participatif engagé pour l'environnement. Rendez-vous aujourd'hui de 11h à 18h30 au parc de la Bassure à Achicourt. Au programme vide-grenier, balade en vélo fleurie, stand et activités, notamment avec le CPIE, la LPO Hauts-de-France, le GON, l'association Takoda, l'apiculteur Gérard Lefebvre. Une exposition super espèce par Ombelli Science, des jeux en bois avec la compagnie Saccadée, une installation artistique et un atelier biodiversité par la compagnie La Pluie d'Oiseaux, un coin lecture et animation culturelle et des temps forts, une séance de yoga dans le verger à 11h, à 13h30, 15h, 15 et 17h le tribunal du vivant. À 14h30 et 16h, des balades écritures. À 15h, balade vers la zone humide et avec le Conservatoire des espaces naturels des Hauts-de-France. À 17h15, une rencontre avec un berger urbain autour des ânes, site Abeille. Et à 18h30, balade avec les animaux de la citadelle. Tout au long de la journée, des spectacles pour petits et grands. Des concerts également dès 11h, Music Hall Family, l'harmonie municipale, orchestre d'accordéon, fanfare, madventi et des danses traditionnelles. Pour rappel donc, ça se passe de 11h à 18h30 aujourd'hui au parc de la Bassure à Achicourt. Et on termine avec une exposition qui se termine ce vendredi 15 mai à 16h. Forme et couleur. Le Centre Social Arras Ouest vous invite à découvrir l'univers créatif de l'atelier Palette Colorée. Venez admirer les œuvres réalisées par les participants sous le regard bienveillant et l'encadrement de Mona Tchorbagi. Une exposition de formes et de couleurs vous attend à la Maison Bloom. C'est aux heures d'ouverture donc de la Maison Bloom, 39 avenue de l'Hippodrome à Arras. Finissage de l'exposition, vendredi 15 mai à 16h. Renseignements au 03 21 59 41 37. 03 21 59 41 37. Info 30, c'est terminé pour aujourd'hui. Prochain rendez-vous avec votre magazine d'infos locales dès demain, 7h30, 12h30 et 18h.

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2: Bonjour à tous et merci d'écouter RFI. Il est 11h en temps universel, 13h ici à Paris.
3: Anne Contenaire.
2: Le tour de l'actualité dans le monde, 2h30 ensemble avec nos correspondants, avec nos envoyés spéciaux et à la une de RFI Midi ce jeudi 14 mai. Une bonne rencontre, extrêmement positive et productive même selon les mots de Donald Trump. Tellement qu'il invite son homologue chinois à Washington en septembre. Tous les deux se sont parlé tout à l'heure à Pékin, ont affiché leur bonne entente sur la nécessité que le détroit d'Ormuz reste ouvert. Sur le commerce, Xi Jinping s'est dit ouvert par exemple à des investissements américains en Chine. Mais le plus important selon lui, c'est Taïwan. Ce territoire indépendant revendiqué par Pékin, il y a un risque de conflit entre les États-Unis et la Chine sur cette question selon Xi Jinping. Alors quel type de conflit et dans quelles circonstances pourrait-il survenir? Nous poserons la question à notre invité dans un peu plus d'une heure.
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2: Juste après, dans Afrique Midi, on parlera des efforts des autorités camerounaises pour lutter contre l'exploitation illégale de l'or et des exactions commises au moment de la prise de la ville congolaise d'Uvira par les rebelles du M23 et l'armée rwandaise. Afrique Midi, c'est à midi et demi, temps universel. On vous emmènera aussi dans RFI Midi découvrir l'African Hub, la section africaine du musée universitaire de Manchester au Royaume-Uni. Riche de 40 000 objets, mais il manque souvent beaucoup d'informations sur ces objets. Nous savons toujours quand ces objets sont arrivés dans nos collections, mais il est souvent très difficile de remonter jusqu'à leur création. Il nous manque l'histoire, le nom et l'usage traditionnel. Nous essayons donc de reconstituer ce cheminement autant que possible et reconnecter les objets aux personnes pour qui ils sont importants, les descendants de celles et ceux à qui on les a pris. Reportage à écouter à midi 25, temps universel. Et puis du foot au programme, le sélectionneur des Bleus doit dévoiler tout à l'heure sa liste, son équipe pour la Coupe du Monde qui débute dans moins d'un mois. Il y a embouteillage, Didier Deschamps le sait.
4: J'ai bien conscience que même en prenant 26, ça laisse pas mal de joueurs qui légitimement pourraient être sélectionnés. Je reste ouvert et dans la réflexion et d'ici là, voilà, je veux pas faire différent des autres, c'est pas amener des joueurs pour amener des joueurs.
2: Alors est-ce qu'il peut y avoir des surprises? Eh bien on en parle dans une demi-heure, puis dans le journal des sports, dans 1h15. Voilà, vous avez le programme, bienvenue. Et tout de suite le journal, Karine Bédicha, on le disait, Donald Trump est tout à son voyage en Chine et les frappes russes, elles, sont particulièrement massives en Ukraine aujourd'hui.
5: Et ce n'est pas un hasard, selon Volodymyr Zelensky, dénonçant une stratégie délibérée du Kremlin qui profiterait de ce voyage comme d'une fenêtre d'opportunité pour taper encore plus fort dans le pays. Plus de 650 drones et 50 missiles lancés la nuit dernière. L'offensive a fait au moins 5 morts et une quarantaine de blessés dans la capitale. La correspondance en Ukraine d'Emmanuel Chaz.
6: La nuit dernière, Kiev a été durement touchée parmi les destructions sur plus de 20 sites à travers la capitale, des bâtiments résidentiels, une école, une clinique vétérinaire et d'autres infrastructures civiles. Les secours sont toujours à l'œuvre car des personnes seraient encore sous les décombres dans la région de Kiev. À cela s'ajoutent des attaques contre les infrastructures énergétiques du pays. Volodymyr Zelensky a pris la parole ce matin pour dénoncer plus de 1500 drones lancés contre la population en 24 heures et il ajoute que ces attaques ne reflète pas une volonté russe de mettre fin à la guerre. Comme lors de chaque attaque aérienne, il en appelle aux alliés de l'Ukraine à réagir et à renforcer l'aide à la défense aérienne ukrainienne. Ceci alors que la Russie, après une courte pause dans ce genre d'attaque le week-end dernier, a repris sa nouvelle stratégie de terreur avec des raids aériens en plein jour, doublés d'attaques nocturnes avec pour but de saturer la défense aérienne ukrainienne. Ceci au moment où Moscou n'enregistre plus d'avancées sur la ligne de front depuis des semaines. Emmanuel Chaz, Lviv, RFI.
5: Le président ukrainien qui doit aussi faire face à un nouveau scandale de corruption dans son entourage proche. La haute cour anticorruption a ordonné le placement en détention provisoire de Andrei Yermak. C'est l'ancien bras droit de Volodymyr Zelensky. Il est soupçonné d'avoir pris part à un vaste réseau de détournement de fonds.
2: Et on s'y arrêtera plus longuement dans une dizaine de minutes. La guerre en Ukraine qui déstabilise la Lettonie.
5: La première ministre a annoncé sa démission. Evika Silina a été lâchée par l'un des partis de la coalition de centre droit au pouvoir. Après le limogeage du ministre de la Défense, il est tenu responsable de l'incapacité de l'armée à empêcher la récente intrusion de drones ukrainiens. Ces incidents n'ont fait ni victimes ni dégâts matériels significatifs, mais ils ont mis au jour les carences de la défense aérienne de Riga.
2: Les dirigeants américains et chinois n'ont pas encore fait de gros câlins à Pékin, comme espéré par le locataire de la Maison Blanche, mais ils ont déjà abordé les grands dossiers internationaux.
5: Notamment le conflit au Moyen-Orient, une rencontre très fructueuse, dit Donald Trump, qui invite d'ores et déjà, très officiellement, son homologue chinois à la Maison Blanche en septembre prochain. Xi Jinping a surtout insisté sur Taïwan, estimant que la Chine et les États-Unis pourraient entrer en conflit si Washington gérait mal cette question. Taipei redoute un accord entre les deux pays au détriment, à son détriment, alors que Pékin menace de plus en plus de recourir à la force pour s'emparer de ce territoire autonome. Jusqu'à maintenant, Washington apporte un soutien militaire essentiel à Taïwan. De son côté, Donald Trump entend bien signer de gros contrats à Pékin.
2: Et donc c'est sans Donald Trump, sans Marco Rubio aussi, son secrétaire d'État qui est aussi à Pékin, que les discussions entre Israël et le Liban reprennent à Washington.
5: Des discussions directes, les troisièmes du genre, alors que le cessez-le-feu fait des victimes tous les jours au Liban depuis son entrée en vigueur il y a un mois. Israël frappe sans relâche la banlieue de Beyrouth et le sud du pays, affirmant viser des cibles du Hezbollah. Le mouvement chiite pro-iranien continue de viser le nord de l'État hébreu. Le chef d'État libanais exige toujours, avant d'aller plus loin, un accord sur les questions de sécurité et la fin des attaques israéliennes.
2: Et pendant ce temps en Israël, le calendrier politique s'accélère.
5: La coalition soumet elle-même une loi de dissolution du Parlement, la Knesset, une manœuvre d'urgence pour tenter de garder la main sur le processus alors que le gouvernement s'effrite de l'intérieur. Pour la première fois depuis les attentats du 7 octobre 2023, Benjamin Netanyahou accepte d'affronter les urnes, mais il compte bien dicter ses propres conditions. Explication de Michel Paul à Jérusalem.
7: C'est une course de vitesse qui s'est engagée dans les couloirs de la Knesset. Hier soir, le chef de file de la coalition a déposé son propre projet de loi de dissolution du Parlement, une manœuvre destinée à couper l'herbe sous le pied de l'opposition qui espérait forcer un vote dès cette semaine. Officiellement, le gouvernement craque sous la mutinerie des partis ultra-orthodoxes, furieux du maintien de la conscription pour les étudiants en religion. Officieusement, Netanyahou tente de garder le contrôle. Son texte ne précise aucune date, laissant la commission parlementaire le soin de trancher. L'opposition portée par le duo Lapid-Bennett crie déjà victoire, mais le plus dur commence. Le Premier ministre cherche à tout prix à éviter un scrutin juste après les commémorations du 7 octobre, un moment de deuil national qui s'annonce politiquement dévastateur. En coulisses, il négocierait déjà avec ses partenaires religieux une date début septembre, espérant transformer ce chaos législatif en un dernier baroud d'honneur électoral. Michel Paul, Jérusalem, RFI.
2: Au Royaume-Uni, après un tout petit répit, discours du trône oblige, hier, Keir Starmer remonte sur le ring pour essayer de rester à son poste de Premier ministre.
5: De plus en plus contesté depuis la défaite cinglante du Labour aux dernières élections locales la semaine dernière, il a assuré qu'il resterait au 10 Downing Street malgré la multiplication des appels à démissionner. Selon plusieurs médias, le ministre de la Santé, Wes Streeting, pourrait quitter le gouvernement aujourd'hui et se lancer dans la course à la succession de Keir Starmer.
2: En France, c'était une information du journal Le Monde confirmée par l'agence France Presse. L'enquête avance sur le meurtre de Mehdi Kessassi.
5: Ce jeune homme de 20 ans, assassiné de plusieurs balles en plein Marseille, il était le frère d'Amin Kessassi, militant écologiste et contre le narcotrafic très présent dans la grande ville française du Sud. Il semblerait que c'était en fait lui qui était directement visé le 13 novembre 2025. Tanita Fallet, bonjour.
8: Bonjour.
5: Les tueurs se seraient donc trompés de cible.
8: Ce n'est pas Mehdi, mais Amin qui aurait été visé ce jour-là. Une certitude pour les enquêteurs, assure une source proche du dossier à l'agence France Presse. Ce qui aurait permis de privilégier cette piste, c'est un numéro de téléphone portable attribué à Amin Kessassi, mais en réalité utilisé par son frère Mehdi. Les commanditaires auraient transmis ce numéro au tueur, qui pensait donc s'en prendre aux militants contre le narcotrafic. Si les têtes pensantes de l'assassinat de Mehdi Kessassi n'ont toujours pas été identifiées, les enquêteurs se tourneraient vers la DZ Mafia, gang marseillais de narcotrafiquants très puissant. Autre élément, selon les sources interrogées par Le Monde et l'AFP, le contrat pour le meurtre tournerait autour de 100 000 euros. Pour l'instant, donc, l'instruction est toujours en cours. C'est le tout nouveau parquet national anticriminalité organisé, le PNACO, créé en janvier, qui en a la charge. Mi-mars, 10 personnes avaient été arrêtées et placées en garde à vue, soupçonnées d'avoir participé à la logistique du meurtre.
5: Tanita Fallet.
2: Sur le front sanitaire, dernier décompte de l'Organisation mondiale de la santé, on dénombre toujours 11 cas d'antivirus après la contamination sur le navire de croisière MV Ondius, dont les 3 décès enregistrés.
5: Rentrés dans leur pays, la plupart des passagers sont placés en quarantaine pour éviter la propagation du virus, à l'exception notable des États-Unis qui ont décidé de ne pas les confiner. L'OMS considère toujours que le risque est modéré pour eux et faible pour le reste de la population dans le monde.
2: Direction Cannes à présent, premier jour de compétition pour la Palme d'Or au festival.
5: 22 films sont en lice pour succéder à Jafar Panahi, couronné l'année dernière avec un simple accident. Beaucoup de diversité, mais pas de grand blockbuster à l'affiche cette année à Cannes. Hier soir, les stars américaines Vin Diesel et Michelle Rodriguez ont tout de même monté les célèbres marches du Palais des Festivals, non pas pour un film en compétition, mais pour la projection du premier épisode de la saga de films d'action Fast and Furious. Sophie Dorlotin.
9: À Cannes cette année, Hollywood est dans les marges. La saga à succès Fast and Furious y célèbre ses 25 ans et a droit au tapis rouge, certes, mais dans le cadre de la section Cannes classique, ce n'est donc pas une nouveauté. Hier soir, c'était aussi Top Gun qui était projeté, mais dans le cadre du cinéma de la plage. Il y a bien la star Demi Moore dans le jury, chargée de départager les films concourant à la Palme d'Or, mais le festival n'a réussi à attirer ni Steven Spielberg, ni Christopher Nolan, ni même Pixar, alors que leurs nouveaux longs-métrages très attendus sont prêts. À moins que ce soit les mastodontes Universal, Disney, Warner, Sony ou Paramount qui boudent Cannes et préfèrent désormais offrir l'avant-première de leur film de prestige au Festival de Venise, au public réputé plus indulgent et surtout meilleure rampe de lancement avant les Oscars. Thierry Frémaux, le délégué général, déplore un manque de films calibrés pour le festival. Il a réussi néanmoins à sélectionner en compétition 2 réalisateurs américains, James Gray et Ira Sachs, qui concilient cinéma d'auteur et star à l'affiche. Sophie Torlotin, Cannes, RFI.
5: Et aujourd'hui en compétition, La vie d'une femme, film français de Charline Bourgeois-Taquet, est projeté sur la croisette, un portrait d'une femme quinquagénaire jonglant entre sa carrière très prenante de chirurgienne.

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1: Festival des cafés solidaires, la soirée de lancement se déroulera au TOC ici à Lille-Bois-Blanc le vendredi 15 mai à 18h. Une soirée en soutien aux mineurs non accompagnés. Rencontre avec le collectif des jeunes en recours, le collectif des habitants et habitantes solidaires et indignés des Bois-Blancs et Utopia 56. Lecture rencontre avec Mohamed Yari Touré, auteur du livre Partir sans un mot, en présence des éditions Les Étacs, et de Karine Meshoub-Manière, hébergeuse solidaire et autrice. Puis une scène ouverte et un concert avec Junior Mafia, des DJ sets avec Ish in Dub. Autre soirée festive et militante, soirée stand-up antifasciste par le collectif Brouhaha. Je cite « l'occasion de rire et de lutter ensemble en faisant communauté » avec Méchante Colline, Moana, Ruby Pignata, William Akshar, Yass et Guillaume Poissig. Ça se passe au Café Cantine La Moulinette à Lille-Moulin le vendredi 15 mai de 20h30 à 23h. Soutien des artistes au chapeau. Et puis le Kino Ciné à Villeneuve-d'Ascq lance Ciné Justice, le barreau à l'écran, un nouveau cycle de ciné-débat imaginé pour faire dialoguer cinéma, justice et débat public. C'est en partenariat avec le syndicat de la magistrature de Douai et le SAF, syndicat des avocats de France de Lille. Alors pour cette première soirée, le Kino Ciné projettera Deux procureurs de Sergueï Loznitsa, grand film politique présenté en compétition à Cannes en 2025. Donc ça sera le lundi 18 mai à 19h30. Le Kino Ciné s'est situé rue du Barreau à Villeneuve-d'Ascq, métro Pont-de-Bois.

0: regarde à ces superstitions. Une des miennes, c'est que lorsque je décidais d'aller quelque part ou de faire quelque chose, je ne devais jamais revenir en arrière ou m'arrêter avant d'avoir atteint l'objectif.
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2: Bonjour mes gens, ben, je vous ai tout dit là, je suis bien chez Foremap de votre part hein, pour écouter Mousseron, ça va lui faire plaisir cet homme. Hein. Il est mort depuis longtemps mais il vous atteint, ça y est, il est encore là. Alors parler de dernière fois de ce qu'a main joue, le pain, mais il faut pas oublier qu'il y a des petites douceurs aussi dans la vie, hein, des gens du Nord comme Gramin, on est tous des boucs à chuc, comme on dit, on aime bien ce qui est sucré. Bon, on l'a vu avec le pain perdu déjà, hein, parce que le pain perdu, c'est au met au-dessus du suc, hein, ça c'est à la fois un souper, puis en même temps c'est un dessert. Hein. Les poires cuites aussi qui dégoulinotent et de suc, hein, tout fondu, c'est aussi un gâterie, tout ça. Et puis, bon, il faut savoir quand même que le suc, c'est pas si... C'est tout assez cher quand même, hein. Un croc, parce qu'on est le pays de betterave à juc, que c'est tout facile de se payer du suc. Ben non, le suc blanc, comme on dit, c'est tout cher. Donc, chez Jacques, ben, il préfère le castonat. Le castonat, ou bien encore le suc de canne, hein, et le suc brut de canne, qui est dit aussi comme de le castonat. Hein. Et puis, le suc candi. Alors, le suc candi, ça me rappelle une histoire, parce que je suis pas sûr que c'est tout pas vrai, mais dans le fin fond de mémoire, je me souviens que le suc candi, là, quand tôt, ben, j'ai du suc avec des morceaux, hein, des cristaux, puis il y a de le fichel. Et je me souviens qu'en accrochant le suc candi au plafond, avec un fichel, et puis que chacun, buvant cinq cafés, un chouchou, chacun cinq tours, ce morceau de sucre pour pas se payer du sucre parce que c'est tout trop cher chez ma grand-mère. Mais j'ai dit, pour lui, t'as rêvé, c'est pas possible, quoi, parce que quand je te passe les microbes, t'es quand chacun suçoit à son tour, eh ben si, c'est vrai, c'est tout vrai. J'ai lu ça dans un livre, ça se faisait où, hein, chez Thio, pour pas qu'il se casse les dents sur le sucre candi, elle l'accroche au sucre candi au plafond, et puis chez tout, ils viennent te chucher chacun leur tour, hein, chacun d'eux au plafond. Bon, c'est ça pareil dans notre siècle, hein, évidemment. Bon, c'est lointain tout ça. Mais, alors ce qu'il y avait aussi, c'est qui est pas trop clair, c'est les tablettes, ce qu'on appelait des petits carrés de sucre, hein, qui est toute molle, et qu'un prénom avec sa café. Un seul café, faut c'est aussi la base des gâteries, hein, le café, le fraîche surtout, hein, pas du repassage, hein, pas de chirloute, le bon café avec un morceau de sucre, bien sûr. Hein. Il y a des Rousseaux qui cantent ça dans un canchon qui s'appelle le café. Quand on ne sait quoi nous désole, quand le malheur nous a giflé, chez du café qui nous console, vive le café, ouais. Ben oui, vive le café. Et puis le café du Nord, et puis surtout, qu'on appelle aussi café du Nord, c'est tout de chicorée en fait, hein. Mélanger café chicorée, chemineur quand il descend d'eau au fond, c'est tout un mélange de café et chicorée. C'est à Onin qu'on a commencé à produire de chicorée, hein, de chicorée le rouge, c'est à Orchi, ça. Le manufacture le rouge, ça date de 1840. Un beau co-acheteur. Et puis, ce qu'il a accompagné le café, c'est avec le pouce café, bien sûr. Bon, ça, c'est autre cause, c'est au de l'eau de vie. Hein. Le plus clair, c'est au l'eau de vie de Genièvre. Hein. L'eau de vie, enfin, c'est du grain qui est distillé du seigle et de l'orge, et puis un métaux des baies de Genièvre, hein, qui s'appelle le Genièvre. Hein. Bon, c'est tout apprécié des travailleurs de force, en particulier chez les mineurs, hein, ce mineur qui dépassent quelques centimes chaque jour pour boire un genièvre. Hein. Mais bon, si on parle des gâteaux, c'est qu'on appelle ça des cooks, hein, c'est tout simple, du cook, c'est des farines et du lait, ça s'appelle une cook. Et on ajoute tout des grains, des raisins de Corinthe, ça se joue du cook à rouge, hein, hein, ça aussi c'est une spécialité de chez nous, hein, surtout les pour les repas de fête, faisons des tartes, tarte aux prunes, tarte aux rougins, tarte aux liboulis, hein, tout ça, c'est connu, tout ça. Hein. Flamique aussi, des flamiques à porion avec des poireaux. Hein. Le talibur, c'est tout. On met tout un fruit, soit une pomme, soit une poire, et puis avec un touré de pâte, et puis cuit au four. C'est tout des desserts. Et puis surtout, et c'est de ça qu'on va parler, c'est là que j'en viens, chez tout, là, à la Chandeleur ou à la Saint-Va, même à Arreau, hein, dans le pays minier, un faisceau des crêpes. Hein. Alors, des crêpes, ça s'appelle des carpettes, un picard, hein, ça dépend des endroits où se trouve. Chez toi, une cérémonie, il fallait même un gardien à l'époque, on devait garder une crêpe, le premier crêpe, on devait le garder et le mûcher au-dessus de l'armoire, jusqu'à l'année suivante, pour être sûr qu'on n'aura pas de malheur dans le maisonné. Hein, donc, vous voyez, chez toutes les traditions comme ça. Et chez nous, c'est un peu des ratons, hein, ici, voilà. Donc, on va parler de ça dans un texte que Moucron, il a écrit, ça s'appelle tout simplement des ratons. Bon, chez les chais, il y en avait d'autres, hein, de desserts comme ça. Peut-être que j'aurais dû parler des dorés, parce que les dorés, c'est une spécialité arrageoise. Hein. Le doré, c'est comme une gruyère, c'est un mélange de fromage mou et puis des œufs. Ça s'appelle les dorés. D'abord, les gens d'Arreau, ils s'appellent des bords dorés d'Arras. Hein. Et voilà. Et les rosatis, quand ils se réunissent, quand ils ont commencé, qu'ils étaient encore tout jeunes, ils allaient te fumer une pipe, et puis d'un chiguernier, des différentes maisons ils s'archevotent, hein, et ils m'ajoutent justement du doré, hein, c'est une spécialité d'ici. Hein, donc, je te dis, du fromage mou, et puis, avec des œufs, hein. Mais revenons à nos ratons. Allez. Les ratons. Chez Carnaval. Il est le brunette. Autour du poêle, un rein d'oignon, les enfants sont assis à l'coyette, grand-mère va lui refaire des ratons. Les gosses sentirent tous le frimus tourné vers le seyo qui contient une pâte si légère que d'elle mousse, poussée par le levure et le brassin. Ben sage, une mouffe de poing, une seule parole. Mais sitôt que grand-mère tourne le dos, un des mioches s'estampe et fait un drôle, il va virer au-dessus du seyo. Le bonne vielle s'est armé d'une paillelle, les mioches s'écartent un peu du feu, l'étuve est code, elle mousse et belle, elle va pouvoir mâcher le jeu. Elle met le paillelle sur le braise toute trouche, et le bure y cante un frétillant, elle y coule aussi à pleine louche, le pâte qui frémit. Un serait un dent. Pour que les deux faces puissent bien cuire, grand-mère, un l'air, retourne le raton. Et voilà les enfants qui se mettent à rire quand elle lance presque au plafond. Oh, qu'un aime chez scène et de famille, qu'un acquiert et les joies des gamins, et le bonne vieille maman qui jubile en veillant ses gosses si contents. Un place les ratons l'un sur l'autre, et le pile elle monte, un n'a rien de temps, quand le pyramide est assez haute, un kmash à servir les enfants. Ah, ses mains tendant vers elle pâte, les belles tchottes nonotes du plus petit, s'bouche ses bouches par bouillante castonade, quelle joie, quelle guince, quel appétit. À pleine bouchie, toute elle soirée, les ratons régalent le gazio. Les gosses, un mincht, un tel fournée, qu'un a crainte qui se ferrote du beau. Hein, hein. Aussi, bonne grand-mère les arrête. Le plus ptio, il est déjà en train de ronfler, un pochinant comme une lavette, un raton qui n'a pas su miller. Voilà, c'était au Pays des Courons, écrit en 1907, un raton. Bon, allez, mes gens, je ne sais pas si j'ai le mal à faire. Hein. Des ratons, on peut mâcher, même en dehors de le chandeleur, chasse mâche tout le temps, ça. Allez, un tchot cafouniette pour partir. Allez, qu'est-ce qu'on a raconté aujourd'hui? Ah, cafouniette, il bégait quand il prononce la lettre B. Et alors, il n'ose jamais commander une bière. Patron, une limonade. Ça dure jusqu'au jour où il se confie au patron. Tu ne sais pas prononcer des B? Et je suis pour choc, t'es privé à deux de bière. Mais tu es bête, t'as qu'à commander un demi. Chaleur, j'avoue jamais passé. Mais un demi. C'est parti. Une blonde ou une brune? Une limonade. Allez, celle-là, elle est connue. Allez, mes gens, adé, à la semaine prochaine.
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0: 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Cette semaine, on vous propose le dernier épisode en date du podcast féministe Un podcast à soi, une création de Charlotte Bien-Aimée pour Arte Radio. Un podcast à soi, épisode 67, Tout sur nos mères, partie 2, Faire avec. On vous proposait déjà il y a quelques semaines la première partie dans l'épisode 66. Que se joue-t-il dans les relations mère-fille à l'âge adulte? Est-ce que comprendre en féministe certains comportements de nos mères est suffisant pour construire des liens sereins? Lorsque les relations sont difficiles, que décide-t-on? S'éloigner, couper, réinventer? Pourquoi et pour qui? C'est ce qu'interroge cet épisode qui articule les pensées féministes et enfantistes.
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2: Il y en a quand même plusieurs des filles qui disent « bah moi j'aimerais bien lui pardonner, parfois oui, parfois j'y arrive et parfois ça s'en va ». Adrienne Rich le dit dans « Naître d'une femme ». Il y a toujours en nous le cri de la petite fille, alors en anglais c'est « wildly unmothered », c'est qui reste à l'état sauvage cette sensation d'avoir été privée de mère. Et je trouve que c'est très juste, et moi je sens qu'il y a une part, et qui n'est pas tout le temps, parfois elle est complètement enfouie cette part-là, et à d'autres moments, elle renaît et elle est hyper en colère. Et je ne suis pas certaine que cette petite fille sauvagement privée de mère à certains endroits est toujours en colère de ça, je ne suis pas certaine qu'elle va totalement s'apaiser. Mais peut-être que si.
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7: Coucou. Elle m'interroge déjà.
8: J'ai déjà branché le micro. Bah non, mais je mets la sonnerie.
7: Bonjour quand même.
9: J'ai longtemps hésité, mais pour cette deuxième émission autour des relations mère-fille, j'ai décidé d'aller enregistrer ma maman.
8: Bon, t'es stressée?
7: Oui, je suis stressée.
8: Mais non, mais c'est gentil d'accepter. Tu vas pleurer?
7: Non, je vais pas pleurer.
8: Si, t'as envie de pleurer.
9: Ce n'était pas facile. Non, alors ça, c'est compliqué d'enregistrer ses proches.
7: Mais bon, je vais peut-être pleurer, alors j'en sais rien, mais en principe, non.
9: Je me suis rendu compte que j'avais parlé vite et beaucoup.
8: Qu'est-ce que ça t'a évoqué, quoi?
7: Ça évoque...
8: Parce que là, c'était quand même beaucoup sur...
9: En lui coupant la parole, parfois.
8: Dans l'enfance.
7: Oui.
9: C'est difficile d'échanger autour de ce qui fait mal.
8: Et aussi les mères qui s'en prennent toujours plein la tête aussi.
9: Il y a 5 ans, nous avions déjà eu une conversation importante. Elle s'était excusée pour certains événements. Ça m'avait un peu apaisée. Et puis, grâce à mon travail ici et à la rencontre avec des psychologues féministes, j'ai mieux compris ce que le patriarcat pouvait faire aux relations mère-fille, notamment dans l'enfance. C'est d'ailleurs tout l'objet du premier épisode « Mémoire de fille ». Mais au fil des années, notre relation a continué à se tendre, parfois à d'autres endroits. En préparant ces épisodes, je me suis rendu compte que je ne voulais pas que la situation en reste là, qu'il était important que je lui parle une seconde fois.
8: Je crois que des fois, ça m'angoisse de te sentir débordée, angoissée, de souffler parce qu'on a oublié un truc, tu vois.
9: Lui dire que son anxiété et le sentiment de débordement qui l'envahit régulièrement pèse sur notre relation, m'empêche d'être en lien avec elle sereinement.
7: Moi, je crois que je l'ai aussi quelque part.
9: Même si je sais et je comprends que tout ça est en grande partie lié au fait qu'elles doivent gérer encore aujourd'hui l'immense majorité des tâches domestiques, tout en restant vigilante face aux réactions de mon père dans les discussions quotidiennes.
7: Même si je suis en retraite et que je fais un peu ce que je veux, entre guillemets, ben, il y a le reste, la maison, l'organisation des vacances, la bouffe, la cuisine.
8: C'est toi qui fais plus, c'est sûr.
7: Et voilà, et quelquefois ça pèse plus qu'à d'autres moments.
9: Je me suis dit qu'il serait intéressant de vous partager cette conversation pour cet épisode qui interroge les liens mère-fille à l'âge adulte. Je lui suis très reconnaissante d'avoir accepté.
8: Ça aussi, je ressens des fois avec les enfants, enfin mes enfants, ça m'agace parce que comme s'il fallait régler la bouffe avant de se poser deux minutes avec un livre. Mais je sais que c'est pas facile parce que c'est un mode de fonctionnement. Mais c'est pour t'expliquer pourquoi des fois moi ça me tend, parce que moi je fais tout pour les accompagner pour qu'il y ait plus de tranquillité. Enfin de tranquillité. Du coup, moi dans mon quotidien avec mes enfants, j'ai envie de me départir, en tout cas de passer.
7: Mais moi j'en ai conscience aussi.
8: Mais oui, et je pense que tu me l'as. Voilà, et je pense que tu me l'as transmis, c'est sûr.
7: Nous, on n'employait pas le mot stress, mais c'était la tension, et puis on parlait beaucoup de dépression.
8: Oui.
7: Moi, on m'a dit que maman était dépressive.
8: Ah, ouais.
7: Et elle n'était pas toujours dépressive. J'ai pas le souvenir d'une femme avachie qui prend des médicaments, qui n'en peut plus. Je n'ai jamais eu maman comme ça.
8: Mais
7: elle a eu quand même des moments de trous. Souvent, ces moments de grosse angoisse dont moi je me souviens, c'est à chaque fois que, par exemple, mon père faisait des trucs qui sortaient un peu de l'ordinaire. Ou alors quand il se fâchait contre mon frère. Il y a aussi une question d'atteinte de la perfection. Elle sentait que, de par sa faiblesse, entre guillemets, elle s'en voulait. Et moi, je ressens un peu ça aussi, moi.
9: Je ne savais pas que ma grand-mère était dépressive. Je n'avais pas pensé à cette question d'atteinte de la perfection qui infuse aussi chez moi parfois.
7: Je crois aussi qu'on est aussi comme ça parce que tu ne crois pas aussi parce qu'il n'y a pas de retour. Papa, s'il ne me voit pas trop bien, il va me regarder comme ça. Il va s'en aller. Il y a un vide et du coup, on continue à ressasser, en fait, quelque part. Même si moi, j'ai l'impression de moins ressasser qu'avant. Mm.
8: Du coup, des fois, je sens aussi, ça me stresse, que tu as besoin de parler. Et je me dis, oui, moi, pourquoi pas. Et en même temps, je me dis, c'est peut-être pas tout à fait mon endroit.
9: Après cette conversation, je me suis sentie légère. Je me suis dit que nous allions avancer. Pourtant, une semaine après, lorsque nous avons passé un week-end ensemble avec mes enfants, les vieux mécanismes ont repris le dessus. J'ai ressenti les mêmes angoisses auprès d'elle, comme une puissance, une force inexorable dans le corps. C'est aussi ce que Claire expérimente encore aujourd'hui lorsqu'elle passe du temps avec sa mère. Dans le premier épisode, elle racontait sa colère d'adolescente, son agacement vis-à-vis d'elle, parce qu'elle la trouvait éteinte, triste, en retrait, pas disponible. Tout en comprenant que l'attitude de sa mère était liée à la façon dont son mari l'a traitée, l'a rabaissée. Un père qui, à côté, flamboyait, en étant là pour les jeux, les activités exceptionnelles et les dîners une fois par semaine. Le père de Claire est décédé lorsqu'elle avait 20 ans. La relation avec sa mère s'est encore dégradée.
2: La théorie, ça apaise à des endroits, mais pas tout le temps et pas partout. Ça dépend, je pense, de la profondeur des blessures de cette petite fille, de la qualité de la relation actuelle.
9: Claire m'a expliqué qu'aujourd'hui encore, la compréhension du mal-être de sa maman ne suffit pas toujours à améliorer leur lien.
2: Quand elle est, je pense, inquiète et angoissée, elle se pose dans un coin. Et elle dit rien, et elle est engoncée d'elle-même. Et en fait, moi, ça me provoque un truc hyper violent. Je ne supporte pas de voir ça. Là, c'était encore le cas à Noël. Et je fais tout pour ne pas être associée à elle. Je suis un peu brusque, je suis pas très sympa. Et je me vois être brutale. Une part de moi se dit, c'est assez dur ce que tu lui fais subir là. Et en même temps, je l'esquive. Je n'arrive pas à être autrement. Et une autre part de moi se dit, et par ailleurs, j'ai pas envie d'être autrement. Je suis pas là pour la prendre en charge, pour prendre en charge son mal-être. En même temps, son mal-être, il est là, il est présent. Et ça, c'est compliqué. J'aime pas le contact physique avec elle. Ça me tend. Ceci dit, c'est arrivé qu'on ait des moments géniaux. Le seul problème, c'est qu'ils sont imprévisibles. Une fois, quand j'étais enceinte et j'étais inquiète, j'avais peur que ça vienne manger ma liberté. Mon temps d'écriture, mon temps de travail. Et je lui ai dit parce qu'on se voyait. Et là, elle a été super. Elle m'a dit vraiment exactement ce que j'avais besoin d'entendre, que ça n'allait pas nécessairement bouleverser ma vie, c'était pas obligé d'être toute ma vie, que ça pouvait aussi exister tout à fait à côté de mon travail. C'était génial. Mais plus tard dans ma grossesse, à un moment, j'ai cru que je faisais une fausse couche parce que j'avais des saignements et je la voyais et je lui ai dit ça et elle n'a pas du tout écouté et c'était affreux. Elle m'avait répondu, bon, je suis contente que tu ailles bien, parce qu'elle n'était pas en capacité d'écouter. Mais du coup, cette chose-là fait que je me confie vraiment très rarement. Et par exemple, je me souviens que l'année après la mort de mon père, donc j'ai avorté, je lui ai dit, mais bien après, quand c'était bien fini. Je m'étais dit, je ne peux pas appeler ma mère parce que sinon elle va trop paniquer. Donc il faut que je trouve d'autres moyens. En fait, ça ne me serait même pas passé par l'esprit de demander de l'aide ou du réconfort à ma mère.
9: En écoutant Claire, je me suis dit que ce qui était difficile dans ces relations entre mère et fille, comme dans beaucoup de relations entre femmes, c'était la présence des traumatismes. Des traumatismes liés à ce qui a pu être vécu dans l'enfance, mais aussi aux violences masculines. C'est ce que m'a confirmé Juliette Drouard. Il est thérapeute, spécialiste des questions de domination et auteur du livre « Trauma, en finir avec nos violences ».
10: Le principe des traumatismes, c'est un passé qui ne passe pas, où on a été en danger à un moment donné. Du coup, le corps a tout mis en branle pour essayer de se défendre, fuir, et puis quand ça ne marchait pas, dissocier, et pour ne plus ressentir la douleur ou les émotions qui y sont attenantes. Sauf que tout ça fait aussi que ça perturbe la mémoire autobiographique, et donc ça reste à l'état d'une mémoire brute, ce qu'on appelle aussi la mémoire traumatique, stocké dans le corps. Et tout ça fait qu'il y a quelque chose qui n'est pas passé, qui n'est pas classé, et donc qui continue d'être vécu, même sur un plan inconscient. On continue quelque part à se méfier de l'autre, ou à être dans des formes d'hypervigilance dans les relations avec les autres, à réagir du coup de manière disproportionnée quand on se sent attaqué, ou quand ça vient toucher de près ou de loin à ce qu'on a pu vivre. Ces réactions disproportionnées qui parfois sont agressives ou parfois peuvent être de l'ordre de la fuite, du retrait, de l'abandon. Toutes ces réactions-là sont tout à fait propices à des passages à l'acte violents quand on s'en reprend pas. Et évidemment qu'on va plus passer à l'acte avec des personnes qui ont moins de pouvoir que nous. C'est plus facile de taper sur un plus petit que soi, même de manière non réfléchie. En fait, c'est ce qui se passe. C'est-à-dire ce qu'on se permet, par exemple, avec des enfants. Parfois, on peut voir quelqu'un qui est complètement inhibé dans sa colère. Je pense par exemple à des femmes, mais qui peuvent, parce qu'il y a une socialisation aussi à ne pas exprimer sa colère, mais qui peut être complètement inhibé dans le conflit avec des personnes adultes et avoir du mal à mettre une limite ou avec leurs enfants. Ce n'est pas le cas. Il y a des personnes qui vont aussi, à des moments, se comporter comme des enfants de 12 ans, avec leurs propres enfants. Des enfants parentalisés, avec une immaturité émotionnelle, ou des fois qui sont... Mais moi, je ne peux pas parler à ma mère parce qu'en fait, quand je lui parle d'un truc, elle s'effondre. On ne peut pas parler de ses problèmes sans qu'il y ait une telle anxiété qui soit déclenchée ou un tel truc. Et c'est pour ça que moi, la traumatologie m'intéresse particulièrement en tant que, disons, même cadre des maladies mentales en général. C'est de dire, quand il y a maladie mentale, il y a eu des chocs externes. Que ce soit le choc initial, il peut être à deux générations, mais en fait, de toute façon, on sait déjà qu'il y a des modifications épigénétiques, mais au-delà de ça, c'est que ces chocs, ils ont modifié le relationnel des gens. Les symptômes de traumatisme, ça ne fait pas des gens sympas. Il y a cette confusion parce qu'on a de l'empathie, ce qui est très bien pour les gens qui ont vécu des choses difficiles. Du coup, on va accoler quelque chose plutôt de l'ordre de c'est bien, c'est bon, la personne est gentille, alors qu'en fait, les symptômes sont toujours des choses qui endommagent les liens. Toujours.
11: Comprendre qu'il y a des traumas qui sont passés par là, comprendre le patriarcat, est-ce que c'est suffisant pour renouer avec nos mères, en fait?
10: C'est pas suffisant. Après, chaque personne est vraiment unique. Mais par contre, c'est sûr que je pense que ça peut être une aide, d'essayer de trouver un autre point de vue en soi que cette partie qu'on a, qui a été justement traumatisée par ça. C'est pas tant pour au nom de la mère, c'est que pour la personne elle-même, ça peut être extrêmement dur. Se décaler, ça peut être aussi intéressant en regardant sa mère comme une femme traumatisée. Mais ça n'empêche pas la responsabilité.
9: Dans le premier épisode, une autre Claire racontait son enfance difficile auprès de sa mère infirmière, qui élevait seule ses trois filles dans un contexte de pauvreté. Sa mère était dévalorisante, parfois violente psychologiquement, et peu présente pour ses enfants. Claire est donc partie très jeune de la maison pour habiter avec son premier compagnon.
12: Ça va devenir compliqué parce que à 15 ans, j'ai mon premier copain. C'est quelqu'un qui est violent. Je suis pas consciente de vivre des violences sexuelles, énormément de violences psychologiques. Il va totalement me détruire, personne ne va le voir. Il y a des fois où on va se séparer, donc je vais revenir chez ma mère. Et puis je vais revenir avec lui parce qu'il va revenir me chercher, donc on va se séparer, on va retourner ensemble, on va se séparer, on va retourner ensemble, donc c'est un cycle comme ça. Je suis restée 6 ans avec lui.
8: Et ta maman, elle dit quoi à ça ?
12: Moi, on s'en fiche, en fait, on fait, c'est notre vie. C'est notre vie, et puis elle, elle est très proche de ses gendres. Elle les défend beaucoup, tous. Mes sœurs aussi, elles vont vivre des choses difficiles. Mais ma mère défend toujours ses gendres. Elle est toujours dans la dévalorisation, mais moi, je dis rien, c'est intégré. Elle va regarder ton physique, par exemple, et elle va dire « Ah, qu'est-ce que t'as fait à tes cheveux ? Ils sont bizarres. Ah non, mais ça te va bien. Hein. » Ou alors « T'as grossi. » Moi, j'avais pas déconstruit la relation qu'on avait. C'était ma maman, donc j'allais la voir, on s'appelait, alors on s'appelait pas tous les jours. Hein. On avait un lien sans avoir de lien, quoi. Quand j'accouche, elle vient quelques minutes avec ma sœur. Et après, quand je rentre à la maison, elle vient pas me voir. Donc là, je comprends que ma mère n'est pas là. Je commence à prendre conscience qu'il y a un problème. Je me suis surtout dit, je vais être là pour ma fille. En fait, c'est comme si je partais de rien. J'ai pas de modèle. Donc j'ai tout fait selon ce que je ressentais. Je me suis beaucoup écoutée, j'ai beaucoup écouté ma fille. Avec ma fille... J'ai appris ce que c'était que l'amour. Cette chose simple qui fait pas mal. Je pense qu'avec ma fille, j'ai construit un lien d'attachement qui était assez sécure. Mais après, j'ai encore vécu des violences conjugales, des problèmes avec son père, et donc il y a des moments où j'ai beaucoup douté de ma maternité, et du fait que j'étais une bonne mère, et il a réussi à me faire croire que j'étais une mauvaise mère. En sortant des violences conjugales que j'ai vécues avec le père de ma fille, j'étais en thérapie. J'ai déconstruit ce que c'était que l'emprise, la violence, et pourquoi j'en étais encore victime une deuxième fois dans ma vie. Quand tu grandis avec des parents violents, négligents, maltraitants, tu associes l'amour à la violence, à la négligence, à la dévalorisation, à ce avec quoi tu as grandi, en fait. C'est le lien d'attachement qu'on nous a appris, c'est l'amour qui est comme ça. Trouver quelqu'un comme ça, c'est rassurant, et donc on accepte, et on le voit pas que c'est pas normal, puisqu'on ne sait pas vivre un autre amour, on ne l'a jamais vécu. Et donc moi, c'est les liens d'attachement, ils ont continué sur le même modèle. Là, je suis en train de déconstruire, en fait, toute la domination que j'ai subie depuis mon enfance, qu'elle soit masculine ou adulte. Je commence à me réveiller, en fait.
3: Maman, je m'essouffle du ciel jaune des paroles contrariées, du ciel brouillard des paroles nouées, des paroles en cadavre d'étoiles saupoudrées par-dessus mon berceau invisible. J'étais silence en héritage, maman, et les pluies dans ton cœur arrosent mes nuits solitaires depuis l'enfance. La tienne d'abord, que je deviens, la mienne ensuite, que je vomis. Le ciel jaune des paroles orageuses se dessine sous la chair épaisse des nuages dans ton cœur, maman. Le grondement de mes hivers que tu n'as pas su protéger.
13: Myriam Elkamar, la vie soignée.
12: Au départ, c'est mon père que j'ai dû... Enfin, ma souffrance, elle venait de lui. Au contraire, ma mère, c'était la sauveuse. Mais une fois que j'ai déconstruit... ça avec mon père et que j'ai pu aussi pareil me détacher et ne rien attendre de lui, ben, il a fallu passer par ma mère. Parce que je me suis dit, mais en fait, c'est elle qui a fait ça. D'un seul coup, j'en ai voulu à ma mère. Je ne savais pas quelle relation avoir avec ma mère et j'ai eu besoin de lui en parler pour savoir ce qu'elle en pensait. Et aussi parce que j'avais l'espoir qu'elle voit les choses, qu'elle me dise tu as raison, je m'excuse. Moi, je suis une adulte aujourd'hui, j'ai pas besoin de maman. Mais mon enfant intérieur, il est très important parce que c'est ce qui fait nos émotions, c'est ce qui fait nos blessures, nos souffrances. Et donc, cet enfant, il attendait toujours une maman. Et donc, j'ai essayé de discuter avec elle pour avoir cette maman. Je lui ai dit que ça avait été difficile, que des fois, elle a des propos qui sont dévalorisants, qu'elle n'est pas toujours gentille avec nous. J'ai essayé de parler avec elle, mais j'ai compris que ce n'était pas la peine. Elle me répond toujours qu'elle aussi, elle a vécu des choses difficiles. Et ma mère, elle est née en 1955, hors mariage. Ma grand-mère a été mise à la porte par son père, enceinte. Et donc, elle s'est retrouvée dans un foyer pour jeunes femmes enceintes. Donc, elle s'est retrouvée seule, exclue de sa famille avec l'enfant, qui est ma mère. On l'appelait la bâtarde, ma mère. Mais du coup, ça a été très compliqué. Sa mère était pas très gentille. Et donc, je lui dis oui, mais c'est pas une excuse. Moi aussi, j'ai vécu des choses difficiles. Et avec ma fille, j'essaye quand même de faire les choses différemment. Mais elle m'a dit oui, enfin... Elle m'a dit qu'elle, elle avait eu le courage de pardonner à sa mère. Donc je dois lui pardonner. Il y a une certaine reconnaissance. Mais elle va pas dire « Oui, j'aurais dû faire autrement. » Elle va dire « Oui, j'ai fait, pas forcément fait les choses bien, mais aussi c'est normal. » Donc elle va pas se remettre en question en disant « Oui, t'as raison, je suis désolée. On va essayer de reconstruire ensemble. » Ça, ça n'est jamais venu. Et ça ne viendra sûrement jamais. Il y a des causes qui ne sont pas forcément du fait de ma mère, mais elle était adulte. Donc ça n'excuse pas tout ce qu'elle a fait. Je ne peux pas en arriver à me dire que ce n'est pas de sa faute. Elle avait une responsabilité qu'elle n'a pas tenue. Donc après, il y a elle, il y a aussi la responsabilité de la société.
14: À cette époque-là aussi, on n'était pas du tout dans les réflexions sur la question des enfants, les violences ordinaires.
12: Oui, mais aujourd'hui, moi j'ai discuté avec elle. J'aurais pu me dire, bah, c'est pas de sa faute, elle a vécu des choses, si aujourd'hui elle était capable de se remettre en question. Mais elle n'est pas capable. Nous, on est une génération où on prend nos responsabilités, on travaille sur nous. Mais nous aussi, c'est comme ça qu'on a été éduqués. Pourtant, aujourd'hui, on est capable d'avancer, d'avoir le courage d'aller chercher, de se remettre en question. Et pourquoi eux, ils le font pas? Enfin, moi, mes parents, ils sont à la retraite, ils ont du temps. Ils pourraient se soigner, réfléchir, déconstruire... se soigner avec nous, enfin, il y a des thérapies familiales, ils pourraient aussi essayer de lutter pour que ça ne se reproduise pas. Ils font leur choix. Moi, j'ai fait le mien. Ça m'énerve, le pardon. Parce qu'aujourd'hui, c'est une injonction. Et aussi parce que ma mère est catholique. Et donc, le pardon dans la religion catholique, c'est une valeur. Il faut pardonner. Sauf que pour moi, c'est pas quelque chose qui se donne comme ça. Le pardon, c'est un parcours de réparation d'abord pour soi-même. Mais toi, quand t'as été victime, t'as pas à pardonner, en fait. Par contre, j'accepte ce qu'il s'est passé dans ma vie. Je pourrais pas le changer. Et du coup, aujourd'hui, j'accepte que ma mère soit comme ça. Et j'accepte ce qui s'est passé. C'est ça, pour moi, le pardon envers l'autre.
2: C'est un terme qui est chargé religieusement et qui porte cette idée qu'en fait... Le pardon, c'est l'acte moral par excellence. On entend une injonction au pardon.
9: Dans le livre qu'elle vient de publier, « Pardonner à nos mères », Claire Richard interroge aussi cette notion de pardon.
2: Il y en a quand même plusieurs des filles qui disent « Bah, moi j'aimerais bien lui pardonner, parfois oui, parfois j'y arrive et parfois ça s'en va. » Sur celles qui ont rompu les liens avec leur mère, ce qui revient très clairement, c'est le fait de ne pas demander pardon. On ne pardonne pas à quelqu'un qui n'a pas demandé pardon, c'est impossible.

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1: 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Cette semaine au Mégarama d'Arras, du côté des sorties, retrouvez La Vénus électrique, une comédie romantique par Pierre Salvadori, L'abandon par Vincent Garenc. Ce film revient sur les 11 derniers jours de Samuel Paty et l'engrenage qui a conduit à sa mort tragique. Toujours à l'affiche, Le diable s'habille en Prada 2, une comédie dramatique de David Frankel avec Meryl Streep et Anne Hathaway, Michael, un biopic par Antoine Fuqua. Pour les jeunes cinéphiles et toute la famille, Super Mario Galaxy, le film, un film d'animation d'Aaron Horvath et Michael Jelenic. Des séances spéciales également, un ciné-débat mardi 19 mai à 18h, projection de Hubert Reeves, La Terre vue du cœur, un documentaire de Yolande Cadrin-Rossignol, tarif 6€. 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

Megarama d'Arras. Cette semaine, découvrez ou redécouvrez Yellow Letters de Ilker Çatak. Ours d'or de la Berlinale 2026. À Ankara, Aziz et son épouse Deria, dramaturge et comédienne reconnue, sont soudain interdits de travailler en raison de leurs opinions politiques. Confrontés à la précarité et à la pression du pouvoir, leur engagement va mettre leur couple à rude épreuve. Plusieurs séances sont prévues dans la semaine du 13 au 19 mai. Bonne séance !

Bonjour à toutes, bonjour à tous. Vous êtes sur le 99.9. Vous écoutez Easy Rider comme chaque dimanche en direct de 18h à 19h30. Aujourd'hui, Sylvain, seul aux manettes du vaisseau amiral. Easy Rider Olivier sera parmi nous très bientôt. Ne vous inquiétez pas, mesdames. Émission un petit peu spéciale aujourd'hui, puisque vous l'avez entendu, le générique bientôt trentenaire d'Easy Rider, ici revu et corrigé par son interprète original, monsieur Iggy Pop, mais en live. Alors pourquoi cette petite coquetterie de début d'émission, puisque pour annoncer une émission un petit peu particulière, puisque aujourd'hui j'ai décidé de dédier cette émission et de la programmer uniquement autour des reprises connues ou moins connues, originales par leur traitement, ou alors complètement dans la continuité de la version originale. Voilà un petit peu pourquoi cette émission d'Easy Rider démarre différemment des semaines précédentes. 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Les rediffusions, par exemple, un numéro de téléphone si vous voulez nous joindre uniquement le dimanche en direct, le 03 21 50 99 99. Également une page Facebook Easy Rider l'émission, pour y retrouver les liens pour réécouter les émissions comme vous voulez, quand vous voulez, et également la possibilité pour vous via Facebook de poster vos remarques sur cette émission. Allez, on a assez parlé, on est ensemble pour une heure et demie de rock'n'roll, mais pas n'importe quel rock'n'roll, des reprises de rock'n'roll cette semaine dans Easy Rider.

tout seigneur, tout honneur, feu monsieur Lemmy Kilmeister, ex-mentor de Motorhead, ici sur une reprise, on le disait, assez proche de l'original des Sex Pistols, God Save the Queen. Lemmy n'est plus, le punk a fêté ses 40 ans et l'histoire continue, comme quoi le No Future de cette fin de morceau n'était peut-être pas si juste que ça. On continue avec une reprise d'un autre groupe anglais emblématique, les Kinks, ici repris par un groupe qu'on aime beaucoup, dont j'allais dire emblématique, mais emblématique pour nous, pour l'émission. Les Muffs, groupe californien que l'on suit quasiment depuis le début de leur discographie, et ce jusqu'à notre mort. I Need You, réinterprété par les Muffs.

BFM 99.9, vous écoutez Easy Rider. À l'instant, on avait débuté avec Lemmy Motorhead. Ben, on est encore un petit peu quelque part avec lui sur cette reprise de Over the Top, titre composé par Motorhead et les Dames de Me semble-t-il, mais ici réinterprété une fois de plus assez proche de l'original par le groupe mythique de Seattle Mudhoney, avec la petite touche quand même pédale wah-wah et pédale fuzz. Ensuite, pour s'éloigner un petit peu des versions originales ou pour des choses un petit peu décalées, je vous propose maintenant une reprise d'ABBA. Alors, vous savez tout le bien qu'on pense de ce groupe dans Easy Rider, même si, bon, on va dire que ce n'est pas très rock'n'roll d'aimer ABBA. On a toujours trouvé que mélodiquement, ABBA avait quand même écrit des choses absolument formidables et que remis à une autre sauce, les chansons d'ABBA pouvaient être, avoir une toute autre sonorité. Et c'est le cas ici avec cette reprise de Dancing Queen, qui est peut-être le titre phare d'ABBA, en tout cas c'est vraiment le titre mythique, celui qui enflammait les foules pendant les concerts d'ABBA, revu, interprété et corrigé bien sûr par Red Cross. C'est devenu aussi un classique d'Easy Rider, et Red Cross n'a jamais caché non plus son inspiration pour ABBA. On écoute ça, Dancing Queen, revu par Red Cross.

Évidemment, Mrs. Robinson, extrait de la bande originale du lauréat, entre autres, interprété initialement par Simon et Garfunkel, ici repris par The Lemonheads au début des années 90 sur ce qui sera peut-être, à mon sens, en tout cas ce qui est le meilleur album des Lemonheads, It's a Shame About Ray, et puis peut-être celui aussi qui a rencontré le plus grand succès commercial pour Evan Dando et sa bande. Et ce single, Mrs. Robinson, était sorti, on parlait encore à l'époque de Face B ou de singles, de choses comme ça, figurait pas sur la version originale, enfin en tout cas sortie en France, de cet album de It's a Shame About Ray, qui, vous vous doutez, a fait l'objet d'une réédition quelques temps plus tard, avec ce Mrs. Robinson qui figurait dessus, puisque ça a plutôt bien marché cette reprise des Lemonheads, pour les Lemonheads, pardon. On poursuit, allez, avec cette fois-ci quelque chose où on n'imaginait pas ce groupe reprendre ce groupe, puisque les Super Suckers, groupe punk rock américain s'il en est, a décidé de reprendre Et il y a ce tube, il faut le reconnaître aussi, de Outkast, André. On écoute cette reprise surprenante de Hey Ya, qui est un bon morceau à l'origine aussi, mais qui là prend une autre dimension avec cette version punk rock. 1, 2, 3.

PFM 99, vous écoutez Easy Rider qui cette semaine se colle à une spéciale reprise, covers, hommage, tribute, tout ce que vous voulez. Rien que ça dans cette programmation. À l'instant, vous l'avez reconnu, je l'espère, le New Rose des Damned, ici réinterprété sur l'album The Spaghetti Incident par Guns N' Roses. À peine reconnaissable, enfin pas la reprise bien sûr, mais les Guns N' Roses. À savoir que cette reprise des Guns N' Roses a provoqué, bien malgré elle, j'ai envie de dire, une ultime rupture au sein des Damned quand Captain Sensible, au moment de reprendre ce titre sur scène avec les Damned, a annoncé que c'était un morceau initialement écrit par les Guns N' Roses, et l'auteur, qui n'est autre qu'un membre des Damned de New Rose, a très très peu apprécié cette plaisanterie de Captain Sensible et il a quitté la scène. Et voilà, ça a créé encore une nouvelle fois la discorde au sein des Damned, qui continuent bon gré malgré leur petit chemin, on va dire ça comme ça, et qui vieillissent comme tout le monde. Allez, autre reprise, on est là dans le mythe anglais, Bonnie Tyler, voilà, rien que ça, dans Easy Rider, It's a Heartache, c'est le titre qui a propulsé, on va dire, la voix rocailleuse de Bonnie Tyler à la face du monde dans les années 80, ici revu par un monsieur avec une voix aussi lui très rocailleuse, monsieur Tex Perkins, chanteur australien des Beast of Bourbon, ici accompagné par ses Lady Boys, It's a Heartache. Écoutez.

Vous en avez promis de la voix rocailleuse et il en a de la voix rocailleuse, monsieur Tex Perkins. Ça en fait des paquets de Marlboro pour en arriver à ce résultat. Je vous le rappelle, vous écoutez Easy Rider qui, cette semaine, programme uniquement reprises, covers et tributes, hommages en tout genre. Ce qui fait aussi la qualité d'une reprise, c'est des fois un petit peu le contre-pied de la reprise ou comment on arrive à transformer un morceau moyen ou mauvais en un truc un petit peu catchy. Et ben, c'est ce qu'on réussit les Gypsy Kings. Je pense que ce sera la première fois qu'on passera les Gypsy Kings dans Easy Rider avec cette reprise d'Hotel California des Eagles, qui est juste un des morceaux les plus pénibles de la planète, parce que en plus très très souvent diffusé sur les ondes de toutes les radios, et parce que à la base c'est quand même un morceau extrêmement chiant. Peut-être parce qu'on l'a trop écouté aussi. Ici, les Gypsy Kings s'y collent avec une version forcément gypsy, mais aussi en espagnol. Et vous savez qu'on aime les choses en espagnol dans Easy Rider. C'est évidemment extrait de la bande originale de The Big Lebowski et c'est évidemment associé à une des scènes mythiques de ce film où Jesus fait briller la boule. Les connaisseurs comprendront. Allez, Hotel California en espagnol par les Gypsy Kings.

Ainsi se clôt cette petite rubrique dans cette spéciale reprise, rubrique reprise en espagnol. À l'instant, Bohemian Rhapsody, bien sûr, en espagnol, mais pas une version gypsy, une version plus mexicaine, avec extrait d'un album de reprise qui s'appelle Rhythm del Mundo. Et ils font régulièrement des sorties comme ça d'albums où ils reprennent des grands standards du rock'n'roll en espagnol et instrumentalisé autrement. Allez, autre reprise qui figure sur la bande originale du très beau film Eternal Sunshine of the Spotless Mind, Everybody's Gotta Learn Sometime, revue et interprétée par Beck.

comme chaque dimanche de 18h à 19h30. Et cette semaine, Easy Rider spéciale reprise. Et vous allez me dire, mais qu'est-ce qui se passe? C'est pas une reprise Proud Mary, ce qu'on vient d'entendre. C'est bel et bien l'original interprété par le Creedence Clearwater Revival. Titre, pardon, sorti en 1968 et évidemment écrit par Monsieur Fogerty. Mais bon nombre d'entre nous connaissent la version d'Ike et Tina Turner qui ont littéralement propulsé dans la stratosphère de la musique noire américaine ce titre de Creedence qui n'a plus grand chose à voir avec l'original qu'on vient d'entendre. Et c'est peut-être un petit peu ce qu'on retient entre guillemets quand on pense à Ike et Tina Turner, cette reprise Proud Mary où Mademoiselle Turner danse si bien avec ses si belles jambes et sa petite jupe avec des franges, si vous voyez ce que je veux dire. À réécouter, bien sûr, un jour, la version de Ike et Tina Turner. Allez, on parlait de groupes qui nous manquent dans Easy Rider, des groupes qui n'existent plus, et Zen Guerrilla fait partie de cela, peut-être dans le top 5 des groupes qui nous manquent le plus, parce qu'ils ont arrêté leur carrière au début des années 2000. Ce groupe originaire du Delaware, je pense, au départ, et puis ensuite basé à San Francisco, ont sorti quelques albums chez Sub Pop fin des années 90, début des années 2000. Mais ce qu'on retenait surtout de Zen Guerrilla, c'était des performances scéniques absolument incroyables. Il y avait une puissance, le chanteur était absolument possédé lorsqu'il chantait. Alors, par moments, c'est vrai que ça pouvait ressembler, mais j'ai envie de dire de loin à ce que peut faire John Spencer Blues Explosion, puisque ben voilà, eux aussi avaient décidé de revisiter le blues à leur sauce, mais il y avait autre chose, ils avaient vraiment un truc en plus. Là, cet extrait de l'album Trans States in Tongues, c'est assez dur à dire, sorti chez Sub Pop, comme je vous le disais tout à l'heure, et c'est une reprise de Monsieur David Bowie, Moon Age Daydream, et souvent ils avaient l'habitude de clore leur concert par cette fabuleuse reprise.

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1: On en parlait juste avant à propos de Zen Guerilla, de John Spencer, Blues Explosion. Ici, aux manettes, sur une reprise des Beastie Boys, She's On It, single sorti, me semble-t-il, parallèlement à l'album License to Ill en 1986. La reprise, c'est aussi l'occasion de vous faire découvrir un morceau sous un autre angle et peut-être, pourquoi pas, d'aimer un morceau que vous n'auriez pas aimé auparavant. Et c'est le cas un petit peu avec cette reprise de... Oh, j'ai oublié son nom. Baby One More Time. Ça va me revenir, cette adolescente américaine. Britney Spears, pardon, voilà. Par un groupe new-yorkais qu'on aime beaucoup dans Easy Rider, Fountains of Wayne. Un petit côté acoustique sympatoche.

BFM 99.9 Easy Rider cette semaine. Des reprises, rien que des reprises. À l'instant, nous étions en 1993 avec Monster Magnet, extrait de l'album Super Judge. Et Evil, c'est ce qu'on écoutait à l'instant, reprise de Willie Dixon à la sauce Monster Magnet. Autre reprise, évidemment, pour continuer les Downtown Boys, groupe de Providence, côte est des États-Unis qu'on aime beaucoup. Extrait de l'album Full Communism, Dancing in the Dark, qui n'est autre que le Dancing in the Dark de Monsieur Bruce Springsteen.

coup de maître en 2005 pour Monsieur Polanka, ce crooner un peu tombé aux oubliettes canadien, qui refait un retour en force avec cet album Rock Swings, composé uniquement de reprises de classiques du rock and roll en version Broadway Swing, comme ce qu'on écoutait à l'instant. Et évidemment, c'était Wonderwall d'Oasis, si vous n'avez pas reconnu, ce qui m'étonnerait quand même. Allez, on est en fin d'émission et vous savez que le dimanche après nous, nos amis de Cabaret Ready poursuivent la soirée. On aime bien un petit peu coller les ambiances en fin d'émission et ça tombe bien, une reprise d'un bon morceau, il faut le dire, de Madonna, Like a Virgin, par les Slackers, ce groupe ska de Brooklyn, extrait de l'album The Radio, lui aussi exclusivement composé de reprises. On écoute ça.

Voilà, c'est presque ainsi que va se terminer cette édition spéciale reprise d'Easy Rider. Restez sur le 99.9. Je vous rappelle un numéro de téléphone si vous voulez nous joindre en direct le dimanche uniquement, 03 21 50 99 99. Le site de radiopfm.com, rubrique Easy Rider, et la page Facebook Easy Rider, l'émission. Allez, on se quitte dans d'autres tonalités, direction la Jamaïque avec les Jolly Boys et leur album de reprise également, Great Expectation, sorti au début des années 2010, me semble-t-il. Ces papis jamaïcains, joueurs de mento, s'accrochent encore et nous font une reprise absolument monumentale de Rehab d'Amy Winehouse. Allez, on se quitte là-dessus, à la semaine prochaine. Ciao, bye.

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1: À Arras, Ombres et Reflets, c'est jusqu'au 30 mai. Une exposition de 30 clichés du club photo de Sainte-Catherine. C'est à l'espace de vie sociale Joséphine Baker, 8 place Mère Teresa à Arras. L'entrée est libre et gratuite aux horaires d'ouverture. Charles de l'Écluse, dit Clusius. Une exposition à voir à Cité Nature à Arras jusqu'au 31 mai. Exposition consacrée à ce botaniste et médecin qui a marqué l'histoire des sciences naturelles par ses travaux, notamment sur la tulipe et la pomme de terre. Une belle occasion de venir découvrir son parcours et son héritage scientifique. Toujours à Arras, le collectif Incarna vous invite à découvrir sa nouvelle exposition sur Arras. C'est à l'office culturel, 7 place du Védamin à Arras. Et enfin, peintures et photos, c'est jusqu'au 29 juin. Exposition des peintures à l'huile de Marie-Christine Leleu et des photos du CERI dédiées à l'histoire des châteaux immercuriens. Le CERI, c'est le club photo de l'association d'animation scientifique de Saint-Laurent-Blangis. Et cette exposition est à découvrir à l'hôtel de ville de Saint-Laurent. Un dernier rendez-vous un petit peu plus loin, par-delà les mille et une nuits, histoire des orientalismes. C'est jusqu'au 20 juillet. Avec près de 300 chefs-d'œuvre, l'exposition invite au voyage à travers les mille et une vies d'objets venus d'Orient, du Moyen-Âge à nos jours. Elle propose une constellation d'histoires où se croisent récits historiques et imaginaires pour décrypter la fascination suscitée par ce que l'on appelait l'Orient. C'est à voir au Louvre Lens, 99 rue Paul Bert à Lens, tarif 6 ou 12 euros.

Mais comment savoir si tout ceci est réel? 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
0: Bonjour à toutes et à tous, bienvenue dans votre magazine Info 30, édition du jeudi 14 mai 2026. Au programme aujourd'hui, un agenda à retrouver en deuxième partie de ce magazine, ça sera d'ici 14 minutes environ. Avant ça, on vous propose de retrouver Maxime, notre stagiaire, qui vous propose un focus sur la nuit des musées à Cité Nature. On s'excuse d'avance pour la qualité sonore de cette interview qui a été réalisée par téléphone.
3: Éclairage de la programmation de la Cité Nature d'Arras dans le cadre de la Nuit européenne des musées le 23 mai prochain avec Vincent Lelièvre, chargé de communication.
4: C'est un rendez-vous qui existe un peu partout en Europe et qui permet aux musées d'ouvrir leurs portes en soirée dans une ambiance complètement différente de la journée. L'idée, c'est de découvrir les lieux autrement, de façon plus conviviale et festive, et puis de toucher par ailleurs un public assez large, famille, enfants, etc. C'est un moment qui est ouvert à tous pour la soirée.
3: Quel serait l'intérêt pour le public, pour les Arageois, de venir à Cité Nature le 23 mai de 20h à 23h59?
4: Eh bien, tout d'abord, Cité Nature est dans un lieu qui est assez unique à Arras. Il faut savoir que c'est une ancienne usine qui s'appelait Arras Maxéi, où on fabriquait autrefois des lampes de mineurs pour tout le bassin minier. Donc il y a vraiment cette mémoire industrielle qui reste présente dans le bâtiment. Et ce qui est vraiment intéressant, c'est de voir ce lieu qui a été transformé en un espace culturel, scientifique et familial, tout en gardant l'origine du lieu et de le découvrir dans cette semi-obscurité, dans cette ambiance nocturne, à la torche, ou vraiment de manière, comme on peut le voir dans certains films, découvrir un musée un peu la nuit, avec cette ambiance vraiment très spéciale. C'est vraiment la valeur ajoutée de cet événement.
3: Alors un mot sur les formalités, il n'y a pas besoin de s'inscrire et l'événement est totalement gratuit.
4: Voilà, tout à fait. Alors c'est totalement gratuit, donc de 20h à minuit. Donc on invite tous ceux et toutes celles qui souhaitent venir lors de cette nuit européenne des musées à découvrir le lieu dans sa globalité.
3: C'était important pour vous de participer à cet événement
4: Oui, parce que en fait, Cité Nature aime s'inscrire dans les événements qui font l'actualité, que ce soit Halloween, que ce soit les festivités de Noël. Voilà, Cité Nature aime être en relation avec l'actualité du moment, et la nuit des musées en fait partie. C'est vraiment un moment un peu atypique de l'année où on peut découvrir un lieu dans sa globalité, dans une autre ambiance, parce que c'est vrai que Cité Nature, nous, on est ouvert sur les horaires de journée, et là, c'est le rare événement où Cité Nature est ouvert, hormis les after-work qui ont lieu tous les troisièmes vendredis du mois à Cité Nature. C'est un rare moment où Cité Nature est ouvert en nocturne, donc il faut en profiter un maximum.
3: Moment atypique, vous disiez, je jetais un œil sur le programme, justement. Vous proposez une balade nocturne dans les jardins avoisinants, c'est bien ça?
4: Oui, tout à fait. Cité Nature a un jardin de 15 000 m², donc c'est aussi la possibilité de découvrir nos jardins et puis d'avoir un regard sur ce bâtiment qui sera éclairé de l'intérieur. Donc c'est plutôt chouette. Et d'ailleurs, pour tous les amateurs de photos, c'est aussi un moment privilégié pour faire des photos un peu de cette ambiance qui va être dévoilée lors de cette soirée.
3: Un mot maintenant sur les expositions et les projections en intérieur cette fois-ci. J'ai noté une exposition sur les insectes, vous pouvez m'en dire un mot ?
4: Oui, alors nous, on a lancé il y a un an une exposition qui s'appelle Planète Insecte. Donc en fait, c'est une exposition qui donc explique qu'est-ce qu'est un insecte, et dans une scénographie qui est plutôt chouette parce que on a imaginé une scénographie où le spectateur est plongé dans un monde rempli d'insectes avec des sculptures géantes. Donc ça va être encore là plutôt chouette de découvrir cette exposition dans une ambiance nocturne, parce qu'on pourra découvrir au fil de sa balade dans cette exposition toutes nos installations, nos panneaux, nos sculptures, notre scénographie dans une ambiance particulière.
3: Est-ce que vous diriez que cette exposition peut être un complément de ce que les élèves apprennent en cours de SVT, par exemple ?
4: Ah oui, tout à fait, parce que Cité Nature, c'est avant tout un lieu et un centre culturel scientifique où on reçoit régulièrement des enfants, que ce soit pour des sorties scolaires, de manière pédagogique en tous les cas. Donc c'est vraiment un lieu de culture où on vient apprendre avant tout, certes en s'amusant, mais c'est un lieu où on vient vraiment découvrir plein de choses autour de l'alimentation, de l'eau, des déchets, et bien évidemment des insectes, car en ce moment c'est une exposition sur les insectes. Mais il y a aussi une nouvelle exposition qui vient de sortir à Cité Nature qui traite des intelligences, les intelligences différentes et variées, hein, tantôt animales, végétales, mais aussi, en ce moment, c'est d'actualité sur l'IA. Donc, c'est aussi la possibilité de comprendre l'IA dans toute sa. À travers des jeux, des manips. Donc, ce sera aussi l'occasion de découvrir cette toute nouvelle exposition qui a été inaugurée au mois de mars et qui sera bien évidemment ouverte au public lors de cette nuit des musées.
3: D'accord, donc une sensibilisation à la biodiversité par le jeu, finalement.
4: Voilà, exactement. D'où notre slogan apprendre en s'amusant.
3: J'ai noté aussi une projection au planétarium.
4: On aura une exposition photo qui s'appelle Relax Math, où en fait différents photographes vont investir notre bar, l'espace où ont lieu habituellement les afterworks. Donc en fait, on va installer des fauteuils à travers cet espace, et puis les gens vont voir projeter sur un écran géant des images avec une ambiance relax. Parce que c'est vrai qu'à travers la photo, des fois, on peut se relaxer. Il y a des ambiances photographiques. Donc, c'est l'idée de cet espace. Il faut savoir qu'à Cité Nature, lors de cette soirée, il y aura plein d'animations qui seront proposées. Tout d'abord, des animations par Cité Nature. Cet espace, donc, qui sera dédié à la photographie. On pourra également, dans les jardins, observer le ciel étoilé. On aura également des animations du CPIE Ville d'Artois, mais aussi des animations du groupe scientifique d'Arras et de l'association d'animation scientifique. Donc bref, tout ça pour vous dire qu'en plus de cette visite qu'on peut faire en visite libre, il y aura plein d'animations ce soir-là pour agrémenter cette soirée. Donc en fait, j'oserais dire qu'on peut y passer un certain temps. Donc même si on arrive à 20h, on peut facilement passer 2 heures à la fois à visiter les lieux, mais aussi à appréhender chaque atelier, chaque animation, et puis à flâner à sa guise, entre guillemets, dans l'entièreté du bâtiment.
3: Comment vous décririez ce que ça procure à un visiteur, qu'il soit père de famille, étudiant, lycéen, de visiter un musée la nuit ?
4: Je crois que déjà, il y a ce côté un peu, j'ose dire, pratiquement extraordinaire, parce que c'est vrai que normalement, tous ces lieux-là sont ouverts essentiellement en journée. Et puis, ça permet même à ceux qui ont l'habitude de venir régulièrement à Cité Nature de se dire « Ah oui, mais finalement, dans une semi-obscurité, on appréhende les choses autrement. » Il est certain que même nous, dans notre quotidien, j'oserais dire, des fois, quand la nuit tombe, on découvre les choses autrement. Donc, c'est vraiment cette façon de voir les choses autrement, et puis d'ouvrir aussi le public à des gens qui ont peut-être pas forcément aussi la possibilité de venir en journée, parce que parfois ils ont des agendas assez serrés, des activités qui ne leur permettent pas de venir en journée. Et donc là, ça me permet aussi d'ouvrir les portes à un public qui n'est pas forcément dédié à des choses culturelles en journée, ou qui vont, par le fait de la gratuité, se dire pour le coup, on peut venir à Cité Nature, c'est gratuit. Donc c'est aussi ouvrir la culture à tous.
3: Est-ce que ce serait aussi l'une de vos missions, justement, de ramener les enfants vers la culture aragoise ?
4: Ah bah oui, nous c'est le cœur de notre métier, hein. C'est vraiment ce qui nous pousse à aller de l'avant, c'est ce qui fait notre engagement au niveau de la culture. C'est Cité Nature, c'est avant tout un lieu pour que les enfants puissent apprendre, découvrir la nature qui les entoure, l'environnement qui est là, donc je pense que nous c'est vraiment le cœur central de notre métier, que de donner aux enfants la possibilité de découvrir les sciences et la nature à travers nos expositions, nos animations et toute notre actualité qui fait le quotidien de Cité Nature.
3: Poursuivons justement sur les jeunes pousses. Tout à l'heure, vous avez mentionné des animations, j'ai noté, sensorielles.
4: Oui, tout à fait.
3: Justement, Est-ce que c'est aussi un pas vers eux, en disant qu'on peut apprendre tout en profitant, tout en s'amusant?
4: Oui, tout à fait. Mais de toute façon, aujourd'hui, on est aussi à une époque où on est beaucoup assujetti, que ce soit toutes les générations, aux ordinateurs, aux téléphones, aux portables. Et donc, nous, on veut aussi remettre du concret à travers le fait d'apprendre, à travers des petites choses toutes simples comme des puzzles, des manips, et être en immersion. Nous, c'est vraiment en ce moment le cœur de notre métier, c'est à nouveau de créer de l'immersion à travers nos expositions. On y est vraiment attaché. C'est d'apporter des choses différentes qu'on ne peut pas trouver à la maison ou à l'école. C'est vraiment là-dessus qu'on se bat à Cité Nature, c'est d'apporter ces notions éducatives à travers des expositions qui sont certes ludiques, mais qui sont surtout pédagogiques et instructives.
3: À ce sujet, ça vous tient à cœur justement de contribuer à éloigner les enfants des écrans?
4: Pour pas de jugement là-dessus, parce que bien évidemment, voilà, nous, on est un lieu qui est avant tout pour divertir, mais en apprenant, en éduquant, en se posant des questions. Mais il est certain que on ne mise pas tout sur l'informatique. À Cité Nature, on aime aussi créer des jeux en duo, par exemple, notamment dans Planète Insect, il y a beaucoup de jeux en duo qu'on peut réaliser en communauté, ensemble, entre amis, en famille. On est vraiment attaché au fait de ne pas réaliser des expositions entièrement faites sur des tablettes ou des jeux informatiques. On est vraiment attaché à ce qu'on puisse jouer et apprendre en s'amusant, mais avec des supports variés comme des puzzles, des quiz, etc.
3: Est-ce que vous avez songé à proposer aux visiteurs des moments d'échange et de débat?
4: Oui, tout à fait, parce qu'en fait, il y aura des visites guidées. On sera, en tous les cas, les animateurs de Cité Nature seront mobilisés pour aussi échanger sur plein de sujets, à la fois, comme je le disais précédemment, sur le lieu, cette ancienne usine où on confectionnait des lampes de mineur, qu'est-ce qu'est une lampe de mineur. Il faut savoir aussi que c'est un lieu qui a été réhabilité par Jean Nouvel, donc on peut raconter aussi un petit peu l'histoire de la réhabilitation, et puis aussi, bien évidemment, parler de nos métiers, et puis expliquer certaines manips à travers les expositions. Donc c'est vraiment un moment d'échange, de partage, et puis de voir ce lieu vivre autrement à une heure où en fait il est habituellement fermé.
3: C'est très riche pour 4 heures de temps, n'est-ce pas?
4: Je crois que les gens vraiment vont trouver une panel d'animation et surtout une ambiance à travers cette soirée qui est vraiment chez nous un événement qu'on ne rate jamais en tous les cas, et qui est vraiment un moment très péché avec le public pour prendre le temps de découvrir les expositions dans une ambiance un peu particulière. Donc j'invite tout le monde à venir ce soir-là pour découvrir Cité Nature.
3: Vous venez d'entendre Vincent Lelièvre, chargé de communication à Cité Nature, à Arras, qui nous détaillait le programme de la Nuit européenne des musées qui ravira petits et grands.

Merci Maxime pour ce sujet. Pour rappel, la Nuit des Musées 2026 aura lieu le 23 mai 2026. On vous tiendra bien sûr au courant des événements dans la région à voir et à visiter. Passons maintenant à notre agenda du jour. Présentation du livre « Les années 68 à Lille, espace et trajectoire du militantisme » par les chercheuses et chercheurs du collectif Furie du Nord. C'est ce jeudi de 18h à 20h au café Les Sarrasins, 52-54 rue des Sarrasins à Lille-Oisem. Assemblée du râteau. Le collectif Résistance au travail obligatoire organise sa prochaine assemblée. Créée en janvier 2025 pour lutter contre l'application de la réforme du RSA, loi plein emploi, le collectif râteau organise des assemblées de précaires tous les mois pour parler et s'organiser contre le durcissement des conditions d'accès aux allocations. Assemblée donc ce jeudi à 18h au CCL, 4 rue de Colmar à Lille. Côté culturel maintenant, la Bassure en fête, un rendez-vous festif, pédagogique et participatif engagé pour l'environnement. Rendez-vous aujourd'hui de 11h à 18h30 au parc de la Bassure à Achicourt. Au programme vide-grenier, balade en vélo fleurie, stand et activités, notamment avec le CPIE, la LPO Hauts-de-France, le GON, l'association Takoda, l'apiculteur Gérard Lefebvre. Une exposition super espèce par Ombelli Science, des jeux en bois avec la compagnie Saccadée, une installation artistique et un atelier biodiversité par la compagnie La Pluie d'Oiseaux, un coin lecture et animation culturelle et des temps forts, une séance de yoga dans le verger à 11h, à 13h30, 15h, 15 et 17h le tribunal du vivant. À 14h30 et 16h, des balades écritures. À 15h, balade vers la zone humide et avec le Conservatoire des espaces naturels des Hauts-de-France. À 17h15, une rencontre avec un berger urbain autour des ânes, site Abeille. Et à 18h30, balade avec les animaux de la citadelle. Tout au long de la journée, des spectacles pour petits et grands. Des concerts également dès 11h, Music Hall Family, l'harmonie municipale, orchestre d'accordéon, fanfare, madventi et des danses traditionnelles. Pour rappel donc, ça se passe de 11h à 18h30 aujourd'hui au parc de la Bassure à Achicourt. Et on termine avec une exposition qui se termine ce vendredi 15 mai à 16h. Forme et couleur. Le Centre Social Arras Ouest vous invite à découvrir l'univers créatif de l'atelier Palette Colorée. Venez admirer les œuvres réalisées par les participants sous le regard bienveillant et l'encadrement de Mona Tchorbagi. Une exposition de formes et de couleurs vous attend à la Maison Bloom. C'est aux heures d'ouverture donc de la Maison Bloom, 39 avenue de l'Hippodrome à Arras. Finissage de l'exposition, vendredi 15 mai à 16h. Renseignements au 03 21 59 41 37. 03 21 59 41 37. Info 30, c'est terminé pour aujourd'hui. Prochain rendez-vous avec votre magazine d'infos locales dès demain, 7h30, 12h30 et 18h.

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1: Fête mondiale du jeu. À cette occasion, la bibliothèque ludothèque Ronville vous invite à découvrir ses nombreux jeux de société. Il y aura aussi des jeux en bois, des animations pour toute la famille. Ça se passe à la bibliothèque Ronville à Arras, samedi 23 mai de 14h à 18h et c'est gratuit. Portes ouvertes des joutes d'Arras, c'est proposé par la Société des Jouteurs d'Arras. Venez tester ce sport spectaculaire, un peu fou, 100% bonne humeur. Donc à Arras d'Ars-Méolens, le samedi 23 mai de 14h à 17h. C'est à partir de 8 ans, c'est gratuit. Petit conseil d'amis, prenez des affaires de rechange.

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1: Festival des cafés solidaires, la soirée de lancement se déroulera au Toc ici à Lille-Bois-Blanc le vendredi 15 mai à 18h. Une soirée en soutien aux mineurs non accompagnés. Rencontre avec le collectif des jeunes en recours, le collectif des habitants et habitantes solidaires et indignés des Bois-Blancs et Utopia 56. Lecture rencontre avec Mohamed Yari Touré, auteur du livre Partir sans un mot en présence des éditions Les Étacs et de Karine Meshoub-Manière, hébergeuse solidaire et autrice. Puis une scène ouverte et un concert avec Junior Mafia, des DJ sets avec Ish in Dub. Autre soirée festive et militante, soirée stand-up antifasciste par le collectif Brouhaha. Je cite « L'occasion de rire et de lutter ensemble en faisant communauté » avec Méchante Colline, Moana, Ruby Pignata, William Akshar, Yass et Guillaume Boissig. Ça se passe au Café Cantine La Moulinette à Lille-Moulin le vendredi 15 mai de 20h30 à 23h. Soutien des artistes au chapeau. Et puis le Kino Ciné à Villeneuve-d'Ascq lance Ciné Justice, le barreau à l'écran, un nouveau cycle de ciné-débat imaginé pour faire dialoguer cinéma, justice et débat public. C'est en partenariat avec le syndicat de la magistrature de Douai et le SAF, syndicat des avocats de France de Lille. Alors pour cette première soirée, le Kino Ciné projettera deux procureurs de Sergueï Loznitsa, grand film politique présenté en compétition à Cannes en 2025. Donc ça sera le lundi 18 mai à 19h30. Le Kino Ciné s'est situé rue du Barreau à Villeneuve-d'Ascq, métro Pont-de-Bois.

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0: Comment ça a commencé?
1: Probablement à compter les centimes dans ma tirelire en forme de petit cochon.
0: Comment est-ce qu'on a décidé que de petits bouts de métal ou de papier avaient telle ou telle valeur?
1: C'était encore des francs à l'époque, les pièces jaunes.
0: Et les zéros et les 1 sur les comptes en banque? Comment est-ce qu'on a pu décider un jour qu'on pourrait acheter des choses ou payer le travail des gens avec?
1: Ma mère m'envoyait faire les petites courses chez l'épicier du coin. Un couple d'alcoolos qui travaillait avec des blouses bleues. Je planquais la monnaie dans mes gants pour ensuite aller acheter des bons becs avec. Déjà les petites arnaques.
0: C'est comme les bitcoins. J'ai lu une BD il n'y a pas longtemps sur le sujet. J'ai jamais compris comment quelqu'un a pu décider que ça valait quelque chose.
1: Au collège, j'ai commencé à revendre des trucs. Il me fallait la dernière paire de Reebok. Le maillot de Marco Van Basten au Milan AC. Le jersey de Larry Johnson au Charlotte Hornets.
0: J'ai jamais compris non plus pourquoi on ne donnait pas plein d'argent à tout le monde. Je veux dire, on pourrait fabriquer plus de billets, rajouter des zéros sur les comptes après tout.
1: Des fois, je revendais des trucs à moi. Des fois, pas.
0: J'ai jamais compris pour l'inflation et toute cette merde que ça provoquerait. C'est comme si tout le monde avait de l'argent, si tout le monde était assez riche, bah ça marcherait pas. Ça serait un problème en fait. Les gens ne seraient pas assez pauvres pour accepter n'importe quel travail sans doute.
1: Au lycée, j'ai enchaîné avec les clopes. Logique. Et puis, il y a eu l'herbe et le shit.
0: Homo economicus.
1: Et puis, la C.
0: L'homo economicus maximise sa satisfaction en utilisant au mieux ses ressources.
1: Les extas.
0: C'est-à-dire qu'il maximise son utilité en toutes circonstances.
1: Même un peu d'héros.
0: Sa rationalité lui permet d'analyser et anticiper du mieux possible la situation et les événements du monde qui l'entoure.
1: Je pouvais m'acheter tout ce que je voulais.
0: Afin de prendre les décisions permettant cette maximisation.
1: Je pouvais aller au supermarché et ressortir avec un caddie plein de conneries que j'allais distribuer aux petits du quartier.
0: La moula, la thune, la caillasse.
1: Je me voyais comme une sorte de Robin des Bois. Je ne faisais que prendre l'argent des bourges, après tout.
0: Pourquoi est-ce que tout le monde n'a plus que ces mots à la bouche?
1: Je me sentais libre.
0: Être riche, c'est être libre dans un monde capitaliste.
1: Le problème en France, c'est que les jeunes ne savent pas se droguer.
0: Tu crois que tes rêves sont tes rêves?
1: Et quand le gamin est mort, après s'être défoncé avec un truc que je lui avais vendu, j'ai eu de gros problèmes.
0: Mais ce ne sont que les rêves que l'on t'impose.
1: Maintenant, je suis enfermé, pauvre, coupable.
0: On est toujours coupable quand on est pauvre. Et on est toujours le pauvre d'un autre.

0: Aujourd'hui, dans le trou noir, on inaugure une chronique bancaire avec Madame M, banquière à Villeneuve-d'Ascq. 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
1: Alors, être à nu ne veut pas dire forcément de se déshabiller, mais plutôt d'être à découvert, tout simplement sur son compte bancaire. J'ai rencontré une cliente qui était très mécontente de nos services, tout simplement parce qu'elle ne comprenait pas pourquoi on lui préconisait pas un découvert. Et il s'avère que cette dame est tout simplement... elle était en interdiction bancaire et ce pendant des mois, voire même des années, puisqu'elle n'avait jamais régularisé sa dette. Et elle trouvait ça complètement inadmissible de ne pas lui donner ne serait-ce un découvert et de lui octroyer une nouvelle carte bancaire. En fait, pour cette dame, à partir du moment où elle n'est plus en interdiction bancaire, il faut impérativement avoir un découvert. Or, ce n'est pas du tout le cas, c'est en fonction de la situation du client et effectivement... la gestion de ses comptes, donc pour elle c'était inadmissible, on était dans l'obligation de lui donner un découvert, or c'est pas une obligation, elle peut en disposer si toutefois la banque autorise, mais ça elle avait un peu de mal, elle pensait que c'était qu'on appuie sur un bouton, donc conséquence, elle se retrouve constamment... à découvert, et le but, je lui ai expliqué, c'était de diminuer ses découverts, donc effectivement de limiter les frais au maximum, dans le but par la suite de ne plus être en interdiction bancaire aussi par rapport à ses dettes. Donc c'est un peu compliqué aussi au client de pouvoir accepter d'être refusé, de bénéficier d'un découvert, c'est pas pour tout le monde, et ça ne lui apporte pas forcément une solution, même si pour elle ça pouvait aider. Mais là, pour le cas, malheureusement, ça pouvait tout simplement la mettre à mal dans sa situation actuelle.

0: Dans son essence, la création de monnaie ex nihilo actuelle par le système bancaire est identique à la création de monnaie par des faux monnayeurs. Concrètement, elle aboutit au même résultat. La seule différence est que ceux qui en profitent sont différents. Flouze, pèse, thune, oseille, le quotidien. Il se résume pour certains à n'avoir pas un rond. Pourtant, la déréglementation néolibérale de l'économie mondiale a favorisé l'explosion des transferts monétaires. Ils s'échangent aujourd'hui chaque jour plus de 4000 milliards de dollars sur les marchés financiers dont seulement 2% correspondent à la production effective de biens et de services. L'essentiel de l'argent circulant n'a donc plus aucune correspondance avec l'économie réelle, ni même d'ailleurs avec des pièces ou des billets, matérialisant ces sommes gigantesques. Argent fou, argent roi, qui partout impose sa logique de cupidité exacerbée. Il faut toujours accroître la rentabilité des investissements, la marchandisation des derniers espaces de liberté et des dernières ressources encore gratuites, la rémunération du moindre effort. Au détriment de l'autre, du concurrent, du client, du voisin. Course effrénée après toujours plus de profits monétaires, puisque la richesse ne se résume qu'à l'aune de la quantité de monnaie accumulée. Une logique strictement comptable qui néglige la nature des conditions de production dangereuses, esclavagistes, polluantes, aliénantes et donc leur coût social. Ce que les économistes appellent les externalités négatives. Ces dégâts que la soif insatiable cause à l'environnement, à la qualité de l'air, à la santé des travailleurs, au bien-être des humains comme des animaux, aux ressources non renouvelables et pourtant essentielles à la vie, sans oublier l'incitation permanente à la fabrication de produits, à l'obsolescence accélérée ou toxique, à la confiscation des savoirs humains par les brevets ou détournement des règles et au lobbying, à la corruption pour influencer leur rédaction, aux mensonges publicitaires, à la fraude administrative, voire au vol, au crime, à la guerre. Que représente la nécessité pour survivre, vivre mieux ou compenser l'insignifiance de son existence, d'acquérir cet argent qui donnera l'accès aux biens matériels les plus extravagants et les moins utiles.
1: Alors, autre anecdote, j'ai tout simplement un client qui a un avis tiers détenteur, donc c'est-à-dire qu'il doit auprès des impôts près de 15 000 euros et pareil, il demande d'être à découvert de cette somme pour pouvoir rembourser, or c'est pas possible puisque le compte bloque le montant estimé pour les impôts. Donc pareil, il trouve ça, en fait, ce client-là a trouvé ça inadmissible qu'on ne pouvait pas lui octroyer ce découvert de ce même montant. Mais ce qu'il ne comprend pas, c'est qu'en fin de compte, il allait se retrouver aussi dans la panade. Donc c'est toujours un peu compliqué. On a l'impression que c'est toujours de notre faute par rapport à son avis tiers détenteur. Alors c'est lui qui n'a pas voulu payer à un certain moment ses dettes, donc lui-ci est passé dessus. Donc le client se retrouve, mine de rien, à découvert d'un montant assez important et c'est compliqué pour lui. Donc en espérant que ça aille mieux.

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Il n'y a pas de retour en arrière. 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

rejoignent. La matière fertile restante se dépose en son fond. La graine est plantée. La paille recouvre. Les racines s'enlisent. Le tégument germe. L'eau se dépose. La termite creuse. La terre blanchâtre brunie. Des cotylédons s'élèvent. Quelques gouttes de pluie. Une centaine de pousses. Des insectes, des champignons allongent le vivant. Des nouvelles routes organisées.

être à découvert, ça peut être également le fait de vouloir retirer de l'argent sur son propre compte. Donc, à partir du moment où un client retire des sommes assez importantes sur son compte, on est en droit et dans l'obligation de demander la destination. C'est-à-dire qu'on va demander pour quelle raison. C'est pas dans le but d'être curieux, mais plutôt dans le sens de protéger ses fonds et de voir le conseiller. Parce que si c'est, par exemple, pour cette personne-là, ça aurait pu être abus de confiance. Et donc, en fait, cette personne, bon, on savait qu'elle retirait quand même régulièrement de l'argent. C'est un client patrimonial, donc avec beaucoup de capitaux sur l'ensemble de ses comptes. Et il s'avère qu'il retirait 10 000 euros tous les mois sur son compte. Donc, sur son compte chèque. Donc, on a posé la question, parce qu'une fois, deux fois, ça peut arriver parce qu'il veut faire des donations auprès de ses enfants. Et en fin de compte, lorsqu'on lui posait la question, c'était clairement pour aller voir les prostituées. Et il y a beaucoup de clients qui nous disent cela pour dire « faites-nous pas chier », sauf que lui, c'était réel. En fin de compte, il s'avère qu'il expliquait qu'il allait dans les forêts, donc du coup... dans les forêts aux abords des chemins, il existe des petites caravanes. Et en fin de compte, ces caravanes ne sont pas sont présentes non pas de manière anodine, mais plutôt de pouvoir donner du plaisir aux hommes. Et il s'avère que c'était un de nos clients également qui profitait. Donc lui, clairement, il s'en cachait pas. Il expliquait, voilà. Donc c'était pas du tout pour donner. Tout simplement à sa famille ou même pour une dépense de travaux, de voiture. Non, c'était pour tout simplement prendre du beau temps et se mettre à découvert.

On connaît aujourd'hui la répartition des richesses la plus inégalitaire qui ait jamais été depuis 60 ans. Les 2% les plus riches détiennent la moitié des richesses mondiales. Les 3 personnes les plus riches détiennent à elles seules une fortune équivalente au produit intérieur brut des 48 pays les plus pauvres, soit 6 600 000 de personnes qui vivent avec moins de 1 dollar par jour et ne sortiront jamais de leur pauvreté, pas plus que leurs enfants. Faute de cet argent qui conditionne l'accès aux ressources, des dizaines de milliers de personnes meurent chaque jour, alors même que les ressources sont disponibles et que ces personnes sont prêtes pour la plupart à travailler. Une seule crise financière, celle de la Thaïlande en 97, a mis au chômage plus de 20 millions de personnes en quelques mois. La crise dite des subprimes aux États-Unis a quant à elle fait perdre leurs économies, leur logement et même leur épargne retraite à des centaines de milliers de personnes, tout en provoquant une récession internationale qui a nécessité l'injection massive de capitaux publics. Capitaux publics qui ont surtout servi à rétablir en un temps record les taux de profit extravagants des institutions financières et les conditions qui avaient mené à la crise et mèneront à la prochaine. En raison du coût écologique immense de notre modèle économique, la biodiversité est confrontée à son effondrement accéléré. 30% des espèces maritimes et terrestres ont ainsi disparu ces 30 dernières années. Et pour la première fois de son histoire, l'humanité est elle-même menacée dans son existence même, du fait des dégâts exponentiels de plus en plus ingérables dus au réchauffement climatique. Noyau dur d'actionnaires, sociétés d'investissement, fonds de pension, banques, entreprises, mafias transnationales, institutions financières internationales, grosses fortunes, paradis fiscaux et judiciaires, élites politiques des principaux États. Les adversaires sont nombreux, puissants, solidaires et bien décidés à conserver leurs privilèges liés à leur fortune. Fortune qui repose toute sur le rôle central donné à l'argent et la confiance que nous plaçons en lui. Et si l'on commençait par ne plus croire en l'argent pour lui désobéir, désobéissons-lui. Si la monnaie et la croyance en celle-ci étaient aussi le talon d'Achille de l'édifice inégalitaire dont nous souffrons tous. Nouveau mode de calcul de la richesse, renationalisation de la création monétaire, taxation des mouvements de capitaux, captation des intérêts issus de la création monétaire par le Trésor public pour financer des investissements collectifs et la protection sociale. Nous pouvons tout.

ADN et se fait voler sa découverte. 1903, Ada Lovelace crée le premier algorithme. Point de suspension. 1904, Elizabeth Maggi invente le Monopoly comme outil de critique du capitalisme et son jeu est retourné. 1813, Tabitha Babbitt invente la scie circulaire. Pour bricoler, oui messieurs. Lisa Meitner co-découvre la fission nucléaire, mais c'est son collaborateur qui obtient le prix Nobel en 1944. Début 19e, Marie Anning découvre le premier squelette complet d'ichthyosaure qui a façonné la paléontologie. Rejetée en raison de son sexe, de sa classe sociale, ses homologues masculins bâtissent leur carrière sur ses travaux. 19e, Nettie Stevens découvre le lien entre sexe et chromosome, identifie le sexe XY, le système XY, essentiel à la biologie, mais son travail reste ignoré. 1903, Mary Anderson invente les essuie-glaces sans que l'industrie automobile ne réalise l'importance de cet outil. Première guerre mondiale, Eddie Lamar invente la technologie qui permettra le sans-fil. 1986, Patricia Bat invente la sonde laser pour la chirurgie de la cataracte, offrant à des millions de personnes à travers le monde de pouvoir recouvrer la vue. 20e, Mileva Maric forge la physique avec Albert Einstein qui seul est retenu. 1958, Marthe Gauthier découvre le génome de la trisomie 21 et sa découverte lui est spoliée. Fin 19e, début 20e, Nelly Bly, première du reportage clandestin, fait naître le journalisme d'investigation. 1951, Grace Hopper invente la programmation informatique. C'est elle qui inventa le mot bug. 1899, Laetitia Gir invente la seringue médicale à une main. Historienne de la bière, Jane Payton explique que les femmes de l'ancienne Mésopotamie furent les premières à fabriquer, vendre et boire de la bière. 1887, Anna Connery invente l'escalier de secours. 1948, Maria Telks invente, avec ses deux consoeurs, le chauffage à l'énergie solaire. 1886, Joséphine Cochrane invente le lave-vaisselle. 1963, Stéphanie Klolek invente le Kevlar. Catherine Freeze, pionnière dans l'étude de la matière et de l'énergie noire, vit actuellement. Connaissez-vous ces femmes? Connaissez-vous ces femmes? Connaissez-vous ces femmes?

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Le lupus, c'est une maladie auto-immune aux 1000 symptômes. C'est un handicap invisible comme tant d'autres. Du jour au lendemain, pour une raison inconnue, du stress ou trop de soleil. Vous ne pouvez plus marcher. Et tout d'un coup, tout changeait dans votre vie. Ainsi commencent l'errance médicale et les traitements expérimentaux de cette maladie orpheline, principalement féminine.

0: Retrouve-toi sans tes origines, renvoie-les à tes ancêtres, juste pour un moment, le temps de te retrouver seul. Sans une couleur de peau et sans une religion, renvoie ça à tes ancêtres, juste le temps de te trouver seul.
1: Retrouve-toi seul, sans ton pays. Prends un moment pour n'être ni de la politique, ni de la géographie. Tu n'es pas un contexte et tu n'es pas une situation. Tu naquis d'un contexte et tu crées les situations. Alors, retrouve-toi seul.
2: Retrouve-toi seul, sans tes amis, sans l'affection, sans le groupe. Tu n'es pas le groupe parce que le groupe n'est pas un. Et les guerres intestines ne touchent pas tes intestins. Alors, retrouve-toi seul.
0: Retrouve-toi seul, sans tes ennemis. Ils ne le sont qu'à cause d'une histoire de groupe ou de situation, ou de pays ou d'origine. Alors retrouve-toi seul, sans tes ennemis.
1: Retrouve-toi seul, sans ton sexe, sans ton genre. Le sexe est un outil, c'est un détail. Le genre est une posture, c'est un rôle. Tu n'es pas un détail et tu ne prétends pas jouer un rôle. Alors, retrouve-toi, seul, sans ton sexe, sans ton genre.
2: Retrouve-toi seul, sans ton prénom, sans ton nom. Mets-les de côté pour pouvoir t'observer, sans que ce soit eux qui te servent de reflet, sans leur connotation, sans leur sonorité. Renvoie ça au langage, juste le temps de te retrouver seul.
0: Retrouve-toi seul sans ton visage. Tu le vois par les yeux des autres et sans eux, tu ne l'as pas, tu ne l'as plus. Ne les laisse pas te modeler, te remodeler.
1: Tous ces déguisements qui rendent l'intérieur inaccessible et si étrange à soi-même, jusqu'à en avoir peur de regarder dans son intérieur et de ne voir que du vide et de tomber. Tomber ? Tomber parce qu'on se rendrait compte qu'il n'y a aucun artifice assez solide à l'intérieur où l'on pourrait se rattraper. Alors on a peur d'être seul, comme si on avait peur de soi-même.
0: Texte Rossé, Racal le requin, ici sur une musique de New Zion Trio.

0: La nuit, mon corps est nous. Au creux du songe, le poète se faufile parmi la foule pour observer, mais il préfère se retirer. Il n'a pas de masque pour le bal, mais la nuit, il n'en a pas besoin. La nuit, tu dors ? Moi, insomnie, encore, la tête remplie d'orage et de nœuds, quel bazar ! Chaque nuit, je ferme les yeux et je découvre que je ne dors toujours pas. Toutes les douleurs se réveillent, et malgré tout, j'arrive à rire de la pluie qui coule de mes yeux. La nuit, nous nous confondons avec le temps, et nous ne voyons pas les mêmes choses que le jour. Il y a des nuits où tout va vite, le corps se met en mode automatique, sans bruit, dans un repos forcé. Il y a des souvenirs qui remontent, des pages qui se tournent et d'autres pas encore écrites. Il y a des nuits noires. Certains d'entre nous, parfois, ne se réveillent pas. La nuit, je rencontre des personnages comme dans les livres, étrangement proches de ma réalité.
1: Monsieur Compliment. Waouh ! Quel est votre secret ?
0: La méchante. Va-t'en ! Crève avec tes poils ! Va te raser, meuf ! On voit que ça quand t'es au soleil.
1: Le colporteur. On sait que tu as couché avec tous les coins-coins.
0: Le mytho.
1: 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Le migrant qui n'a jamais atteint le sol. Depuis que j'ai échoué en mer, j'erre pour jouer mon rôle de passeur. L'esclave d'hier et d'aujourd'hui. Quelle misère, délivrez-moi. Le vaccin. 2 doses suffiront. À vous de voir. Le psy, je vous écoute. L'horloge biologique.
0: Attention, plus que 2 cycles.
1: La charge mentale.
0: C'est pas faute de vous avoir prévenu.
1: Le voyou, l'argent ou le sang. L'amour, en vrac comme d'habitude. L'avocat, que justice soit faite.
0: La mort, quand viendra votre tour, si vous ne me suivez pas, je vous mords. 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Ma réponse, dommage, la nuit vous donne l'occasion d'être vous-même. Je, tu, il, nous, vous, elle. La décrépitude de ce monde me tue. Combien de masques faudra-t-il porter pour être enfin soi-même, pour en sortir ? Et je ne vous parle pas du moi, l'égoïste, l'écrasant, le narcissique. Je vous parle d'un autre moi, celui qu'on doit enfanter avant de quitter le monde. La nuit, le poète se faufile parmi nous, sa langue est la nôtre. La nuit, c'est le vide parfait pour saisir le crayon et écrire une nouvelle page. Rêver, accoucher, se laisser bercer par les mots. À découvert, qui n'est pas couvert, nu, nous, libre, ouvert, imprévisible, trou noir. Premier clignement de l'œil, j'entends le battement silencieux du réveil. Mon nombril est encore suspendu à ma nuit. Mon humeur m'a murmuré quelque chose du genre « C'est ton matin, putain, fais en sorte qu'il soit bon. » À découvert, j'essaie de l'être un peu pour que les autres aient suffisamment envie de me parcourir. Entre la nuit et le matin, mon corps et nous.

0: Je commence. Je commence comment ? Par le commun. Je commence par le commencement commun. Comment on commence ? Nu. On est nu. Je suis né nu, sans mots. Mais j'ai mère, père, qui me nomme, me homme. Thomas. Ce tas de mots là, ce tas d'atomes, ce bout d'homme, ce tas d'eau là, bah, c'est moi. Je bois. Depuis que je suis né, je bois des mots. Des monts de mots. Je bois des mots d'homme. Je bois des bouts. Des bouts de monde. Et des bouts d'homme. Qui tombent. Là. En moi. Et tombent. Et tombent. Et tombe, et tombe, et tombe, et tombe, et tombe, et tombe, là. C'est fou. La foule, là. Faut lier, ça. Lier les sons, les sens. Lier les souffles en soi. Lier ces souffles en moi. Ça bouge. Les mondes mous, là. Les bouts. Les bouts de monde. Tout ce que j'ai bu. Et tout ce que j'ai vu. Tout ce que je vois. Et tout ce que je bois. Le lait. Le beau. L'ivré. Les faux. Ça, faut pas, ça. Là, faut pas ça, là. Ça... Place là, ça passe pas ça là, et c'est dépassé, ça déplacé là, ça c'est passé, tasse, entassé là, ça dépassé, ça place et on passe et on passe, ça dépasse ça, ah, ça quoi, non, ça c'est bon, assez là, c'est ça, déplacé, ça passe en moi là, ça c'est pas ça, et dépassé, dépassé, dépassé, dépassé, des mois, et des mois, et des mois, et des mois sont de mots, assez là.
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0: grande souffrance en vous et c'est là-dessus qu'il faut se concentrer. Qu'y a-t-il dans la société qui vous répugne autant? Dites-moi.
1: Ça vient du fait que tous nos héros semblent être des imposteurs. Et le monde lui-même, un énorme canular. On se spamme les uns les autres avec un tas d'opinions minables qui voudraient se faire passer pour de vraies idées. Avec des réseaux sociaux qui simulent l'intimité. On préfère vivre sous sédatifs parce que ça fait mal d'affronter le monde tel qu'il est parce qu'au fond, on est tous des lâches. Je l'emmerde, la société.
2: Je suis l'ombre de tes désirs les plus secrets et les plus fous. L'ombre de ton ardeur à vouloir aimer. Je suis l'homme élu, fabriqué de toutes pièces par les trésors inavoués de ton cœur, attendu par les chaleurs inavouables de ton corps. Je suis là, la folie de ton fougue m'a matérialisé, je suis là. Regarde bien, le visage de cet homme n'est qu'un masque à travers sa chair, c'est la mienne que tu touches. Tu l'as choisi pour m'incarner. Je suis l'ombre de tes désirs, l'homme élu, par lequel ton vif court comme un cheval libre crinière au vent. Je suis né des miettes de ton espoir et des poubelles de tes illusions. Et tu m'as fait naître. Tu m'as fait naître pour me tuer ce soir, à travers sa bouche, à travers sa peau, à travers sa force. Je suis l'ombre de tes désirs, l'homme élu. Ta plus belle chimère intérieure, conditionnée, inventée, par le tout social où tu baignes depuis né. Ce soir, tu t'es dénudé. Je suis l'ombre de tes désirs, l'homme élu. Et ce soir, tu m'as tué. Tu as déchiré ton propre désir. Tu as déchiré ton propre désir pour lui. Et ce soir, tu m'as tué.

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1: J'ai enlevé mon bonnet. J'ai ouvert ma doudoune. J'ai enlevé mes shoes. Je les étais dans un coin de la pièce. J'ai enlevé mon pull. J'ai déboutonné ma chemise. J'ai enlevé une puis deux chaussettes. J'ai viré mon fut, mon t-shirt. J'ai enlevé mon caleçon. J'ai commencé à enlever mes poils. Mes poils pubiens, puis ceux de mes aisselles. J'ai commencé à m'arracher les cheveux, mes ongles. J'ai gratté ma peau jusqu'au sang. J'ai arraché mon sexe, ma poitrine, ma chair, mes yeux, mes oreilles, mon nez, ma langue, ma bouche. J'ai retiré mes muscles, mes organes, mes poumons, mon cœur, mon foie, mes tripes, mes os, ce qu'il me restait de cerveau. J'ai effacé mes souvenirs, ce que je sais, ce que je crois savoir, ce que je fais, ce que je dis, ce que je crois. J'ai effacé mon nom, mon prénom, mon langage. J'ai retiré ma poésie, mes rimes, mes rythmes, ma musique.

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est temps de démarrer Faster Pussycat. Daphné au micro et la technique en solo aujourd'hui pour vous plonger dans la bossa nova cubaine, dans la cumbia et puis quelques petites raretés qu'on a sorties des placards. On démarre tout de suite, on va plonger dans un album de Cubains qui s'appelle Los Zafiros, les Saphirs, qui a officié dans les années 60 jusque début 70, après avoir fait quelques tournées dans leur propre pays, mais également jusqu'à Paris. Je vous en parle un peu plus loin dans l'émission, mais on découvre tout de suite extrait de leurs nombreux titres écrits à l'époque, Bossa Cubana.

On enchaînait la bossa cubana de Los Zafiros avec Miss X qui nous interprétait Christine, extrait du volume 1 de Girls Session de Mambo Cha-Cha-Cha et Calypso, une présentation du DJ El Vidoc qui nous propose sur le label Jukebox voilà une session de tout ce genre de musique chantée par des femmes. Donc on va écouter ça au fil de cette émission entre des morceaux de Los Zafiros. Los Zafiros, c'est un quintet de voix masculines cubaines. Leoncio Di Quique Morua, Miguel Cancio, Ignacio Elejalde, Eduardo Elio El Chino Hernández, Ma et Emmanuel Galban. Et les cinq sont accompagnés d'un bassiste sous le nom de Papito Hernández ou Orlando Cachaito López. Ça dépendait des concerts et de là où ils se produisaient et selon s'ils étaient fatigués ou pas. Au congas, Tata Guinness, au bongo, Roberto Garcia et à la batterie, Guillermo Barreto ou Emilio Del Monte. Et tout ce beau monde eh bien, parcourait les routes de la Havane pour leur baigner de leur meilleur doo-wop de l'époque, rhythm and blues et des classiques de musique comme le boléro, le calypso, un mélange de bossa nova cubaine et brésilienne également. Et alors que dans le pays tout est assez tendu puisqu'il y a une guerre très froide et à la limite de l'explosion entre l'Amérique et la Russie, ils créent leur groupe en 1962. Alors on se replonge dans ces morceaux qui ont fait bercer nos arrière-grands-parents et je vous propose de les retrouver avec un autre morceau, Y sabes bien, Los Zafiros dans Faster Pussycat.

Après le Isabes Bien de los Zafiros, les Cubains ont enchaîné avec The Los Angeles League of Musicians, plus communément connu sous le nom de la LOM, L-O-M-L, donc Los Angeles League of Musicians, un groupe instrumental originaire de la Californie. Et ce titre instrumental s'appelait Luchando los Mirlos. On va continuer, extrait de la compilation Mambo, Cha-Cha-Cha et Calypso, cette fois-ci avec la voix de K-Star et son hit Cha-Cha-In.

Cuando yo la conocí, un titre écrit par Oscar Aguirre, qui a écrit d'ailleurs pas mal de titres qu'on retrouve sur cet album. Alors, c'est Los Zephyros sont connus autour d'un coiffeur. Alors, je ne sais pas lequel des cinq était coiffeur, mais voilà, au fur et à mesure, ils ont testé leur voix complémentaire et ils ont créé Los Zephyros. Et puis, de fil en aiguille aussi, ça coquinait de musiciens de studio et puis d'autres qu'ils rencontrent. Par-ci, par-là. Donc le groupe s'est créé en 62. En 63, ils tournent énormément dans leur pays, Cuba, leur île. Et puis, ils auront l'occasion de venir en 1963 à Paris. Ils ne disent pas la salle, mais en tout cas, ils disent que les Beatles sont venus les voir. C'était la période où les Beatles aussi jouaient sur Paris et qu'ils étaient fascinés, les Beatles, apparemment, par Los Zephyros. Et qu'ils avaient eu une standing ovation de 11 minutes à la fin de leur concert et que ça avait été un sacré souvenir. En tout cas, ils étaient très très jeunes et il y avait beaucoup d'alcool, de femmes, de drogue certainement et de bagarres. Et le groupe n'a pas perduré plus que 10 ans et ils sont tous morts assez jeunes, à part un qui, dans les années 90, avait pu aussi être découvert par un des grands guitaristes qui avait fait aussi revivre le Buena Vista Social Club. Voilà pour l'histoire des Zephyros, mais on n'a pas fini d'écouter encore des morceaux. On va encore profiter d'avoir cet album entre les mains, de l'avoir redécouvert dans ma discothèque pour vous faire découvrir ces petites pépites. Et on replonge également avec une superbe voix dans le Mambo Cha-Cha-Cha et Calypso. C'est celle de Laverne Baker qui nous interprète It's So Fine.

de vous proposer ce morceau. Comme on parle de mariachi, on va retrouver des mariachi de Los Angeles à nouveau, californien. C'est Mariachi El Bronx avec un dernier album, un dernier titre. Je vous propose de les retrouver avec leur Forgive or Forget. De suite dans Faster Pussycat.

Puchungita Vain, une chanson très addictive sur l'amour qu'on déclare à sa dulcinée qui l'invite à danser le twist avec lui et puis à écouter sa chanson. C'était bien sûr Los Zafiros, les Cubains qui nous bercent de leur Bossa Nova depuis le début de l'émission. On va terminer l'extrait d'une compilation Mambo Cha Cha Cha Calypso volume 1 Girl Station avec un super titre aussi, celui de Elena Madera, Otra vez Pepito. Voilà, c'est la réponse à la punchinguita d'un Pastor Pussycat, Elena Madera.

Nous enchaînons la fureur, la voix incroyable d'Elena Madeira avec celle d'Etta James et ce fabuleux morceau que vous avez certainement reconnu, le Hound Dog, ce chien de chasse, version originale interprétée par Mama Thornton, Willie May Big Mama Thornton, plutôt sorti en 1952, un morceau écrit par Jerry Leiber et Max Toller, mais rendu évidemment célèbre par Elvis Presley dans les années 50. Il y a eu plus de 46 versions. Et donc voilà, moi je vous proposais celle d'Etta James, une version des années 2000, sortie sur l'album Matriarch of the Blues, bien sûr. Eh bien, on continue avec Los Zafiros, puisque l'émission n'est pas terminée. Il reste encore quelques petites pépites avant la fin de Faster Pussycat. Je vous propose de les retrouver avec Mirame Fijo.

0: Alors que les Cubains Los Zafiros créent leur groupe de doo-wop cha-cha bossa nova, de l'autre côté, l'ouest américain, il y avait un groupe garage qui naissait, c'était les Sonics. Donc rien à voir avec tout ce genre de musique, mais des garage bands en fait sont créés. Ils étaient aussi jeunes, j'imagine, que les Los Zafiros, mais tout un autre style, ce qu'on appelle le garage rock. Et donc l'occasion m'a été donnée de trouver un vinyle qui est en fait une rencontre entre Jerry Rossley, qui est un des cofondateurs des Sonics, et puis un autre groupe américain qui s'appelait The Invaders, qui ont proposé à Jerry Rossley dans les années 80 d'enregistrer des chansons issues de l'album des Sonics. Enfin, il y avait un album, puis après ils ont fait des reprises, etc. Et donc sur cet album, 12 titres plutôt, s'il y a 6 titres par face, il y a un morceau qui n'est pas du tout de la bossa nova, mais qui fait un petit clin d'œil à la langue latine et plutôt l'italien, puisqu'il y a un morceau qui s'appelle Pastrami Party. Donc c'est du garage rock, mais le morceau m'a donné envie de vous le passer, parce que c'est vraiment un truc inconnu. Voilà, c'est le dernier morceau de cet album qui s'appelle The Sonics, et voilà, c'est l'occasion d'écouter un morceau très rare, donc réinterprété par The Invaders à coquiner de monsieur Jerry Rossley. Voilà, et puis ça me donnera l'occasion d'enchaîner avec un autre groupe belge qui fait aussi des chansons en italien. On enchaîne avec les Romano Nervoso et leur Mangia Spaghetti. C'est l'occasion.
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Et oui, on a enchaîné avec autre chose que du cha-cha-cha, du mambo. Et la bossa nova, c'était le rock and roll de Romano Nervosa et leur spaghetti de prima qualità. Mais on continue, on termine quand même cette émission avec d'autres chansons d'amour que nous propose Los Zafiros. Encore une chanson écrite par Oscar Aguirre. Je vous propose Si Corazón.

J'espère que les voix de Ignacio, Miguelito, Kike, El Chino et Galban vous ont envoûté, vous ont donné envie de danser dans votre salon, dans votre lit, sur la plage de Copacabana ou de Copacabana, ou la plage de Dunkerque, de Malo-les-Bains, ou encore sur votre terrasse. Que cette émission vous a enchanté aussi bien que moi, j'ai eu plaisir à vous la préparer et à vous transmettre d'autres morceaux. On termine l'émission avec une autre compilation, extrait de la compilation Beachorama volume 2, toujours par monsieur El Vidoc. Je vous propose un titre, Cuernavaca Chuchu, par Freddy Cannon with Frank Slay and his orchestra and chorus. On se dit à bientôt et restez branchés sur l'antenne de Radio PFM.

0: Salut à tous, chaque semaine on se retrouve sur PFM pour partager un moment en musique avec de la pop, rock, électro dans variation. Et puis régulièrement on accueille sur cette antenne un spécialiste des années 80, c'est Sam. Salut Sam.
1: Salut Bernard, salut tout le monde.
0: Toujours présent pour une sélection du charts anglais des années 80 et cette fois-ci tu as choisi novembre 1984.
1: Ouais, tout à fait, une bonne période pour la musique en général.
0: Exactement. Le début des années 80, c'est ce qu'il y a de plus riche.
1: Tout à fait.
0: Une période assez...
1: Ça éclatait de partout, oui.
0: Exactement. Oui, oui. Alors, la petite sélection
1: pour... C'est varié, on aura de la pop, de la new wave.
0: New heavy metal.
1: Qu'on appelait hard rock à l'époque. Ouais. Du rock texan avec ZZ Top. Voilà, ce sera varié comme le nom de ton émission.
0: Tout à fait. Et avant de te retrouver dans une petite dizaine de minutes, eh bien, je te propose de débuter avec un groupe que tu aimes aussi, très actuel, qui a sorti son sixième album en 2024, c'est Everything, Everything.
1: Ah oui, très belle découverte pour moi, oui.

0: Fred Stone. Everything, Everything, c'est sur le 99.9. Album que tu apprécies aussi, hein?
1: Tout à fait, oui, oui, je l'écoute assez régulièrement, oui, absolument.
0: Que tu as découvert donc en passant à PFM.
1: Voilà.
0: Hein? Avec cet album donc qui s'appelle Mountain Head. Eh bien, pour le moment, eh bien, avec toi, nous allons retrouver ta sélection musicale des charts anglais de 1984. Et tu commences par un groupe qui connaît tout de suite le succès, pas en France, mais plutôt en Angleterre. Et aux États-Unis avec leur premier album Lexicon of Love.
1: Oui, voilà. Donc, on parle d'un groupe qui s'appelle ABC, groupe originaire de Sheffield. Est-ce que tu sais comment il s'appelait avant de se nommer ABC ?
0: Non.
1: Eh bien, il s'appelait Vice Versa.
0: Comme le film de Pixar.
1: Voilà. Et puis donc bon, ils ont changé de nom. Et donc le groupe a connu, donc comme tu le disais, son heure de gloire dans les années, surtout début des années 80 jusqu'aux années 90, avec des titres comme The Look of Love par exemple, ou When Smokey Sings un peu plus tard. Le style de musique de ABC avec des rythmes très dansants, eh bien ça leur permet même de passer dans les discothèques, hein, comme quoi, tu vois. Et il atteint le top 20 en Angleterre avec le single Tears Are Not Enough, issu du premier album que tu as évoqué.
0: Qui reste, selon moi, le meilleur.
1: Le meilleur, ouais, tout à fait. Ouais, ouais,
0: si on doit recommander un album, c'est le premier.
1: Oui, absolument. Donc le groupe sort l'année d'après un album qui s'appelait Beauty Stab, qui n'a pas du tout eu le même succès. Et l'année suivante sort l'album How to be a Zillionaire, avec le single How to be a Millionaire, avec un clip extraordinaire, hein,
0: tu te souviens. Fait, ouais.
1: C'était comme un dessin animé, en fait, les chanteurs, les musiciens.
0: Bah, très coloré la pochette, hein.
1: Oui. Et puis ça claque, hein, le single. Ben, on va tout de suite le passer, ce titre How to be a Millionaire, qui était classé à la 49e place.

0: Très bon morceau.
1: Ça claque.
0: Ouais, tout à fait. Ça fait penser à la production, mais je crois que le premier album, c'était Trevor Horn.
1: Bah, je crois que celui-là aussi.
0: Ah oui,
1: il
0: oui.
1: Il me semble, ça s'entend. Hein.
0: Ça s'entend, ouais. Ça fait... Donc Trevor Horn, on rappelle, c'est un ingénieur du son qui chantait dans les Buggles.
1: Oui, le chanteur avec les grandes lunettes, là.
0: Ouais, et il faisait partie de la maison de disques ZTT.
1: ZTT, oui.
0: Ouais. Il produisait énormément de groupes.
1: Propaganda.
0: Voilà, Frankie Goes to Hollywood.
1: Ouais.
0: Voilà,
1: entre autres.
0: Art of Noise.
1: Art of Noise, voilà. Exact.
0: Ouais, oui. Et donc, ABC, et cette fois-ci, tu nous proposes un groupe de métal, heavy metal.
1: Oui, voilà, c'est ça, c'est Iron Maiden, c'est peut-être l'un des plus connus, hein, le groupe de heavy metal formé donc à Londres en 1975 par le bassiste Steve Harris. Donc il a été parmi les premiers de ce qu'on a appelé à l'époque la New Wave of British Heavy Metal, donc la New Wave du heavy metal anglais en fait. Donc Iron Maiden, il faut savoir que ça représente l'un des plus grands succès commerciaux de heavy metal avec pas loin de 85 millions d'albums, ce qui est absolument énorme. Et Iron Maiden, est-ce que tu sais d'où vient ce nom ?
0: Non.
1: Eh bien, ça se réfère à un instrument de torture médiévale, la Vierge de Fer, donc Iron Maiden en anglais. Et puis leur mascotte, tu vois les pochettes, tu sais les pochettes, qui s'appelait Eddie, en fait, il sort de l'imagination d'un dessinateur qui s'appelait Derek Riggs. Et qu'est-ce qu'on peut dire sur le groupe ? Eh bien, il a fréquemment été accusé de satanisme à cause de l'imagerie fantastique qu'il véhicule et de certaines paroles un petit peu tendancieuses, quoi.
0: Donc qui fait partie du folklore.
1: Oui, métal, hein. Oui, tout à fait, oui, absolument. Oui. Donc on les retrouve à la 43e place, donc en novembre 1984, avec ce titre, Aces High, Iron Maiden.

0: 99.9 Radio PFM, nous sommes avec Sam sur PFM. Il est avec nous pour nous proposer une sélection des titres du charts de novembre 84. Et tu as choisi donc cette formation Heavy Metal.
1: Oui. Pour les graisseux.
2: qui c'est qui est présenté comme ça?
0: Salut,
2: voilà, c'est ça.
0: Francis
2: Aigut. Salut les graisseux, voilà, c'est ça. Bref, on va se calmer un peu maintenant avec un groupe de rock américain. Donc The Cars, c'est un groupe qui émerge au début donc, de la période New Wave, hein, à la fin des années 70. Donc c'est, comme je disais, c'est le chanteur Rick Ocasek qui était à l'origine de la formation. Et le groupe a débuté avec son premier album The Cars, tout simplement, hein, qui a été disque de platine en 1978 aux États-Unis. Qu'est-ce qu'on peut dire? Que le groupe a enregistré cet album. Il a participé également au méga concert donné à Philadelphie, voilà, dans le cadre du Live Aid en juillet 1985. Et malheureusement, donc Rick Ocasek, il est décédé en septembre 2019.
0: On propose
2: un titre qui s'appelle Drive, normal quand on s'appelle The Cars.

0: Les Cars sur PFM, qui était une formation importante de la scène musicale de 76 à 88, et puis ensuite ils se sont reformés un peu plus tard.
1: C'est ça, tout à fait, jusque malheureusement le décès de ce cher Rick Ocasek.
0: Alors là, on va rester aux États-Unis
1: avec un
0: chanteur dont un des titres a été sur la bande originale de Retour vers le futur.
1: Oui, tout à fait. Oui.
0: Et on puis, il fait même une apparition dans le film.
1: Bah voilà, tu mords les mots de la bouche. J'ai plus de présentation à faire. Donc, on parle de Huey Lewis, en l'occurrence avec son groupe The News, donc Huey Lewis and The News, qui est un groupe américain donc, de pop-rock originaire de San Francisco, en Californie. Avant, il avait joué au sein d'un groupe qui s'appelait Clover, donc de 1972 à 1979. Ils ont, comme tu le disais, contribué à la bande originale du film Retour vers le futur, et il fait effectivement une apparition dans ce film.
0: Ouais.
1: Le troisième album qui s'appelle Sports, il est sorti en 1983 et il s'est vendu à 10 millions d'exemplaires. Il a beaucoup marché aux États-Unis, un peu moins ailleurs, mais aux États-Unis, il a vraiment cartonné. Et il a participé également au titre We Are the World en 1985 pour donc l'Afrique, pour venir le titre,
0: oui.
1: USA for Africa.
0: Ouais.
1: Et donc on le retrouve là, Huey Lewis, à la 32e place avec le titre If This Is It, Huey Lewis and the News.

0: sur le 99.9, vous écoutez You Will Lewis. C'est une sélection musicale effectuée par Sam des charts anglais de 1984.
1: Anglais, mais beaucoup américain aujourd'hui.
0: Ah oui, oui, tout à fait, tout à fait. Mais je sais que tu vas y revenir bientôt sur le sol british, mais pour l'instant, on ne les quitte pas.
1: Ouais, on reste au Texas avec donc ZZ Top, pour ne pas les nommer. Groupe de blues rock originaire de Houston. Est-ce que tu... Je vais te poser la question aussi pour le nom du groupe. Est-ce que tu sais, tu as une idée de où ça vient, ZZ Top?
0: Non, non.
1: Eh bien, en fait, il voulait rendre hommage au maître du blues qui s'appelait B.B. King. Donc, il voulait s'appeler ZZ King à l'époque. Mais bon, ça ressemblait beaucoup trop à l'original. Et donc, il pensait néanmoins que King, c'était au top. Donc,
0: ah, d'accord.
1: Top.
0: Ah,
1: voilà, okay. Bon, c'est un petit peu tiré par les cheveux. Ou plus exactement par la barbe pour eux. Mais voilà, ils ont gardé le nom. Et il connaît donc un grand succès, ce groupe, dans les années 70 et surtout dans les années 80. Il a vendu plus de 70 millions d'albums à travers le monde, dont la moitié rien que ça aux États-Unis, pour dire un peu l'impact qu'a ce groupe là-bas, quoi. En 1983, le groupe sort l'album Eliminator, qui rencontre un succès phénoménal planétaire. Hein.
0: Ouais.
1: Il se vend là aussi à des millions d'exemplaires aux États-Unis, avec des tubes comme Gimme All Your Loving, qu'on va écouter dans quelques instants, Legs ou alors Sharp Dressed Man, avec des clips que je conseille à la jeune génération. Là. Des jolies femmes et puis une belle voiture, hein, c'était symbolique de cet album. Et donc le son de cet album volontairement plus axé grand public, il a déçu aux puristes de la première heure, hein, comme souvent, quoi.
0: Ouais.
1: Donc la formation demeure inchangée durant près de 50 ans, hein, c'est ce qui est pas mal, jusqu'à la mort d'un des musiciens, Dusty Hill, le 28 juillet 2021. Il a été remplacé par le technicien qui s'occupait des guitares donc, du groupe, qui s'appelle Elwood Francis. Il prend la relève et donc ZZ Top est toujours en activité. On les retrouve avec ce titre fabuleux, Give Me All Your Loving.

0: Après une escapade américaine, eh bien on est revenu chez les British avec Matt Bianco.
1: Un petit son sympathique, donne envie de danser, tout ça, de bouger.
0: Tout à fait.
1: Groupe originaire donc, d'Angleterre, formé en 1983, où ils n'ont pas eu un très grand succès. Ils n'ont sorti qu'un seul album, Whose Side Are You On, sorti en 1984. Ils se sont rapidement séparés
0: après. Ah oui, d'accord.
1: Ouais, c'est bien dommage. Ah, ils se sont reformés en 2004 pour un second album qui s'appelait Matt's Mood. Et ils se sont séparés à nouveau.
0: D'accord.
1: C'était vraiment éphémère les formations.
0: Ouais, c'est dommage parce que c'est vrai que les
1: titres. C'est un bon petit son. J'aimais bien, oui.
0: Bon, bah écoute, je t'invite à rester puisque là, cette fois-ci, c'est une programmation pour terminer cette émission essentiellement féminine. Et d'abord avec une chanteuse allemande, Elkovs.

Born to Lose par une chanteuse allemande, Elkovs, qui a grandi près d'une forêt, la forêt noire, la grande forêt noire en Allemagne, avant de déménager à l'adolescence du côté de Cork, au sud de l'Irlande, où elle a commencé à prendre la guitare et puis à composer ses premiers morceaux.

Là, nous étions plutôt du côté de la Californie. Yann Gatita. Derrière ce nom, il y a Valentina Zapata, une multi-instrumentiste de Los Angeles. C'était Pick Up Your Face. Je vous propose maintenant du punk rock avec Mankind.

Ça commence tranquillement avant que la guitare saturée n'arrive à I Don't Know You par le groupe de punk rock Mannequin Pussy. Je vous propose pour terminer cette programmation eh bien, un groupe de rock espagnol de Madrid, Heinz, avec ce morceau Coffee.

Bayonne sera notre dernier artiste électropop, puisque c'est le moment de nous séparer. Je vous souhaite de passer une excellente écoute sur le 99.9. Sachez qu'il y a des rediffusions. Et on se retrouvera une prochaine fois avec Sam et puis d'autres invités, bien sûr, puisque ça fait partie aussi de cette émission que d'accueillir et de partager avec vous des bons moments de musique. À bientôt, ciao.

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0: Cours des miracles, édition spéciale cette semaine. Tiens, pendant une heure en fait, on va retracer l'histoire de la rave party d'Ibiza à Manchester. Pour ça, je me suis fait un petit montage bien sympa qui commence au tout début de la techno underground. Et puis, on va passer par Ibiza, on va passer par l'Angleterre, par toutes ces mouvances européennes underground de la techno. Pour faire ce montage d'une heure à peu près, je remercie tous les artistes pour leurs tracks. Aussi Viva Prod et l'émission Trax sur Arte. Allez, c'est parti.
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2: Manchester. Fin des années 70, dans une ville sombre du nord de l'Angleterre, cinq rêveurs créent un label, Factory Records. Trois groupes mythiques, Joy Division, Happy Mondays et New Order, jouent dans le club historique de l'Hacienda. Mené par une personnalité de télévision locale, Tony Wilson, l'Hacienda deviendra le berceau de la culture du rythme, de la rave music, avant que celle-ci s'affranchisse de toute contrainte avec la Free Party et notamment les Spiral Tribe. L'Angleterre est habituée aux fêtes organisées dans des hangars.
3: C'était pire que Détroit.
2: Des entrepôts sont abandonnés à cause de la crise industrielle qui peu à peu frappe tout le pays. Et cette crise s'est fortement accentuée durant les années de fer du gouvernement Thatcher. La ville frappée par le chômage le jour devient une ville fantôme le soir. C'est alors à la périphérie des villes que les raves redonnent vie à la jeunesse anglaise. Les jeunes fêtards brimés par la fermeture fatidique des clubs à 2h du matin due à une législation qui rentre en vigueur dès 1987. La techno de Détroit, incarnée par le label Underground Resistance, est l'une des deux pièces du puzzle de l'histoire de la rave, avec la house de Chicago et la Balearic Beat d'Ibiza.

0: 1967, Détroit. 50 ans après les émeutes de Chicago, en pleine prohibition, la ville se soulève. Cette ville des pionniers de la techno-américaine est balafrée par les flammes. Elle met en lumière des décennies de ségrégation, de chômage, de misère, de mal logement, de violences policières et de racisme. L'armée est bien appelée en renfort, mais elle constate les dégâts en tentant de remettre de l'ordre. Ironie de l'histoire, les émeutes furent déclenchées par une énième intervention de la police dans un bar illégal, où d'anciens combattants afro-américains y fêtaient leur retour du Vietnam. Ici commence un long programme de dépopulation. Imaginez une ville qui perd en 20 ans les trois quarts de sa population. Une ville qui passe de 4 à 1 million d'habitants.
1: Plus une ville va se porter mal économiquement, plus il y a de lieux qui ferment, donc c'est des lieux susceptibles d'être ouverts pour faire des soirées. Plus c'est difficile, plus la vie est difficile, plus les entrées de clubs classiques deviennent de plus en plus exorbitants. Donc voilà, il y a des solutions parallèles. Et c'est pour ça que c'est un peu une contre-culture de la culture des années 80.
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0: Tu arrivais là-bas et tu recevais ce rythme qui pulsait, un rythme simple, hypnotique, et tout se mettait à onduler autour de toi en te faisant perdre tes repères. Tu savais plus où t'étais, et ce beat qui revenait constamment, tu regardais autour de toi, tout le monde crie, rit, parle, traîne ensemble.
1: Quand j'avais 17 ans, et j'étais rave dans le teuf. Je m'en foutais de qui était le DJ. Et pour moi, qu'est-ce que j'ai aimé dans ce truc, c'était aller dans la soirée et t'as eu cette musique totalement nouveau, totalement différent, bizarre. Et qu'est-ce que c'était magical dans ça, c'est que tu savais même pas qui fait ça. Qu'est-ce que c'est électronique en plus, c'est même pas le son naturel, tu vois. C'était space, tu vois. Alors, j'ai aimé de surfer comme ça pendant longtemps. Mais avec les petites études que j'ai faites dans le sujet, de qu'est-ce que je vois, un des précurseurs, c'est Ron Hardy, et forcément DJ Pierre, Marshall Jefferson, Mr. Lee, Tyree Cooper, Trax Records, Chicago, DJ International, tout ça. L'histoire, c'est assez bien connue, mais je pense qu'un truc qui est intéressant, c'est ce côté de rave a démarré à Chicago. Et quand je regarde dans le passé, je vois le rock. Le rock a démarré avec le blues electric de Chicago, de Muddy Waters, B.B. King et tous ces gens là-bas. Et c'est intéressant que c'est toujours cette ville qui, pour quelque raison, donne la naissance à cet énorme truc. Et tout ce que j'ai compris, pour moi, qui est très cher à mon cœur, c'est qu'il faut un minimum respecter le racine de qu'est-ce que tu es dedans. Il ne faut pas penser que la musique vient de nulle part, tu vois, elle est toujours un voyage humain derrière.

0: Rêves parties, ça va être plutôt dans des milieux institutionnels, mais ça peut être aussi dans des hangars, hein, par exemple. On est dans quelque chose d'institutionnalisé avec une billetterie. La free party, on est sur des groupes informels, malgré qu'il peut y avoir des groupes constitués d'associations. Et puis on est dans quelque chose, les trois quarts du temps, voire 90% du temps, illégal. On est sur un droit d'entrée qui est une donation. Alors qu'est-ce que c'est que la donation? En fait, c'est de se dire, voilà, nous on a des frais, vous participez aux frais. Pour participer aux frais, on sait que les gens n'ont pas les mêmes moyens. Donc les voitures arrivent et puis on va au-devant de ces voitures et on leur demande une donation et les gens donnent 2, 5 ou 10 euros suivant leurs moyens.
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0: En 2006, les TTC organisent une rave légale sur un terrain du Val-de-Marne. En 2011, lorsqu'ils refont une demande dans des conditions similaires, la préfecture leur interdit de rééditer l'événement alors que celui-ci s'était bien déroulé. L'argument invoqué étant que ce même terrain subirait des rassemblements illégaux. L'arrêté préfectoral intervenant 3 semaines avant la date de l'événement, ils décident de monter coûte que coûte une soirée en l'honneur d'un de leurs DJ disparus, DJ Goons.
1: Suite à l'arrêté préfectoral, on décide de ne pas baisser les bras, de toute façon on va la faire. C'est la soirée pour notre pote qui est plus là, donc il y a plein de gens qui attendent cet événement, donc on décide de la faire. Donc là on rentre dans le processus inverse, c'est-à-dire que l'État nous oblige à faire les choses de façon illégale. Donc on va le prendre à son propre jeu et on va faire une soirée sur un terrain qu'on a reconnu à l'avance, dont on sait que le propriétaire ne subira aucun dommage puisque c'est un terrain de chasse, donc c'est pas un terrain cultivé. Et puis on est proche d'un aéroport, donc pas de nuisance sonore. On est éloigné des habitations. Esprit de liberté, oui, il n'y a personne à l'entrée, on ne va pas regarder la tenue, il y a une autogestion complète. Du coup, oui, le sentiment de liberté, le décalage avec les soirées classiques, notamment avec le club où il y a des dealers partout, où il y a un bar super cher, là, vous pouvez venir avec vos boissons, il n'y a aucun souci.
2: Quelque chose de vraiment gratuit, ça vaut le coup de le défendre, ne serait-ce que pour être libre. Les premières difficultés ont commencé à se présenter quand certaines personnes se mettaient à partir en courant à la fin des raves. Et c'est toujours les 10 mêmes personnes qui restent pour nettoyer les saletés à la fin des teufs. Toujours ces mêmes 10 personnes qui restent pour négocier avec la police. Vous savez, quand vous commencez à avoir des responsabilités dans la vie, des enfants, enfin quelque chose à perdre, à partir de là, l'esprit n'est plus le même. Tout le monde pensait être là pour s'aider l'un l'autre, mais finalement, ça ne le fait pas. Je suis vraiment désolé de le dire comme ça, vous savez, j'en veux à personne, mais parlez-moi d'un mouvement culturel où ce genre de situation n'est pas arrivé. C'est très très difficile. Et je pense qu'on a bien tenu. On a eu 10 ou 15 ans en France, en Italie ou en République tchèque, avant que les autorités ne savent la moindre chose sur ce qui se passait vraiment.
3: What the fuck was going on?

0: Quand les médias en ont parlé et que la loi Sarkozy est devenue de plus en plus pesante, ça ressemblait un petit peu à... Pour isoler notre mouvement, il fallait en faire un stéréotype. Il fallait en faire un cliché, vous savez, pour les médias. Alors, du coup, on avait cette image de hooligan ou de génération de drogués. On allait dire aux parents, remettez vos enfants à l'église, à l'école, envoyez-les se battre en Afghanistan, ou des trucs stupides comme ça. Mais il faut arrêter, ça a pris 15 ans pour avoir ce stéréotype dans les médias pour la Free Party, et c'est une longue période pour un mouvement culturel clandestin. Je pense qu'on peut être très très fiers de nous.
1: Dans les discothèques, on se déchaîne, et dans le Nord-Pas-de-Calais, c'est en devenir fou. Le salut hitlérien a remplacé les déhanchements et les trémoussements, et on célèbre à tue-tête l'ecstasy, une drogue sous forme de gélules aphrodisiaques.
2: Soirée gratuite a toujours attiré les médias, mais les médias qui sont même pas intéressés de le côté créatif de qu'est-ce qu'on fait. C'était toujours soirée gratuite, illégale, le vente de drogue, les soirées qui fait trop de bruit. Oh, c'est mal pour les oreilles de les gosses. Tu vois, j'ai vu même dans les journaux en France, tu vois, les gens qui focalisent sur le côté négatif de le truc et ils ont jamais parlé de tous les musiciens. Et ça, c'est un truc qui est un peu chiant pour moi. C'est, je connais beaucoup de musiciens qui ont donné leur vie pendant 10 années au moins à la soirée gratuite française, qui sont pas reconnus de tout, tu vois.
3: Hier, descendent d'une centaine de gardes mobiles et de gendarmes au milieu de 3000 jeunes réunis à Tarnos, au sud de la côte landaise, pour un festival techno. La manifestation se déroule sur un terrain appartenant à l'armée. Nous avions filmé cette fête dans le calme. Mais vous ne verrez pas ces images. Au moment où nous quittions les dunes de Tarnos, nous avons été agressés par une quinzaine de jeunes qui s'en sont pris à notre matériel et ont volé nos cassettes de reportage.
4: Ils se sont intéressés à cette culture comme une culture fait divers et pas comme une culture musicale. Le fait que les musiciens ne soient plus mis en scène, qu'ils soient plus ce qu'on appelle le côté underground, c'est-à-dire caché, pas de visage sur les pochettes de disques.

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3: Alors que le soleil se couche sur Châlons-en-Champagne, la nuit se lève sur Ibiza. Tous les vétérans de la rave vouent un culte à cette île apparemment obsédée par la fête. C'est donc au sud de l'île principale de Majorque, au cœur de la Mecque hippie, que les raves virent le jour. À Ibiza, les discothèques deviennent les symboles d'un mode de vie alors totalement underground, même s'ils finiront par s'officialiser et devenir une industrie. Cette musique hybride au tempo hypnotique aura le même impact que le jazz en son temps. Elle jette toute une génération dans la musique électronique et bâtit une nouvelle culture. Le son dit « Balearic », initié par les premiers DJ espagnols, percute de plein fouet les touristes anglais qui n'en croient pas leurs oreilles. Ajouté à la chaleur et aux drogues qui circulent allègrement, l'ambiance devient électrique. Les soirées ne finissent plus, la fête ne connaît pas de répit. À Ibiza, elle commence dans les clubs, mais on dit qu'elle finit souvent en rave sauvage sur la plage. Direction l'île, la plus

0: 7h du matin, pendant que certains dorment encore, que les rues sont vides et les avenues dégagées, que les fêtards tout juste sortis de boîte un peu éméchés croisent les sportifs du matin, c'est toute une ville qui se met en marche pour accueillir les nombreux touristes, futurs proies volontaires des clubs géants de l'île. 35 degrés à l'ombre, la musique est partout et rythme même les matchs de beach volley. Direction la plage Les Salinas dans un bus bondé. De nombreuses plages, anciennement des salines, dessinent la côte sud-ouest de l'île. Proche des clubs, elles sont très prisées par les promoteurs de soirées pour y démarcher les futurs clubbeurs. Des vendeurs à la sauvette classent leurs CD piratés de David Guetta. En cette fin de saison, les restaurants sont toujours pleins. Les 500 km de l'île offrent 200 km de plage pour 3000 heures de soleil par an. Le top pour un commerce local rarement en crise. Des Hells Angels d'Amsterdam discutent avec des locaux, pour certains des anciens hippies. Des vacancières croisent des sirènes au look disco qui barbotent dans l'eau.
1: C'est pour ce soir ?
2: Ouais, c'est pour ce soir. Vous venez, hein ?
0: Difficile d'oublier les clubs cet après-midi. Ils mettent le paquet pour attirer notre attention avec leurs hôtesses de charme et leurs gogo bodybuildés qui font des pirouettes pour nous impressionner. Même les bracelets de club sont sponsorisés par les compagnies aériennes. C'est dire l'importance de ce business dans l'industrie du tourisme.
3: Ibiza est devenu l'épicentre de la musique électronique, de la vie nocturne aussi et du clubbing. C'est une île cosmopolite et elle l'a toujours été. Il y a toujours eu un bon équilibre entre VIP, clubbers, du bon son de qualité. On se fiche que ce soit de la house ou de la techno. Tant que la musique est bonne, les gens reviennent.
0: Dans ce temple de la fête industrielle, le touriste n'a plus rien du rêveur. Il répond aux standards du clubbeur. Il consomme dans des espaces définis, sécurisés, et s'amuse sous contrainte bien loin de la contre-culture incarnée par la free party.
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2: Direction Gand, en Belgique, le pays de la New Beat, un dérivé de l'Acid House.
3: Donc la Belgique, c'est un pays qui est complètement à part au niveau de la musique électronique, un pays un peu précurseur, un pays club. Le clubbing en Belgique, c'est pas le clubbing en France où le club finit à 6h du matin, et encore 6h du matin, je suis gentil. Le clubbing, là, ça finit à 14h. La notion d'after existe, c'est quelque chose de reconnu, il n'y a aucun souci là-dessus, on va pas regarder les gens de travers parce qu'ils sortent en boîte à 6h du matin jusqu'à 14h. Donc déjà, ça, au point de vue mentalité, ça change énormément. C'est un pays qui est très friand musicalement de musique électronique. Hein. Il y a à peu près toutes les scènes sont représentées, que ce soit aussi bien de la trance que du breakcore, que la musique house, que ce type de musique, ce qui est assez rare. Donc ils n'ont pas de problème pour louer des endroits, pas de problème pour faire des soirées. Et on est dans cet esprit un peu rêve, puisqu'on va prendre, comme le Minus One où j'étais dernièrement, et des lieux qui sont des lieux qui peuvent servir de salle de mariage et tout. Et puis on va y mettre du son, une déco, et faire venir des artistes de toute l'Europe, parce que ça, c'est un peu la spécificité de la soirée où on était, où c'était que du live 100% européen.

0: petit barbecue. Bon, ça nous dit pas si t'as de la viande, c'est ici que ça passe.
1: C'est son feu, c'est lui qui fait le feu. C'est lui qui fait le feu, c'est lui qui trouve le bois. Attends, tu l'as vu casser beaucoup de bois?
2: Quand tu fais une free party et qu'elle est illégale, tu as toujours la possibilité que la police vienne pour l'arrêter brutalement.
3: J'aime pas cet aspect communautaire un peu de la techno, quoi. J'aime bien aller en Belgique et tout, tu vois, mais c'est ça le problème, comme je te disais un peu, cet aspect genre, si t'as pas la casquette, si t'as pas les piercings, bon j'en ai, tu vois, mais... Je m'attarde pas à ça, quoi. Je trouve qu'en Belgique, ils s'attardent beaucoup au style, quoi. Je sais pas si t'as remarqué, les filles, bon, beaucoup rasées, les mecs, beaucoup de piercings. C'est un peu ce style-là, quoi, en Belgique et en Hollande, même en Allemagne et en France, on a un peu moins ce style. On a un peu le style, un peu, je sais pas, je m'en foutiste, quoi.
4: Le DJ set, en fait, c'est le travail du DJ qui va être de mélanger plusieurs sources déjà préenregistrées, donc typiquement des morceaux. Son défi, c'est de créer une histoire avec plusieurs morceaux différents en même temps. Le live set, dans sa tradition, en fait, c'est du live, c'est-à-dire c'est de la composition en temps réel. Turn up the highs, boost up the bass.

0: Christian, 39 ans, dirige une compagnie informatique. La nuit, il devient Xoldog 400, DJ Gabber. Le mot Gabber signifie hooligan en flamand et c'est le son le plus radical de toutes les musiques électroniques. Dérivé du hardcore, il mêle samples de heavy metal et rythme techno de 200 à 500 BPM, alors qu'un rythme classique ne dépasse pas les 150 battements à la minute. Toujours plus fort, toujours plus rapide, toujours plus agressif, c'est la devise des Gabbers.
1: Dans toute la communauté Gabber, on essaie toujours d'éviter la lumière du jour. On ne veut pas que les autres nous voient. C'est pas parce qu'on est des criminels ou quoi que ce soit dans le genre. C'est simplement parce qu'on a peur d'attirer un peu trop l'attention sur nous.

Vous êtes toujours à l'écoute de Radio PFM dans cette émission, édition spéciale de la Cour des Miracles, spéciale la story de la rave party d'Ibiza à Manchester. J'aimerais remercier Viva Prod pour le montage, Arte aussi avec l'émission Trax, évidemment tous les artistes que j'ai pu incorporer dans cette émission. En attendant la prochaine émission, moi je vous dis, chérissez votre famille, vos amis et tous ceux qui vous entourent. Cette émission, vous pouvez l'écouter évidemment sur les ondes, sur le 99.9, mais aussi sur internet, sur www.radiopfm.com. Salut tout le monde, bisous. On se finit, tiens, avec du Ragatech Suburbass, avec ce morceau qui s'appelle Strain My Brain. C'est bon, ça.

0: voulu savoir ce que c'est. Mais apparemment, vous êtes hétéro, donc je vous fais écouter la musique vite fait. Ouais, c'est bizarre, j'adore. Et il est 20h25, voilà. Ciao.
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à vous, voilà, dans Grunts, votre repère façon rock, punk et metal, ainsi que tout leur sous-genre sur les bonnes ondes de Radio PFM tous les mercredis en direct de 18h30 à 19h. Vous êtes bien sur le 99.9, radio associative libre sans pub et surtout un provisoire qui dure depuis 1981. Aussi étonnamment que ça puisse paraître, aujourd'hui ce sera un grunts sans stoner et fuzz et également du métal bien hurlant. On prend un virage tout autre en explorant le groove avec des artistes et collectifs qui pratiquent ça comme une religion. Et c'est un vrai régal, hein, en mode Wednesday Night Fever, avec du groove à toutes les sauces, genre vraiment. Sans plus grande cérémonie, on commence notre balade donc bien groovy du côté de l'Écosse pour un trio qui aime bien faire baver leurs instruments, mais pas seulement, on les nomme High Fade. On est sur un bon mélange de funk et de rock bien vénère, qui transpire fort et surtout l'énergie embarque quoi qu'il arrive. Ça va être vraiment immanquable en live. Les fûts qui tabassent, la basse dragueuse et la guitare qui envoient de ses meilleurs riffs, il y a tout pour plaire dans High Fade et c'est formidable. Le trio a d'ailleurs eu de l'actu bien chaude avec la sortie de leur deuxième opus qui est Twice as Nice le 8 mai 2026. On est le 13 donc c'est tout frais. Qui est génial de bout en bout et surtout on se laisse bien surprendre par toutes leurs inspirations qui peuvent aller aussi vers le rock alternatif que le blues également. J'en ai extrait le morceau Retro Inferno pour se faire une claire idée de leur son mais aussi pour ouvrir le 155e numéro de Scrunch.

On écoutait le morceau Retro Inferno, c'est issu de l'album Twice as Nice, le deuxième album des Écossais de High Fade, donc qui mélange un peu le funk, le rock bien vénère quand même. C'est dragueur, c'est très énergique, c'est génial, et c'est paru le 8 mai 2026 via le label RPN Records. On descend pour la suite faire un crochet pour l'Espagne pour y découvrir le virtuose de la basse qui est Vicente García. Et comme on met l'accent. Et juste le regarder jouer, c'est suffisant pour tomber sous son charme. Loin d'être un prouveur, hein, Vicente García, c'est vraiment l'un des élus qui sait manier la basse comme bon lui semble. Hein, car il prouve qu'il peut s'adapter à tout quand on écoute toutes ses compositions. Et ce, toujours bien entouré. La basse, comme maître d'orchestre, c'est trop cool. Elle ne manque jamais de s'appuyer sur d'autres instruments, avec notamment une sacrée section de cuivre. Vicente García, c'est pour le moment deux albums, dont le second paru en 2026, le 20 janvier, de son doux nom Vivace. Ça sent bon la chaleur, le groove et la bonne humeur tout au long de l'écoute. Un album à écouter, réécouter, et dont je vous en ressors le morceau Todo Bien, assurément l'un de mes meilleurs sons favoris du LP, superbe bijou de composition. Vous êtes toujours dans Je Grunce sur PFM 99.9.

on était à l'écoute du morceau Todo Bien de l'espagnol Vicente García, virtuose de la basse. Ça groove, c'est funk, c'est de tout, ça donne envie de danser, de se déhancher. C'est issu de son deuxième album qui est Vivace. C'est sorti le 20 janvier 2026. Et vous êtes toujours à l'écoute de Grunts sur le bon vieux 99.9 de Radio PFM, à l'écoute du 155e numéro de Grunts, qui est étonnamment, qui n'est sans stoner, sans la sainte pédale feu, sans métal qui hurle. On est sur un Grunts bien groovy, ma foi. Et c'est tout aussi bien, vraiment. On passe aussi par le Texas, hein, pour continuer notre petit bonhomme de chemin, pour un collectif fort bien sympathique, Gay Ghost Note, qui rassemble tous les plus fous de groove, que ce soit funk, soul ou bien jazz, bien fusion, tu vois. On est limite sur un orchestre tellement il y a d'instruments, surtout des cuivres avec plein de sax, des trombones et des trompettes aussi. Et quoi faire? Sa cuisine, ça concocte une soupe de groove et c'est hyper kiffant, notamment sur leur dernier album qui est à Mustard and Honeys. Double album, hein, qui tape dans les 1h20 et aux inspirations multiples. Hein, c'est un sacré voyage musical. Voilà, d'ailleurs, s'envoyer une odyssée de presque 9 minutes qui est à Grandma's Curtains. Hommage à la psyché soul type Sly and the Family Stone ou Tower of Power, avec une gratte bien baveuse, une intro bien instrumentale avant d'entamer tout un poème sur les rideaux de grand-mère. On écoute ça sur les ondes hertziennes de la bande 4, 99.9 FM de PFM, Radio Provisoire.

On a blasté dans les baffles des studios de radio PFM le morceau Grandma's Curtains, donc oui, les rideaux de mamie, par le collectif texan qui est Grassnote. Hein, là, ça peut être soul, jazz ou fusion ou funk. Là, on était vraiment sur la psyché soul, hein, type Sly and the Family Stone ou Tower of Power. C'est très cool. Belle Odyssée de 9 minutes qui est issue de leur dernier album en date qui est Mustards and Onions qui remonte à 2024 de mémoire. Bah, c'est déjà venu le moment de se quitter. On va finir notre balade bien groovy du côté de la Pologne avec une autre bassiste de talent qui est Kinga Glick qui mélange aisément jazz, R&B et funk. Et c'est vraiment très plaisant à écouter. C'est autant reposant qu'entraînant. Envers et contre tous, hein, même sa famille, elle-même musicienne, Kinga Glick, sa acharne à jouer et ça fait d'elle une artiste assez prolifique. Je l'ai connue au travers de son dernier album en date, le 5e qui est Real Life, qui remonte à janvier 2024, mais qui est une superbe porte d'entrée à ce que joue Kinga Glick. Sur cet opus, on a beaucoup de claviers quand même, mais aussi un aérophone. En gros, c'est un sax électrique qui sonne un peu comme un vieux synthé, et franchement, j'en kiffe le son. Ça donnait presque la vibe des vieilles bandes-son de jeux vidéo des 90s. J'aime vraiment ce que ça procure comme vibe. On va se quitter plus tranquillement, mais toujours avec plein de groove, avec le morceau Sadness Does Not Last Forever, 5 minutes pour bien se déhancher mais aussi se laisser apaiser. Mais avant toute chose, on n'oublie pas de capter les rediffusions de Grunts sur le bon vieux 99.9 de Radio PFM. On se retrouve le jeudi à 23h et là surtout le vendredi à 22h, juste après 22h30, il y a les rediffs des comptines du Forgeron pour t'amener à la semaine en beauté, émission dans laquelle j'officie également. Ça fera 2 heures de Vivien en tout le vendredi soir. Attention à vous. Il y a également le samedi de 13h30 à 14h. Et enfin, le lundi de 20h à 20h30, 4 doses de Jgrunz dans votre semaine. C'est déjà pas mal. Mais si vous n'êtes pas rassasié, on se retrouve sur notre bon vieux site internet, tout beau, tout mignon, tout rouge, qui est www.radiopfm.com. J'essaie de mettre en ligne la dernière émission en temps et en heure. On se quitte donc avec le morceau Sadness Does Not Last Forever de la polonaise Kinga Glick. On est sur un mélange jazz, R&B, funk et aussi beaucoup de synthé. C'est plutôt cool, c'est comme je disais aussi apaisant qu'entraînant. Et sur ce, des bisous, des câlins, ne courez pas avec des ciseaux et de bonnes aventures et découvertes sur les ondes de Radio PFM.

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0: Bonjour à toutes, bonjour à tous. Vous êtes bien dans l'émission L'Envolée, comme tous les vendredis soirs, de 19h à 20h30, sur fréquence Paris Pluriel 106.1. Alors, c'est quoi L'Envolée ? Ah, et pardon, on est en direct le vendredi 20 mars, puisqu'on a pris la bonne résolution de dire à chaque fois quand on était en direct et à quelle date. Et donc, nous sommes le vendredi 20 mars. Et qu'est-ce que c'est L'Envolée ?
1: Eh bien, L'Envolée, c'est une émission de radio et un journal qui relaie la parole des prisonniers et des prisonnières qui luttent contre le sort qui leur est fait et qui luttent aussi donc, contre tous les lieux d'enfermement, donc prison, CRA, HP. Et donc, on a une émission ce soir spécialement sur l'enfermement psychiatrique. Et donc, voilà.
0: Peut-être d'abord rappeler les contacts.
2: Yes. Pour nous écrire, c'est à FPP 1 rue de la Solidarité 75 019 Paris. Toute la semaine, il y a un téléphone du coup donc pour appeler, envoyer des textos, c'est au 07 53 10 31 95 et pour appeler en direct à la radio, pas forcément aujourd'hui parce qu'on a une émission chargée, mais de manière générale, c'est 01 40 05 06 10. Voilà, vous pouvez aussi par mail, c'est contact@l'envolée.net, le site internet l'envolée.net, et après il y a les réseaux sociaux, notamment Insta L'Envolée Journal.
1: Et autour de la table aujourd'hui, on a plusieurs personnes. On a déjà Inès.
3: Salut.
1: On a Jade.
4: Salut.
1: On a Azé.
5: Salut.
1: On a Louise Bocal.
6: Salut.
1: Et on a Zéro qui vous salue.
0: Et on a Gabriel qui arrive.
1: Oui,
4: en cours de route.
0: En cours de route, bientôt. Ouais. Et on a une grosse émission prévue aujourd'hui. On va d'abord, comme d'habitude, lire deux lettres. Une qui nous vient de Kémy et une qui nous vient de BN. Et ensuite, tout le reste de l'émission, donc la plus grosse partie de l'émission, va être consacrée à la question des enfermements psy et des violences psychiatriques avec Azé, du coup, qui est militante anti-psy et qu'on présentera plus longuement tout à l'heure et qu'on remercie vraiment beaucoup d'être venu parler de toutes ces questions-là à L'Envolée, dont... on essaie de parler, mais dont on parle finalement assez peu, et donc on est très très contente qu'elle soit là aujourd'hui. Mais avant ça, on va lire pour commencer une lettre de Kémy.
7: Salut L'Envolée. Ce soir, je prends mon stylo pour essayer de vous expliquer les différents régimes de détention et l'évolution de la mentale en centrale avec l'arrivée de la nouvelle génération. J'ai commencé ma peine en 2012 en maison d'arrêt. C'était la jungle. 4 dans une cellule, 22 heures sur 24 enfermée dans la cellule. À chaque mouvement interne, j'étais accompagnée par un maton. Ensuite, je suis allée en CD, centre de détention, en régime ouvert. En gros, j'avais la clé de ma grotte, et de 7h du matin jusqu'à midi, je pouvais aller où je voulais. Sport, école, promenade, etc. Puis de 13h30 jusqu'à 19h, pareil. Après, j'ai connu le QI, quartier isolé. T'es seule dans ta cellule, 23h sur 24 dans la grotte, aucune activité à part la télé. La promenade, c'était un box aussi petit que la cellule, 6 ou 7 mètres carrés. Ensuite, j'ai connu le QI en centrale, avec gestion équipée et menottée, c'est-à-dire les matons sont équipés comme les CRS et moi, menottée dans le dos à chaque mouvement en dehors de ma cellule, même quand j'allais à la douche, alors qu'elle était à 6 mètres de ma grotte. Et depuis 11 ans que je suis en centrale, toutes n'ont pas le même fonctionnement. La plupart des centrales ont ce qu'on appelle un gourbi ou un casino. C'est une pièce à l'étage où on peut se réunir la journée pour, par exemple, cuisiner entre nous, jouer aux cartes, etc. Certaines centrales autorisent les doublettes, il n'y a pas de gourbi, mais on peut aller dans la cellule d'un poteau pendant la journée. En centrale, on est seul en cellule. Vu les peines de ouf qu'on doit faire, c'est pas plus mal. Mais en maison d'arrêt ou en CD, on est entassé dans une petite cellule. J'ai aussi connu les dortoirs, c'est des grandes cellules pour 8, 12 ou 16 détenus. J'ai connu ça à la maison d'arrêt de Colmar, c'était horrible. Une télé et un WC pour 8, 12 ou 16. Il y a aussi les QMC, c'est les quartiers maison centrale. J'ai connu ça à Réau, c'est tout petit, on était 16 détenus. Pas de travail, pas de cours, une promenade toute petite et aucune activité. J'ai du mal à vous expliquer, mais chaque prison est différente. À Condé ou Vendin, avant que ça devienne des prisons haute connerie, j'y ai connu un régime particulier. À chaque mouvement, t'es entouré par 6 matons prêts à te sauter dessus, des fouilles matons ou hérisses hardcore. Mais on avait de bonnes activités qui, pour certaines, te rapportaient un diplôme, comme par exemple la cuisine. On avait aussi des tournois de foot, où parfois tu reçois des quiz et les 3 meilleures notes remportaient un prix. Dans d'autres centrales, j'ai connu aussi la zoothérapie. En gros, tu passes une heure ou deux avec soit des chiens, chats, poules, etc. C'était intéressant car j'adore les bêtes. Et en plus, de pouvoir passer un peu de temps avec, bah ça me calmait. Maintenant, avec Darmanin, on n'a plus le droit à ça. En centrale, les activités, c'est aussi rare que la neige en été. C'est bien beau de nous enfermer pour des décennies, mais si c'est pour nous laisser tourner en rond, faut pas s'étonner si en sortant après 15, 20 ou 30 ans de prison, on a envie de mettre le feu. Bref, la mentale des détenus change aussi, c'est devenu une télé-réalité. Il y a quelques années, on avait un code de conduite entre détenus. Maintenant, tu dois te promener proliqué, armé, car tu sais pas quel taré va péter un plomb et te sauter dessus. Je vois de plus en plus de jeunes d'une vingtaine d'années avec des peines de ouf débarquer en centrale. Ils arrivent en pensant que leur vie est foutue, donc ils font leur prison en mode spartiate. Maintenant, les prisons sont de plus en plus dures, moins d'activité, pas de réinsertion, et le pire, plus d'espoir. Force, courage, détermination à toutes celles et tous ceux derrière les barreaux. Kémy.
1: Bah, merci beaucoup, Kémy, déjà pour cette lettre qui revient du coup sur les tes longues années d'emprisonnement et aussi du coup sur tout ce que tu as traversé, cet univers carcéral au sens large. Et justement, je pense que ça décrit très bien. En fait, on a peu de lettres qu'on reçoit comme ça qui en fait décrivent au long cours aussi les évolutions. À la fois, bon, ça décrit aussi pour les gens qui ne connaissent pas trop la différence donc, qu'on a entre les maisons centrales, donc, où il y a des prisonniers qui sont des prisonniers longue peine. Et les maisons d'arrêt, où donc c'est plus pour des courtes peines, et donc du coup les conditions sont différentes. Donc là, il parlait par exemple dans des vieilles prisons de dortoirs où on est plus de 8, ce qui est quand même assez hallucinant. Donc, quand on a lu cette lettre, on était en mode. Enfin, on savait, il n'y en a plus beaucoup de ce que Louise nous disait, mais en tout cas, c'est
2: ouf que ça existe. Ouais.
1: Ouais. On s'est dit, bon, 8 ans dortoir, ça doit être assez trash. Et bref, je pense qu'aussi, il montre aussi très bien donc, ce durcissement dont on parle depuis bientôt plusieurs émissions et depuis aussi l'ouverture du QLCO de Condé, du durcissement en fait des régimes de détention et du recours systématisé à l'isolement sous différentes formes. C'est ce qu'il décrit aussi donc, sur le recours à la gestion isolée. Donc, il a été de longues années à l'isolement, et il a été du coup aussi en gestion isolée qui limite potentiellement le nombre de recours que tu peux faire, qui limite totalement les recours que tu peux faire quand tu es à l'isolement. Et donc voilà, donc ce durcissement, ce recours en fait où on voit que même en centrale, les conditions durcissent, il y a de moins en moins de possibilités de doublettes, de déplacements, les déplacements sont de plus en plus compliqués, alors qu'avant, enfin, pas dans toutes les centrales, c'est ce qu'il explique, en fait, il y a aussi des régimes qui sont très différents selon les centrales, en fait, dans lesquelles on est, mais en fait, on le voit aujourd'hui à Condé, voilà, l'ouverture de Condé, c'était déjà une tôle qui se voulait être très dure. Aujourd'hui, Condé et la manière dont, la détention normale à Condé, c'est la centrale, et ensuite, se décline ensuite plein de régimes d'isolement qui vont jusqu'au QLCO et donc plein de régimes de torture qui se sont établis au fur et à mesure du temps à Condé. Et du coup, voilà, il revient du coup justement sur tout ça et je pense que c'est très important.
0: Et par ailleurs, ces régimes différents où personne n'est dans les mêmes conditions et a les mêmes parcours, etc., c'est aussi un truc qui sert à individualiser les parcours, à individualiser les peines et la manière de les faire, et du coup à casser aussi les solidarités en prison. Et surtout quand on sait que Kémy, c'est quelqu'un qui est souvent très solidaire, qui a monté des cantines solidaires, etc., c'est aussi, je pense, pas anodin qu'il soit sensible à ça. Et je pense un autre truc qui est assez important dans sa lettre, c'est aussi le fait de dire que les activités, c'est à la fois une grosse blague. On se rappelle toujours de Sylvia qui nous parlait de son activité jardinage à Fleury, si je ne me trompe pas. Ouais. Et à la fois, c'est hyper important parce que sinon, tu peux être dans certains régimes presque toute la journée dans ta cellule. Et donc, des fois, les activités, c'est aussi, même si c'est de la merde, et c'est toujours aussi un moyen de sortir et de voir d'autres personnes en fonction de quel est ton régime de détention à ce moment-là. Et on a bien vu toute la vaste gamme des régimes qu'il pouvait y avoir. Et donc ce que montre Kémy, c'est à la fois que ça change de ouf d'une tôle à une autre, et à la fois les effets de la circulaire Darmanin, donc de, il me semble que c'était l'année dernière, à peu près, il y a un an, c'est ça ?
2: Ouais, février 2025.
0: Ouais, février 2025, où en gros il avait pris prétexte une énième polémique de fachos sur la prison, les massages à Seyss, c'est ça.
2: Ouais.
0: Et pour justement dire plus aucune activité, et ensuite on réautorise au cas par cas, mais uniquement si c'est un but pédagogique et aucun but ludique. Donc évidemment c'est le même rebondissement de polémique en polémique. On avait eu le karting, ceci, cela, etc. Donc on a l'habitude de ces polémiques de merde, sauf qu'en fait ça a un impact de fou sur la vie des personnes à l'intérieur, et ça Kémy il le montre assez bien.
1: Et ce qui montre aussi, en fait, tout à l'heure, je voulais revenir rapidement sur le... Parce que, en fait, lui, il parle des fouilles ultra-vénères, des ELSP, de tout ça. En fait, c'est aussi tout ce qu'on te fait subir, en fait, quand t'es un prisonnier qui te révolte à l'intérieur ou pas, mais en tout cas, tout ce qu'on te fait subir quand on a envie de te défoncer, en tout cas. Et donc, lui, c'est ce qui s'est passé dans son parcours à l'intérieur, en tout cas. Et je voulais revenir sur ça parce que tout ce qu'il montre, en fait, il montre les fouilles, les matons cagoulés, il parle de tout ça, il parle de l'isolement, il parle du manque d'activité, en tout cas de ce que ça fait de ne pas en avoir, de plus en avoir, tout ça. Et en fait, on voit qu'aujourd'hui, quand on a la description de ce qui se passe aujourd'hui à Condé et à Vendant, même si c'est un peu différent, mais en tout cas à Condé, en fait, on sait que c'est aussi en fait la généralisation de tout un de pratiques de torture des prisonniers qui sont en fait poussées à l'extrême pour faire craquer des gens et pour leur faire péter un câble. Et en fait, l'administration pénitentiaire faisait ça dans les centrales des prisonniers à des moments donnés, c'est ce qu'il décrit Kémy, très bien. Condé, c'est exactement ça, c'est-à-dire que c'est des matons. En fait, vous ne voyez pas le visage de des matons. Les matons sont en permanence cagoulés. Il y a des fouilles à nu récurrentes. Vous devez... c'est des pratiques de fouilles à nu. Vous êtes fouillé constamment, votre cellule est fouillée quasiment à chaque fois que vous sortez, à chaque mouvement. C'est l'isolement 23 heures sur 24 en cellule. Vous ne voyez que 5 autres prisonniers. C'est pas d'activité, pas de travail. Donc voilà, c'est tout ça aussi. Donc, le QLCO de Condé. Donc c'est toutes ces logiques de l'administration pénitentiaire qui sont déjà mises en place dans les détentions. Entre guillemets normales et en centrale depuis longtemps, mais qui sont toutes mises en place en même temps pour faire craquer les gens et puis pour les torturer un maximum.
0: Ouais, de ouf. Et puis c'est le mouvement, c'est exactement ce que tu dis et ce que dit Kémy, quoi. C'est on expérimente des trucs à droite à gauche, on le systématise dans les QLCO en mode de rationalisation de l'horreur. Et sauf qu'après on voit aussi qu'il y a plein de trucs des QLCO qui petit à petit passent dans d'autres régimes de détention, quoi. Et donc c'est aussi un mécanisme de généralisation qui est infini, quoi.
2: Ouais, qui rend le niveau de torture plus extrême et plus fort et dans plein d'endroits différents, parce que en plus du fait que ça que les pratiques qui sont là dans les QLCO et tout ça qui vont aller aussi dans de la détention, dans d'autres types de détention, il y a aussi ce truc de multiplier aussi les QLCO, en faire plus, etc. Et du coup accélérer encore plus cette généralisation de la concentration des horreurs, quoi.
0: Yes. Carrément. Et l'autre truc qui est important dans la lettre, c'est ce qu'il dit à la fin sur le fait qu'il y a de plus en plus de jeunes d'une vingtaine d'années qui arrivent avec des peines de dinosaures et qui pètent un câble. C'est aussi une tendance qu'on a décrite longtemps à l'envolée, hein, cette tendance à l'allongement des peines. Et en fait, c'est exactement aussi ce qu'on voit pousser à son paroxysme, là encore, au QLCO, avec des jeunes d'une vingtaine d'années, parfois moins, qui sont beaucoup en instruction, d'après ce qui en sort pour le moment.
1: 100%.
0: Et qui sont tombés de plus en plus jeunes, et pour certains qui vont après se manger des peines à deux chiffres, quoi.
2: Ouais, et puis aussi le, enfin, du coup c'est aussi pour faire faire serrer, enfin faire hyper flipper les gens. Enfin en fait quand t'es encore en instruction machin, que t'es envoyé au culse, bah tu stresses de ouf. Et après c'est aussi pour bah te faire péter un câble et te faire bah soit pour cap des gens, soit bah juste après, enfin avoir encore d'autres trucs qui vont s'ajouter à ton dossier parce que on t'a mis dans des conditions où t'as pété un câble.
0: Bah, en tout cas, merci beaucoup Kémy pour cette lettre, plein de force et de courage à toi. Et on enchaîne avec une lettre de BN.
7: Donc une lettre qui date du 11 février 2026. Salut l'envolé, mille excuses pour le temps mis à répondre. J'ai eu une grosse fatigue et une bronchite carabinée et toujours ce travail très physique à la buanderie. Quelques activités ont repris du coup, je m'inscris à tout et vois mon emploi du temps très chargé. Pour vous dire... Je finis le taf à 13h30. Certaines activités débutent à 13h30 et d'autres à 14h. Je ne prends plus le temps de déjeuner au profit d'une douche et d'un habillage express. Je profite, même si c'est tard, pour vous souhaiter une belle et prospère année 2026. Ça y est, je suis enfin seule en cellule. Même si je reçois beaucoup quand je suis free pour partager un café et papoter un peu, mon rythme de soirée et de sommeil est un peu plus respecté. Oui, nous vivons de plein fouet la circulaire Darmanin avec fouille et ce qui va avec. La surpopulation atteint des records et si peu de sorties pour équilibrer. Bref, les aménagements de peine ne sont pas monnaie courante non plus. De ce fait, en maison d'arrêt pour hommes, c'est des triplettes, voire à 4. De même à la maison d'arrêt pour femmes, où c'est doublettes, voire triplettes. Avec une capacité de 15 places, elles sont 3 fois plus nombreuses. Ce début d'année, ma sûreté administrative a pris fin. Je suis donc permissionnable. Enfin, en principe. Mais je dois me soumettre à une expertise. Alors d'ici que l'on m'annonce qu'il faut attendre le rapport, il n'y a qu'à pas. À bientôt, BN.
0: Bah, merci beaucoup BN pour ta lettre qui déjà fait écho à plein de lettres, plein de choses de la lettre qu'on a lue juste avant. À la fois sur la question des activités et aussi sur la question des différents régimes d'enfermement. On est super content pour toi si c'est ça que tu voulais, de pouvoir être seul en cellule. Et ça permet aussi de voir que le surenfermement, ça conduit même dans les prisons pour femmes, à ce qui était des choses qu'on voyait pas il y a quelques années aussi, à ce que les doublettes, voire dans certains cas les triplettes, se généralisent. On l'avait dit à propos de BN, on l'avait aussi dit, c'était Aurélie qui nous l'avait beaucoup raconté, et tu le dis très bien, et en tout cas on est très contente pour toi si tu arrives à avoir un espace un peu moins galère, quoi.
2: Ouais.
1: Et vas-y. Ouais, non, parce que juste pour réagir justement à ça, c'est sûr que en fait à Poitiers, donc on est très contente d'apprendre ça parce qu'à Poitiers ça fait des années qu'Aurélie nous écrivait quand elle était du coup à Poitiers, où en fait en centrale pour femmes, ce qui est pas du coup pas une maison d'arrêt pour femmes, mais centrale en CD, et du coup où il y avait pas de cellules individuelles, où elles étaient en doublette, enfin elles étaient en doublette, et en fait faut savoir que quand on est en centrale, avoir un espace personnel quand on fait de longues années de prison, enfin c'est essentiel, même c'est essentiel, et dans la plupart des centrales les gens sont seuls en cellule, et donc que en fait il y ait d'être deux en centrale, en CD, je vais y arriver, à Poitiers, c'était une situation qui était abusée, qui durait depuis des années pour plein de toutes les prisonnières en fait à Poitiers. Donc on est content de savoir au moins que ça se débloque, parce que ça a pris vraiment beaucoup de temps, quoi. Voilà. Et tant mieux, enfin ça fait grave plaise, et aussi tu nous souhaites bonne année, nous aussi on te souhaite bonne année, même en retard, c'est pas grave, ça fait toujours plaisir.
2: Ouais, de ouf. Et aussi tu dis que du coup, enfin par rapport à ce qu'on disait avant, ouais, les activités reprennent peu à peu, donc c'est cool, mais juste j'ai l'impression qu'on peut jamais se réjouir qu'il y a un truc qui reprenne. Genre là tu dis les activités elles reprennent, mais en fait c'est trop mal foutu au niveau des horaires, du coup ça t'amène à genre pas pouvoir bouffer le midi si tu veux y aller. Et encore une fois, comme on disait, ça reste un moyen tu passes beaucoup de temps seul enfermé dans ta cellule et tout, de sortir, de participer, donc c'est pas étonnant que ce soit ce genre de choix que tu fais, de décider de pas manger pour y aller, mais juste c'est trop mal foutu, et c'est encore un truc pour faire galérer les gens, et après enfin en fait faire en sorte que ce soit genre juste un peu à eux de choisir entre ces différents trucs, parce que en fait oui faut taffer et du coup pour voilà aussi ce taf là dont tu parles qui est à la buanderie, qui est très physique et tout ça, voilà, ça te fait quoi dans ce truc là donc tu m'étonnes que tu sois claqué, et après juste c'est des trucs où après tu te trouves facilement malade et tout ça, enfin tant mieux si tu t'es remis de la maladie que t'as eu au début de l'année, mais courage pour tout ça quoi.
0: Et sur ces histoires de maladies en prison et de ce que la prison fait au corps et à la santé, enfin on rappelle là ça y est c'est le printemps etc, mais que on a plein de correspondants de l'Envolée qui nous disent c'est à peine chauffé. Les couvertures, c'est hyper fin, etc. Donc en fait, on a froid. Et entre ça, le travail épuisant et aussi le fait que les soins médicaux en prison, c'est quand même une vaste blague. Il y a plein de monde qui nous dit qu'ils tombent malades. Et tant mieux si tu t'es remise carrément.
1: Et puis si tu parles de la fameuse période de sûreté qui est une période qu'on te met avec ta peine en fait, ou du coup qui est une période un nombre d'années à partir desquelles tu peux demander des aménagements, des possibilités de perme, de sortie, enfin voilà. Et sinon avant 5, 10, 20 ans, ça peut dépendre de ta période de sûreté du coup. Que t'as mis un juge, bien sûr, tu ne peux rien demander, tu ne peux pas sortir de quelconque manière, même pour sortir un jour, quoi. Et il y a tout cet enjeu aussi, Aurélie, elle en parlait pas mal, là, tu sais ce que tu racontes, en fait, de ta période de sûreté, elle est finie, mais en fait, ça dépend quand même toujours d'une expertise psy qui va, en fait, t'autoriser ou non qui va valider cette fin de période de sûreté. Et en fait, les experts psy, ils mettent une plombe. Et Aurélie, ça fait plus de, je crois, si je dis pas de conneries, 3 ans, en fait, qu'elle attend elle a vu cet expert psychiatre qui, en fait, j'ai arrêté de travailler ou j'en sais rien, mais en tout cas, n'a jamais rendu son rapport. Et en fait, ça bloque tout. C'est-à-dire que ta période de sûreté ne peut pas, du coup, la fin de ta période de sûreté ne peut pas être effective, en fait, réellement, tant que ce psychiatre n'a pas rendu sa putain d'expertise et que ça rend fou. Voilà, et du coup ça fait que les gens ils attendent et que c'est très important quand en fait t'es une prisonnière longue peine, au bout de ça en fait, au bout de eux, pour eux c'est juste un rapport de je sais pas combien de pages, et ça c'est déjà c'est leur putain de travail, et en fait toi tu attends des années parce que ça conditionne pour toi toute potentialité de sortie, et donc toute potentialité de sortir d'avenir, de plein de trucs. Donc en fait c'est pour eux c'est juste un rapport, mais pour toi c'est énormément quoi. C'est ce que Aurélie nous rappelle tout le temps, enfin énormément ses lettres. Donc voilà, j'ai envie de dire un énième expert ici là qui ne rend pas son rapport et commence vraiment à rendre bien fou, mais ça va continuer dans la suite de l'émission. On va vous parler d'eux. On va discuter de tout ça va être super.
2: Et en plus, il y a ce truc de... en effet, il faut ce rapport pour mettre fin à la période de sûreté. Et en plus, en fait, ça te donne que la possibilité de demander après un aménagement, une permission ou autre. Et en fait, ça, encore une fois, t'es vraiment pas sûr de l'avoir pour moult raisons. On peut te la refuser, pas te répondre, ou alors mettre de plombes, encore une fois. Donc, c'est vraiment, encore une fois, un truc où, les gens, ils attendent ce moment. En fait, quand ça arrive, finalement, ça peut ne pas être levé avant encore très longtemps. Et après, même si tu demandes, tu peux ne pas l'avoir. Enfin, juste, c'est le truc de la carotte, quoi.
0: Bah ouais, et puis au-delà du fait que BN, comme Aurélie avant, comme Kémy avant aussi nous l'avait dit, elle est complètement dans l'attente de ce rapport, mais c'est aussi la question de l'arbitraire et du poids que peut avoir le contenu de ces rapports, dont on a beaucoup parlé ici, à quel point parfois ils étaient faits sur des bases complètement lunaires. Donc c'est à la fois le pouvoir psy sur les parcours de prison prisonniers et de prisonnières et à la fois l'arbitraire psy. Et je pense que ça va aussi peut-être faire la transition avec ce qu'on va développer dans pas très longtemps. En tout cas, merci beaucoup pour ta lettre. Et puis, on te souhaite plein de force. On te souhaite de continuer à bien te rétablir. Et on souhaite aussi que cet expert psy fasse son taf. Voilà. Et on va passer un petit coup de musique.

0: Bonsoir à toutes, bonsoir à tous. Vous êtes toujours en direct dans l'émission L'Envolée, comme tous les vendredis soirs de 19h à 20h30 sur fréquence Paris Pluriel 106.3. Donc on va rappeler rapidement les contacts.
1: Yes, alors pour nous écrire, c'est à FPP 1 rue de la Solidarité 75 019 Paris, donc pour des lettres. Et également, si vous voulez vous abonner au journal, je rappelle qu'il est gratuit pour toutes les personnes à l'intérieur. Et sinon, c'est 2 € à l'extérieur. Donc voilà, FPP 1 rue de la Solidarité 75 019 Paris. Pour nous appeler ou nous écrire des textos pendant la semaine, c'est au 07 53 10 31 95. Et puis le site internet, c'est l'envolée.net. Mail, c'est contact@l'envolée.net. Et vous pouvez aussi nous trouver sur les réseaux sociaux et notamment Instagram @l'envolée journal.
2: Et du coup, aujourd'hui, on est très content d'avoir, d'accueillir Azé, du coup, qui est une militante anti-psy en Ile-de-France, qui va venir discuter avec nous de quelque chose dont on ne parle pas souvent à l'envolée. En fait, on n'a pas beaucoup de lettres qui nous viennent des HP et on n'a pas beaucoup de correspondances, surtout avec, avec des personnes enfermées à l'intérieur de divers lieux d'enfermement psychiatrique. Mais voilà, c'était important pour nous d'en discuter avec elle et donc de discuter de tout ça et de l'enfermement psychiatrique. Et donc, on va repartir un peu des bases, réexpliquer un peu les différentes modalités d'enfermement. Et elle va un peu nous décrire, un peu reposer les bases. Et ensuite, après, on aura une discussion un peu sur qu'est-ce qui se passe à l'intérieur de ces lieux. Les effets que ça a sur les gens sur le long terme, à l'instant T, mais aussi dans la vie en général. Et voilà, on discutera de tout ça. Et du coup, si tu veux commencer un peu sur... nous expliquer un peu les dynamiques, comme
3: ouais,
2: tu veux.
3: Je carrément. Ouais. Déjà, merci beaucoup de m'avoir invitée. Et c'est intéressant parce que tu dis, nous, on n'a pas trop d'idées, on n'a pas trop de liens avec ces lieux-là, mais en même temps... pour lire de temps en temps l'envolée et même tout ce qui vient d'être dit, la psychiatrie, c'est assez omniprésent, les médicaments sur les lieux d'enfermement, c'est omniprésent, donc je pense que le lien, il se fait assez facilement, mine de rien, et qu'en fait, la question psychiatrique, elle existe dans tous les lieux d'enfermement, et les psys sont présents sur tous les lieux d'enfermement, ou au moins les médecins, quoi, et bon, on y reviendra, je pense. Ouais, on avait dit du coup qu'on reprenait un peu les bases. Je peux parler des modalités d'hospitalisation de base un petit peu. Du coup, quand on est une personne pas détenue, quand on est une personne libre, un peu les deux modalités d'hospitalisation qui existent, ça va être l'hospitalisation dite libre, entre guillemets, parce que c'est soi-disant avec le consentement libre et éclairé de la personne qui est hospitalisée. Mais souvent, il y a beaucoup de pression derrière, beaucoup de chantage qui est fait. Ça arrive assez fréquemment que les psychiatres disent « je vous hospitalise, vous avez le choix, soit vous êtes OK, sinon je vous hospitalise sous contrainte. » Ou alors, il y a plein de choses qui vont mener à ce qu'on lâche, ou alors on est tellement dans des états de détresse que le psychiatre dit juste « je vous hospitalise » et en fait, on n'a pas vraiment de... Enfin, c'est très compliqué dans ces moments-là de donner son consentement. Et un truc qui est assez important, c'est que ça reste le régime d'enfermement psychiatrique qui est le plus, qui permet le plus de choses, mais il y a quand même beaucoup de contraintes, ça reste de l'enfermement. Enfin, on choisit pas quand on mange, on choisit pas quand on sort, il faut demander des permissions. Enfin, ça reste très restrictif et si on respecte pas ça, ça peut mener à du coup l'autre régime, hospitalisation sous contrainte. Mmh. Donc ça, c'est l'autre régime qui peut être, demandé par... il peut y avoir trois formes d'hospitalisation sous contrainte. Ça peut être demandé par trois formes de demande. La plus fréquente, c'est à la demande d'un tiers. C'est donc en général, ça va être la famille, le conjoint, la conjointe. Et c'est vrai que ça peut être une manière aussi de violenter une personne, en fait, soit de violence familiale, soit violence conjugale. Il va y avoir la demande du psy d'un psychiatre, d'un soignant pour entre guillemets, péril imminent, et après ça doit être, je crois, validé par le préfet ou le JLD. Mmh. Et il y a la décision du préfet donc qui va demander l'hospitalisation pour sécurité des personnes ou atteinte à l'ordre public. En général, c'est des personnes qui ont été arrêtées par la police. Voilà, donc qui sont passées par les CAF. Et quand on est hospitalisé sous contrainte, on est censé voir le JLD au bout de 12 jours max. Mais dans les faits, souvent c'est beaucoup plus tard. Il y a des gens qui ne voient pas du tout le JLD. Et puis en plus, les audiences, le juge il va souvent se ranger derrière l'avis du psychiatre. Donc le psychiatre est vraiment tout puissant. Voilà, les avocats qui représentent les personnes en ont souvent rien à foutre. Et puis en plus, il faut bien voir que les personnes qui vont se retrouver face au juge sont très lourdement, enfin sont sous beaucoup de médicaments, beaucoup de traitements qui vont faire qu'on va avoir des problèmes d'élocution, on va parfois baver, donc en fait on va avoir l'air de... ça va valider cette image quoi. Voilà, je crois qu'on avait un témoignage à lire là-dessus.
0: Parce que du coup, pour cette émission, on s'est aussi dit qu'on avait réuni un peu partout des témoignages qui parlent justement de cet enfermement psy et des violences, pour aussi construire cette réflexion-là avec Azé, qui est hyper calé, et avec des paroles de l'intérieur. Et donc ce témoignage, c'est un témoignage qui avait été envoyé à l'Envolée par une personne enfermée aux eaux vives, qui est un gros lieu d'enfermement en Île-de-France.
3: Ouais, c'est ça, c'est en Essonne. En fait, c'est là, c'est dans l'Essonne, mais c'est là où sont ces lieux d'enfermement pour les personnes dans le 13e arrondissement de Paris. Ouais. Donc aussi, toute cette notion d'éloignement. Enfin, voilà.
0: Et du coup, c'est un témoignage qui datait d'octobre 2020. Au niveau de la justice, ici, ça passe par le JLD. C'est le juge des libertés et détentions. Simplement, on arrive dans une salle d'attente. Ça m'est arrivé d'être convoqué au TGI, donc au tribunal de grande instance, pour des JLD de personnes que je connaissais. Le juge te dit, selon tel article, t'es vraiment malade, mais il y connaît rien en médecine, le juge. Le dernier JLD auquel j'ai assisté, c'était dans une petite pièce. Il y avait le juge, la greffière, le ministère public, mon avocat et moi. L'avocat m'a demandé ce que je voulais, je lui ai demandé qu'on me libère. Je suis sortie de la pièce et j'ai reçu 2 jours après par courrier des papiers me disant que j'étais prolongée. Le premier JLD, j'ai pas pu y assister parce qu'ils m'ont placée à l'isolement à mon entrée en HP. On les voit quand ils sortent de la salle, ils sont tous copains. Le magistrat, l'avocate, la greffière, ils passent leur vie ensemble. L'avocate, le magistrat, c'est plus à lui qu'elle a envie de plaire qu'à moi. En France, la psychiatrie et la prison, c'est la même chose.
3: Oui, bah, je pense que ça illustre bien tout ça, quoi. Ouais, notamment ce truc du JLD, c'est vraiment dans la loi, c'est ça, c'est 12 jours maximum, tu vois, le JLD. Moi, je connais plein de gens qui ont attendu des semaines, ne savaient même pas qu'ils étaient censés voir le juge. Des fois, ils ont récupéré l'avis derrière, c'est marqué qu'ils ont refusé, alors qu'on leur a jamais proposé cette opportunité-là, quoi.
2: Puis des fois, ça se passe super rapidement et en visio et tout, non, il n'y a pas aussi des...
3: Ouais.
2: C'est ultra expéditif et la visio fait que en fait tu peux pas même te parler. Enfin, c'est ultra compliqué, j'ai l'impression. Les audiences, elles sont ultra bâclées, quoi, ils s'en foutent.
3: Ouais, de ouf. Mais même en présentiel, en fait, j'ai envie de dire, enfin, ce qu'il dit, eh bien, c'est que vraiment il y a ce truc de t'es là, on parle de toi, mais en fait t'existes pas, quoi. Enfin, ils s'en foutent, de toute façon ils vont lire l'avis du psy. Oui. Bon, maintenant, il est censé y avoir 2 certificats médicaux, enfin de 2 psychiatres différents. Mais le truc, c'est qu'il faut aussi voir dans quelle mesure c'est respecté ces trucs, les dispositions légales. Et en fait, c'est souvent pas le cas. Donc, il y a vraiment un truc complètement arbitraire des soignants. Et s'ils veulent te faire chier, ils vont bien te faire chier, quoi.
2: Oui, et puis l'avis du médecin est tout puissant. Enfin, c'est lui qui vaut sur...
3: Clairement.
2: C'est lui l'expert du... C'est toi, ça. De... Donc forcément, c'est très dur de revenir sur un avis de médecin.
3: C'est ça. Ouais. Et puis vraiment, il y a très peu d'avocats. Il y en a dans certains longs coins qui essayent de travailler sur ces questions, mais sinon, ça reste une rareté, les avocats qui s'emparent vraiment du sujet. Et souvent, en fait, ça va être des gens qui défendent aussi des personnes qui sont retenues en CRA. Voilà.
0: Et du coup, c'est peut-être aussi l'occasion d'aborder les autres lieux. Dans lesquelles les autres formes en fait d'enfermement psy, et je crois que tu voulais parler d'abord de la pédopsychiatrie ou quand même la notion de consentement entre gros guillemets de la personne, elle pose d'autant plus problème que c'est pas le consentement de la personne en en question, mais de ses parents, c'est ça ?
3: Ouais. Alors, techniquement, je crois que tu, qu'en tant que mineur, enfin, ça peut être ton consentement, mais en général, ça va être celui des parents. Et puis, de toute façon, déjà, tu as des gros biais qui font que on va s'adresser à tes parents ou à ton tuteur, ta tutrice, pas à toi. Et puis, oui, c'est les mêmes régimes dont j'ai parlé juste avant, libre et sous contrainte. Mais en tant qu'enfant, tu peux pas consentir pleinement. Et en pédopsie, il peut y avoir des hospitalisations très très longues et pas toujours le maintien de la scolarité. Et il y a des pratiques maltraitantes, on reviendra après dessus, hein, que ce soit l'isolement, la contention et puis les médicaments aussi. Hein, y a eu des médicaments qui ont été créés spécifiquement pour les enfants, par exemple le Risperdal, qui est un antipsychotique, ça a été créé voilà, pour gérer les enfants qui ont des troubles d'opposition, troubles d'opposition à l'autorité, ce genre de choses. Mais bon, bref. Et enfin, moi, j'ai un exemple que j'ai vu dans ma vie, c'est les ados, enfants ados anorexiques. C'est un truc assez particulier, l'anorexie, parce que vraiment, il y a toujours cette image de pour les traiter, entre guillemets, pour les soigner, entre guillemets, entre gros guillemets, il faut les enfermer très loin de leur contexte habituel et il faut que les enfants, les ados aient zéro distraction. Il y a vraiment ce truc de te couper complètement, de t'isoler. Donc en fait, t'as pas, quasiment pas de droit de visite à part la famille, et sachant que ça peut être très très violent, les visites avec la famille, t'as quasiment jamais de permission, que ce soit pour les fêtes, que ce soit pour ton anniversaire, et il y a toujours un chantage au moindre petit privilège que tu peux avoir, par exemple des coups de fil, ce genre de choses. Ça va être, si tu reprends pas du poids, la visite de ta famille la semaine prochaine elle saute, et c'est un chantage toujours le plus extrême, ça va être le chantage à la sonde gastrique. Qui est vraiment voilà, et en fait ça crée ce truc, les personnes elles peuvent sortir une fois qu'elles ont réatteint un certain poids, mais derrière notamment tu vas apprendre plein de techniques pour la peser, pour voilà, et puis aussi t'es complètement flingué par ailleurs quoi, enfin
2: on se doute ce que ça fait aux gens d'être enfermé, je sais pas, 16-17 ans dans des conditions comme ça quoi, ce que ça fait à la vie là, ensuite quoi, enfin.
0: Et du coup, un des autres lieux sur lesquels on voulait revenir, c'était les UHSA.
3: Ouais, juste avant.
0: Ah oui, pardon.
3: C'est moi qui ai zappé aussi. Parce qu'il y a eu une espèce de scandale récemment autour de la Fondation Vallée dans 94, du coup, dans l'hôpital pédopsie. Alors, c'est une enquête qui a été sortie par l'Express sur des cas de maltraitance dans cet hôpital. De maltraitance verbale, physique, gros recours à l'isolement, à la contention. Alors c'est vrai que ça peut interroger que ce soit sorti par l'Express et tout ça, mais en fait, le gouvernement direct derrière a annoncé qu'il y avait la fermeture des 4 unités de la Fondation Vallée à Paul Guiraud, donc, qui dépendent de Paul Guiraud, qui est le gros HP dans le Val-de-Marne, un des gros HP dans le Val-de-Marne. Et en fait, les soignants qui se mobilisent derrière contre la fermeture de ces unités, ils nient complètement ces violences. En fait, ils vont dire que c'est complètement faux, que c'est une instrumentalisation du gouvernement. Alors, c'est possible qu'ils s'en servent hein, pour faire des économies par ailleurs. Je nie pas le cas. Mais il n'y a aucun mot dans leur communiqué pour les enfants qui ont été potentiellement violentés. Enfin, on sait que c'est le cas. Enfin, de toute façon, rien qu'attacher ou isoler des enfants, c'est... Enfin, je veux dire, c'est une violence en soi. Et puis, en même temps, dans leur communiqué, ils justifient le fait que ce soit normal d'enfermer des enfants pendant des mois. Enfin, du coup, c'est complètement lunaire, quoi. Mais bref. Et ouais, sur les UHSA, donc ces unités hospitalières spécialement aménagées, il y a les mêmes régimes libres et sous contrainte, mais ça, c'est pour les personnes détenues qui sont en prison. Et je crois qu'on avait un témoignage aussi dessus, qui avait été envoyé par l'envolé, qui avait été envoyé à l'envolé d'Aurélie.
2: C'est ça. Du coup, c'est une lettre d'Aurélie qui date de mars 2024. Bonjour à tous. Ensuite, vous me demandez comment c'était l'UHSA de Cadillac. Eh ben, j'y ai passé 2 mois au tout début de mon incarcération. Il y a 2 unités. On peut y être entre 15 et 20 personnes détenues, hommes et femmes mélangés. On ne peut pas cantiner grand-chose. Alors, réveil 7 heures pour tous, puis se rendre au bureau infirmier en file indienne pour prendre son traitement. Il nous propose un verre d'eau ou un verre de sirop pour accompagner le tout. Ensuite, on descend tous en bas. Un détenu met la table et les autres attendent dehors ou dans la salle télé. 7h30, petit déj pour tous. Chacun s'installe à table et les infirmiers nous servent. Retour en chambre à 9h jusqu'à 10h pour se doucher. À 10h, retour dehors ou en salle d'activité ou télé, ou rendez-vous avec le psychiatre. Lors de ces entretiens, la présence de deux infirmières est requise. Pourquoi ? Je ne sais pas. Ces entretiens ne sont qu'une fois par semaine. Après, il y a une psychologue et nous pouvons demander à parler aux infirmiers quand nous le souhaitons. À 11h30, rebelote pour faire la queue pour le traitement. À midi, repas. Nous sommes servis à table. 13h30, 14h30, en chambre. Puis 14h30, 18h30, activité dehors, télé. Nous sommes seuls par chambre. Il est interdit de fumer dans les chambres. Il y a un lit, un placard, une table de chevet, WC, douche, télé et une table pour dîner. Pour les rasoirs, c'est les infirmiers qui les gardent. Nous les donnent au compte-gouttes et nous les rendent une fois utilisés, car c'est eux qui doivent jeter. L'UHSA dépend de l'hôpital. Nous ne croisons pas de surveillants-surveillantes, sauf en cas de gros problèmes. Chaque samedi après-midi, il y a un atelier cuisine. C'est les infirmiers qui choisissent et qui participent. Chaque dimanche matin, il y a un atelier esthétique. Pour les femmes, maquillage, vernis. Il y a des parloirs. Cela fait plutôt petit salon. 3-4 fauteuils et une table basse. Les fenêtres dans les chambres ne s'ouvrent pas. Seuls les infirmiers ont la poignée et peuvent ouvrir. Pour se rendre à l'UHSA, c'est l'administration qui vient chercher le détenu à la prison et le ramène lorsque le séjour est fini, menotté, à la ceinture. Idéal pour 2h30 de route. Voilà pour l'UHSA. Je précise que c'était en 2018. À bientôt, courage à toutes les personnes détenues, hommes et femmes, ainsi qu'à tous vos proches. Aurélie Moulin, le 10 juin 2025.
0: C'était une lettre qui datait de 2024, mais il y a eu un petit bug.
3: Ouais, je trouve ça. C'est intéressant. Bon, elle parle de l'UHSA de Cadillac en Gironde. Il y a eu pas mal de cas de violence rapportés là-bas. Violence d'hommes envers des femmes, que ce soit entre les soignants ou entre des personnes détenues, quoi. Et en fait, ça m'a un peu fait rire en écoutant le. C'est pas drôle, hein, mais en écoutant le témoignage, parce que je me disais qu'à part tout l'aspect carcéral, avec d'être menotté et tout ça, ce qu'elle décrit, c'est pareil qu'une hospitalisation libre ou sous contrainte, c'est la même chose. Et encore, moi par exemple, des activités, toutes mes hospitalisations, j'ai jamais eu une seule activité, ou des fois, certains...

0: transphobes, etc. Enfin, ça peut en plus être des activités qui peuvent être hyper violentes pour les personnes qui sont obligées d'y participer pour, entre guillemets, jouer le jeu et sortir le plus vite possible de là, quoi.
1: Ouais, de fou.
2: Et moi, juste, ouais, sur les, c'est ça, je voulais rebondir sur ça parce que il y a Pascal qui nous écrit depuis un moment, qui a un correspondant depuis plusieurs années, je crois, de l'Envolée, qui était passé, enfin justement avait été en fait envoyé en UHSA. Et en fait, faut savoir que dans certaines tôles, enfin lui, c'était vraiment, on lui avait dit en fait, tu nous fais chier. En fait, lui, il était en plus en transfert, je crois. Dans une maison d'arrêt, je me souviens même plus, c'était un truc paumé, alors que c'est un prisonnier longue peine qui était en sortie de CNE, enfin bref. Et donc il attendait là, et en fait il n'en pouvait plus. Et en fait, il l'avait envoyé en UHSA parce qu'il pétait trop des câbles. Et donc c'est aussi en fait une continuité de l'institut. Enfin, l'UHSA est vraiment la continuité de la prison pour des prisonniers, en fait, soit qui pètent des plombs, soit qu'on a envie de médicaliser, ou alors qu'on a envie d'envoyer dans, c'est pour rappeler que ça reste la prison. C'est bien sûr, il y a des modes de fonctionnement différents, mais par exemple les personnes qui sont à l'intérieur, c'est important de rappeler que les infirmiers, les psychiatres, tous ces gens-là qui travaillent dans les UHSA sont complices de l'administration pénitentiaire, travaillent avec eux largement et en fait collaborent de plein de manières en fait au système de l'administration pénitentiaire, quoi.
1: Ouais, c'est super important à rappeler, je pense, et vraiment il y a ce croisement psychiatrie, prison, enfin tous les lieux d'enfermement qui est assez évident en fait dès que tu te penches un peu sur le sujet, et voilà, oui, la psychiatrie collabore totalement avec la tôle, la détention, voilà. On avait parlé aussi des USIP, je crois, des unités de soins intensifs psychiatriques. En vrai, c'est une sorte d'autre avatar des UHSA. C'est aussi là où on envoie, on met des détenus, pareil. Alors c'est pareil, il y a les mêmes régimes libres ou sous contrainte qui restent, ce qui est aussi assez ironique parce que comment tu vas parler d'hospitalisation libre à des détenus, enfin bon, il y a un truc quand même. Et je pense que ça rappelle aussi le fait que, enfin, non seulement il y a un croisement au niveau de l'administration, mais aussi beaucoup de gens en tôle ont un parcours psy, enfin sont psychiatrisés. Et beaucoup de gens en psychiatrie sont passés par la tôle. C'est vraiment, il y a un truc, il y a beaucoup de gens dans leur vie qui alternent psychiatrie et tôle. Il y a un vrai truc là-dessus, quoi. Et du coup, c'est vrai que je pense que ce lien, il n'est pas fait de manière évidente quand on ne connaît pas trop ces milieux-là, alors qu'en fait, il est tout le temps là. Enfin, c'est assez palpable, quoi.
0: Et bah d'ailleurs, un des autres lieux d'enfermement qui croise vraiment complètement l'enfermement psy et l'enfermement carcéral, c'est les UMD.
1: Mmh. Ouais, c'est...
2: Unité malade difficile.
1: Ouais. Déjà, c'est un nom.
2: C'est un sacré nom.
1: Nom charmant. Mmh. Et c'est vraiment des tôles psychiatriques, quoi. Mmh. On a un témoignage qui a été enregistré... C'est une radio à Saint-Étienne. Donc c'est Max qui revient sur son parcours en UMD. C'est assez long, mais on a sélectionné quelques passages.
2: Et ouais, du coup, c'est sur Info Prison Saint-Étienne. C'est une émission qui est assez cool et qui a été retranscrite entièrement. Et que vous pouvez réécouter.
3: Ou relire.
2: Ou relire, au choix. Du coup. Mais en vrai, qui est vraiment très cool. Donc là, on va vous lire quelques petits passages, mais voilà.
4: Du coup, ça, c'est un extrait... de cette émission. Moi, ce qui m'a surtout aidé à tenir en UMD, c'est les rencontres. Tu verras, le public des UMD, c'est quand même varié. Les UMD, donc ça veut dire unité malade difficile, il y en a une au Vinettier, il y en a une à Avignon, il y en a plusieurs en France. Nous, on était entourés par une fosse, des murs, des portails d'entrée sécurisés, des gardes, des infirmiers, qui ont toujours des sédatifs sur eux, piqûres et des moyens de nous contraindre s'il y a un problème. J'ai vu des trucs assez chauds où il sautait à trois sur un mec qui souffrait d'autisme en crise. Il lui sautait dessus pour le piquer, pour l'enfermer dans sa chambre. Puis t'as un climat qui est assez chaud, c'est chelou, il compte tous les couverts et ça nous conditionne à avoir un peu peur de nous-mêmes. Tu te dis, en fait, si ça se trouve, je suis dangereux.
1: Ouais, ça montre, ça donne bien le cadre. À savoir que les unités pour maladies difficiles, c'est les gens qui sont enfermés viennent soit

0: d'HP, soit de la tôle. On ne peut pas y être enfermé si on est comme ça dehors. Enfin, et en fait, souvent, c'est un peu décrit par pas mal de gens comme la poubelle de l'HP, la poubelle de la tôle. Les gens dont on ne veut plus, on les met là-bas. C'est vraiment, il y a énormément de restrictions, c'est ultra sécurisé. Et il y a eu un vrai renforcement sous Sarkozy. Des années 60 à 2008, il y avait 4 UMD en France. Et sous Sarkozy, il y en a eu 6 qui ont été construits. Donc on est passé de 4 à 10. Et un UMD qui est assez, assez connu pour des cas de violence qui ont été rapportés à plusieurs reprises, c'est Paul Guiraud, c'est l'UMD d'Île-de-France à Villejuif dans le 94. On a un témoignage aussi, enfin c'est pas un témoignage, c'est un article de Street Press qui est paru il y a quelques mois.
1: Ouais, et c'est du coup un témoignage qui raconte en fait l'enfermement de Thomas à Villejuif, et c'est surtout raconté par sa mère. Alors, donc Thomas, il vit, c'est quelqu'un qui vit en région parisienne, hein, qui a été transféré à Aigurande, en Corrèze, parce qu'il n'y avait pas de place. Donc là encore, bah ouais, la mise à distance des liens avec les proches, hein, en enfermement en psy comme en prison. Et donc je cite la mère, on lui refuse l'accès à ses affaires personnelles, ses livres, son téléphone. Il n'a le droit qu'à 2 heures de visite par mois. Et donc, elle dit hein, qu'à plusieurs reprises, elle a dû faire jusqu'à 1000 km pour voir son fils, mais seulement pendant 2 petites heures. Donc voilà, qu'il a le droit qu'à 2 heures d'écoute de musique par jour sur son MP3. Et il peut aller faire du sport 2 heures par semaine. Donc c'est vraiment une situation d'isolement hein, qui, ben là je cite encore sa mère, a détérioré son état. Et elle a dit que c'est de la torture blanche. Un soignant m'a dit un jour, l'enfermement est un soin. Et comme tous les soins, ils ont des effets secondaires. Donc voilà, c'est quand même assez glaçant. Et donc en fait, en 2025, cette maman, elle a réussi à faire retransférer son fils en Île-de-France, donc à l'UMD de Villejuif. Mais en fait, les conditions de détention se sont avérées être bien pires, hein, puisque notamment bah, Thomas a été privé de son MP3 et du sport, avec des visites qui sont beaucoup plus réduites. Par exemple, c'était interdit de s'asseoir à côté et de chanter. Donc là, on voit bien bah, l'arbitraire de tous les différents régimes en fonction des différents lieux. Et donc, cette mère, elle explique hein, que ben, face à tout cet arbitraire de l'institution psychiatrique, des médecins, et ben, elle a estimé en fait, que les psychiatres s'acharnaient à maintenir son fils en UMD. En fait, elle a expliqué que ça n'a pas du tout amélioré son état. Évidemment, ça l'a très largement empiré. Hein. Depuis son hospitalisation, hein, il a eu pour la première fois des gestes hétéro-agressifs. Donc, voilà, je la cite, pour justifier son maintien en UMD, on me répond toujours qu'il est intolérant à la frustration, mais qui pourrait tolérer de telles conditions ? Et donc ça rappelle juste une mini parenthèse, punchline de Kémy dans une lettre qu'on a lue il y a quelques semaines, qui dit qu'il n'est pas intolérant. On lui aussi, en prison, on lui a reproché d'être intolérant à la frustration, et lui dit qu'il est intolérant à la connerie. Donc voilà.
0: Très bonne réponse. Mais oui, ce truc de tester la frustration, enfin, ça revient tout le temps, mais en UMD, c'est vraiment ça, ce truc. C'est limite un jeu pervers, quoi, en fait, de tester en permanence. Et puis, bah ouais, souvent en plus, quand t'arrives en UMD, t'es foutu à l'isolement, mais on y reviendra après. Et oui, bah, l'UMD de Villejuif, c'est Paul Guiraud, du coup, et c'est assez. Il y a eu un article aussi il y a une quinzaine d'années, notamment sur le pavillon 38, qui est un peu connu pour être un endroit vraiment horrible, et qui rapportait les violences là-bas. Et sachant que, oui, un truc important là-dessus, c'est que, après c'est un peu le cas de toutes les hospitalisations, mais c'est particulier avec les UMD, c'est qu'on ne sait absolument pas quand on sort. On n'a pas une peine définie. Et en fait, tu as les commissions qui vont se réunir tous les 6 mois pour estimer si tu es en état de sortir, quoi, si tu ne représentes plus un danger pour la société, pour toi, pour les gens. Et si c'est une décision du préfet, mais qui est souvent, enfin, qui est le résultat des avis de cette commission, quoi. Et en fait, tout est vraiment, encore une fois, c'est vraiment l'arbitraire des soignants. Enfin, des psys. Le JLD peut être saisi parfois pour essayer de. Mais comme pour les hospitalisations sous contrainte, en fait, ils vont souvent se ranger derrière l'avis du psychiatre. Je crois qu'on avait un deuxième témoignage une deuxième partie du témoignage de Max sur son séjour en UMD, qui a duré, je crois, un an, plus d'un an et demi, ouais.
2: Moi, j'ai accepté d'aller en UMD alors que je savais pas qu'il y avait une commission tous les 6 mois, qu'il y a des gens qui y passent des années, voire leur vie. Donc, c'était quand même dangereux d'être interné en UMD. C'était pas rien, quoi. Et puis, dans un dossier psychiatrique par rapport à un médecin ou une institution, ça fait flipper, parce qu'on a des préjugés de documentaires à la con, des stéréotypes, qu'on véhicule sur les schizos, sur les pathologies en général.
0: Mmh. Juste petite précision, au début il dit j'ai accepté d'aller en UMD, mais enfin il l'explique aussi après derrière, il avait absolument pas le choix, hein, de toute façon. Mmh. On lui a fait croire, mais bon, il était forcé, hein. Mmh. Donc voilà, quoi.
2: Ouais, puis c'est, je veux juste rebondir sur ce truc, c'est quand même giga vénère de savoir jamais quand tu sors, et je pense que derrière les UMD il y a aussi toutes ces notion de la dangerosité, de qui on a envie en fait de mettre à l'écart de la société, très clairement. Enfin là, pour le coup, pour les UMD, c'est clair, et en plus du coup, enfin ça ressemble quand même à, enfin, le fait que les, enfin, que ça t'isole encore plus par exemple de tes proches, que, enfin, c'est que tu, enfin, le, ça, enfin, le fait que tu saches pas vraiment quand tu peux sortir, moi je trouve ça genre vraiment giga vénère, en fait, parce que tu peux du coup rester des années en te disant que bah tu vas sortir dans 6 mois, mais en fait tu sors jamais vraiment, quoi. Et bon, ça rejoint aussi, je pense, tout ce truc de, oui, voilà, dangerosité psychiatrique, qui est dangereux pour la société, qui est vu comme dangereux, perçu, et pourquoi, à quel moment on te laisse sortir, pourquoi, sous quelles conditions, enfin bref, tout ça.
0: Ouais, et qui a cette autorité là de décider ça, et en fait aussi le fait que, c'est un truc qui est bien expliqué dans l'interview, mais que d'être traité de cette manière, de jamais savoir quand tu vas sortir et tout ça, c'est aussi des trucs qui vont encore plus te faire péter des câbles. Mmh. Du coup, encore, c'est hyper pervers de encore plus te faire paraître comme fou, quoi. Et du coup, ça va servir à légitimer ce traitement par ailleurs, quoi. Enfin, oui. Mais ça, on le retrouve, je pense, c'est logique, on le retrouve aussi avec la prison. Mmh. Et ouais, c'est inhumain. Enfin,
2: oui, puis c'est ces endroits qui font péter des câbles aux gens. Ouais. Enfin, c'est genre, on te catégorise comme fou, comme dangereux, et après, une fois que tu y es, juste de toute manière, en fait, c'est ce que tu décris très bien. En fait, tu pètes des câbles, et donc en fait, tu finiras par jamais sortir, parce que juste, c'est ces endroits qui rendent fou par ce qu'ils sont comme endroits de torture, quoi.
1: Et un autre des endroits de torture et d'enfermement, justement, où ces questions de psychiatrie et de violence psy jouent, c'est aussi les prisons pour sans-papiers, donc les centres de rétention administrative. Et là aussi, il y avait un témoignage qui avait été publié en 2023 sur le site Abalekra.
3: Nous publions le témoignage d'un détenu du centre de rétention administrative de Vincennes qui raconte comment la distribution massive de médicaments permet de mieux contrôler les personnes enfermées. Le témoignage commence là. Ici, on est gavé de cachetons. La bouffe, quand on mange, après, tu fais que dormir. J'ai jamais autant dormi qu'ici. Le matin, tu te réveilles tard et t'es quand même fatigué. Le midi, après le repas, il y en a plein qui dorment. Mais ça, c'est pas une sieste normale. Moi, je mange le moins possible la bouffe en barquette, car c'est là-dedans qu'ils mettent leur médoc. Je mange le reste, je mange peu. Au CRA, t'as le droit à rien sauf au cacheton. Pas de téléphone pour appeler la famille au pays, pas d'internet, pas de vraie bouffe. Par contre, les médocs, il suffit d'en demander et t'es servi. Plusieurs fois par jour, c'est la distribution. Matin, midi et soir, l'infirmerie donne ses cachets, du Xanax et d'autres marques. Là, à chaque fois, c'est le bordel. Les retenus se pressent devant la porte, s'embrouillent pour être sûrs d'en avoir, alors qu'à la fin, tout le monde sera servi. Sur ça, il n'y a pas de problème. Il y en a à l'extérieur, ils prenaient rien, ni drogue, ni médoc, rien. Mais à force de rester enfermés, ils en prennent pour essayer de passer le temps. Certains croquent leur médoc en plusieurs fois pour faire durer, d'autres les prennent et vont se coucher comme anesthésiés. C'est la politique de la camisole chimique, ils nous endorment pour mieux nous contrôler.
0: Ouais, enfin, c'est assez parlant, encore une fois, je pense. Et c'est intéressant, enfin, c'est terrible, hein, mais ça montre bien que comment les médicaments, les psychotropes vont être utilisés comme outil de gestion, en fait, de personnes, et vraiment comme outil de pacification. Du coup, les gens sont complètement anesthésié. Enfin, ça, les médicaments, c'est un effet, on y reviendra, mais ça te fatigue énormément, en particulier les anxiolytiques comme le Xanax, les calmants. Et en plus, là, c'est les gens, non seulement on leur distribue, enfin, c'est le seul truc qu'on va leur distribuer bien, en cra, quoi, contrairement au reste. C'est un peu un des seuls trucs auxquels les retenus ont accès. Mais en plus, on les drogue contre leur gré, quoi. Et un truc qui est important là-dessus, c'est que les personnes, quand elles vont sortir du cra, elles n'auront pas d'ordonnance, elles n'ont pas tout ça. Du coup, elles vont brutalement arrêter les médicaments, elles vont se taper un sevrage archi brutal. Et enfin, c'est hyper dur à vivre. Et un sevrage comme ça, brutal, surtout de tranquillisants, de calmants ou d'antipsychotiques, parce que c'est aussi un médicament qui est beaucoup. Il y a, je crois, des antipsychotiques qui sont beaucoup utilisés en CRA. Ça peut te faire complètement câbler aussi, tu vois. Donc, c'est en fait vraiment un truc de. Derrière, tu vas repéter un câble, du coup, tu vas avoir l'air fou, du coup, on va te refoutre à l'HP. Il y a tout un cycle comme ça, HP-CRA aussi, qui a été mis en évidence récemment dans un article de Politis, où en fait, il montre que maintenant, de plus en plus, ce qui se passe, c'est que il y a des retenus qui sont. On vient les chercher directement à l'HP pour les emmener en CRA. Mmh. Où, voilà, il y a tout un truc. Et alors, ils vont arriver de l'HP en CRA, on va les foutre 7 jours à l'isolement. Enfin, c'est complètement inhumain. Il y a tout ce truc de, comment dire, de collaboration de la psychiatrie avec la répression des sans-papiers. En 2018, il y avait eu une circulaire qui avait été proposée, qui a finalement pas été passée, mais qui demandait, en fait, qui exigeait que les soignants en HP dénoncent s'il y avait des sans-papiers dans leur service. Bon, finalement, c'est pas passé, mais en fait, c'est des choses qui arrivent. Il y a eu le cas à Lyon en 2024 où des soignants ont dénoncé un homme guinéen dans leur service qui était sans-papiers. Et donc je crois qu'il s'est retrouvé avec une OQTF ou qu'il risquait une OQTF derrière, quoi. Et il y a un vrai truc autour de ça, de dénonciation ou parfois de menaces aussi. Enfin, c'est des trucs que j'ai entendus aussi, on menace de te comment si tu viens pas, enfin c'est pas dans le cadre des CRA, mais par exemple si tu prends pas bien ton traitement, on va faire en sorte que t'aies une OQTF ou ce genre de choses. Bon.
1: Bah ouais, c'est bien affreux tout ça. Et peut-être on va quand même faire une petite pause dans cette émission. Donc on va passer une petite musique et après on va continuer la discussion.

0: Bonsoir à toutes, bonsoir à tous. Vous êtes encore dans l'émission L'Envolée, comme tous les vendredis soirs de 19h à 20h30 sur Fréquence Paris Pluriel. Et on ne l'a pas dit, en rediffusion dans tout un tas de radios locales et associatives qu'on profite pour remercier très très fort de nous rediffuser un peu partout. Et donc très rapidement, juste on va redonner quand même les contacts avant de reprendre la discussion qu'on avait.
1: Ouais, alors pour nous écrire, c'est à FPP 1 rue de la Solidarité 75019 Paris. Le téléphone toute la semaine, c'est 07 53 10 31 95. Par mail, contact@l'envolée.net et sur les réseaux sociaux, pardon, et notamment Insta, c'est @l'envolée journal.
2: Et du coup, là, on est un peu reparti de... Enfin, on a réexpliqué, du coup, les différents lieux d'enfermement psy. Et du coup, et voilà, on a un peu refait ce déroulé-là pour avoir un peu tous des bases communes sur cette question-là. Et là, on va aussi donc plus parler... Enfin, Azé va plus nous parler des méthodes qui sont employées, du coup, dans ces lieux-là, sur les personnes qui sont privées de liberté.
0: Et peut-être... Avant de parler des méthodes, un truc qu'on voulait dire en début d'émission et qu'on n'a pas dit, on a dit ouais, c'est vrai qu'à l'envolée on parle peu d'enfermement psy, mais aussi, enfin psy, même si après on a vu toutes les formes de violence et d'enfermement psy qu'il y a en prison, mais il y avait quand même eu une émission le 17 février 2023, donc vous pouvez aller réécouter sur notre site, et qui parlait de violence psy vraiment extrême, et notamment du cas de Charlotte qui était morte aussi à la suite de violences psychiatriques, et dont la maman était venue parler à l'émission. Donc c'est un combat, le combat pour Charlotte qui continue. Il y a pas trop de, enfin voilà, il y a eu des trucs il y a quelques mois et quelques années, il y aura des trucs peut-être prochainement, ouais. Mais c'est
2: aussi une manif devant l'HP, ouais. Et surtout je pense en fait à cette antenne on vous donnera, enfin il y aura des prochains trucs qui vont, ouais, se passer, et donc on vous tiendra au courant de ce qui se passe. En attendant, vous pouvez réécouter bien sûr cette émission sur le site de L'Envolée. Et voilà.
0: Bah ouais, et donc on reprend cette discussion avec Azé qui nous parlait justement de toutes ces questions psy, et donc on a fait ce catalogue entre guillemets des différents lieux d'enfermement psy, et là on voulait discuter un peu plus de ce qui s'y passe. Et donc des méthodes avec 3000 guillemets de soins, avec 4000 guillemets psy. Parce que voilà, on a lu tout à l'heure un témoignage de quelqu'un qui nous disait l'enfermement c'est un soin. Donc on voit ce que c'est la conception du soin.
3: Ouais. Je pense que dans les méthodes employées, il y a trois grands trucs. Mais après, il y aurait beaucoup d'autres choses dont on pourrait parler, hein. Mais déjà, les médicaments, là on a parlé avec l'ECRA de l'emploi de la camisole chimique. Les médicaments, ça va être automatique quand on passe par n'importe quelle structure psychiatrique. Il y a un énorme recours, et de plus en plus en fait, aux anxiolytiques, somnifères, antipsychotiques. Sachant que voilà, les antipsychotiques, maintenant on les distribue un petit peu... très facilement, et c'est des médicaments. Enfin, non seulement le refus, il est impossible. Si tu refuses, par exemple, en hospitalisation libre, où tu es là avec ton consentement, on va te menacer, on va t'hospitaliser sous contrainte, en fait. Aussi, tu as zéro explication quand on te fout sous cacheton quels sont les effets. Enfin, à la limite, on va dire bon, là, on va vous mettre un antidépresseur, là, un stabilisateur d'humeur, là, un anxiolytique, nanana. Mais on ne va pas expliquer déjà les effets, sachant qu'il y aurait beaucoup de choses à dire sur les médicaments psy et leur efficacité, leur soi-disant efficacité, et sur quoi ça se base et tout ça. Mais bon, ce n'est pas le sujet aujourd'hui. Il n'y a pas d'explication sur les effets secondaires qui peuvent être extrêmement violents, qui peuvent être hyper brutaux, et sur les interactions médicamenteuses avec d'autres traitements. Et il y a des gens qui se mettent en danger comme ça, sans le savoir, mais en fait, qui prennent avec d'autres substances, et tu sais pas qu'en fait c'est hyper dangereux. Ou avec des prods, de la drogue, c'est aussi, ça peut être potentiellement dangereux. On t'explique pas non plus sur le sevrage, j'en parlais pour les gens en CRA qui sortent et qui doivent se taper un sevrage hyper brutal. Et en fait, le sevrage, c'est vraiment un truc qu'on t'explique pas, et même les médecins, les psys, ils connaissent rien en soi. Et c'est un truc qui est hyper compliqué, qui va prendre des mois, ça va être très très compliqué parce que tu peux vraiment développer des addictions. Voilà. Donc je pense ça, et puis bah, y a vraiment un côté. Les médicaments, bon, ça va être présenté sous un angle, c'est du soin, c'est pour vous et tout ça, mais il y a un côté de bien gérer les gens, qu'ils soient bien calmes, qu'ils soient bien dociles, qu'ils fassent pas de vagues. Voilà quoi. Une autre méthode qui est employée, c'est l'isolement. Je crois qu'on avait un témoignage dessus. Je pense qu'on peut le lire et j'en parlerai un peu plus.
0: Ouais, carrément. Bah, c'est toujours le témoignage qui nous venait d'Eau Vive et qui avait été écrit en 2020. Donc on en lit juste un petit bout. À côté de ma chambre, il y a la cellule d'isolement. Là, il y a un mec qui a été, comment dire, peut-être pas neutralisé, mais violenté par les infirmiers parce qu'il était réticent à leur obéir. Là, il est enfermé à l'isolement, on ne sait pas pour combien de temps. Lui, il crie derrière la porte qu'on le torture et il demande à voir les surveillants. J'essaie d'aller lui parler à travers la porte pour le rassurer. Je comprends qu'il ne soit pas bien. Moi, quand je suis arrivée ici, je me suis réveillée, je ne savais pas ce que je foutais là.
3: Ouais, enfin ça, ce truc de gens qui se réveillent et qui sont passés par les urgences psy ou enfin quoi, et qui se réveillent en chambre d'isolement, donc n'ont pas du tout leurs affaires, c'est un truc qui revient beaucoup aussi. Les chambres d'isolement, c'est un peu comme le mitard, donc on est complètement fermé, il y a un matelas au sol et un chiotte, quoi, et on n'a pas ses affaires ni quoi que ce soit.
0: Et le mobilier qui est vissé au sol.
3: Ouais, si, il y a du mobilier.
0: Enfin, je pense mais vissé au sol, voilà,
3: c'est vraiment. C'est quasiment automatique quand on est hospitalisé sous contrainte ou en UMD. Enfin, en UMD, c'est automatique. Et il y a une vraie généralisation des chambres d'isolement sous Sarkozy. Je parlais des UMD tout à l'heure aussi, qui ont été multipliés sous Sarkozy. Mais il s'est servi d'un cas d'une personne qui s'était échappée d'un hôpital psychiatrique et qui a, pendant sa cavale, assassiné quelqu'un. Et en fait, il s'est servi de cette histoire pour vraiment renforcer tout un arsenal sécuritaire et répressif en psychiatrie. Je sais que des gens ont parlé à cette période qui est allée en HP, qu'ils voyaient des chambres d'isolement être construites, quoi. Et moi, on m'en a parlé en me disant aussi c'est de la torture blanche. Et c'est censé être encadré légalement. Donc c'est 12 heures renouvelables, pas plus que 48 heures. Avec soi-disant toutes les 12 heures, t'as deux avis médicaux, mais en fait, t'en parles, il y a plein de gens qui restent des jours, voire des semaines. Et t'as, je crois, une disposition légale pour permettre ça, mais c'est un truc hyper encadré, normalement, où tu dois demander l'avis de représentants de la loi, mais c'est absolument pas fait. Et il y a ce truc-là, il en parle dans le témoignage, de. Aussi, ce, un peu, bah, ah, tu nous obéis pas, on va te foutre à l'isolement, quoi. C'est ce truc de punition, ou alors c'est les soignants qui se passent leur nerf et qui vont foutre quelqu'un à l'isolement. Voilà, c'est. Et après, même en hospitalisation libre, on peut avoir une certaine forme d'isolement, même si c'est pas comparable parce qu'on va être enfermé dans sa chambre, donc on a quand même ses affaires, etc. Mais moi, je l'ai vu personnellement quand j'ai été hospitalisée il y a pas mal d'années, mais une personne, du coup on était hospitalisé sous un régime libre, on était censé être consentant pour être là, etc. Et une personne a voulu partir, mais en fait le psy n'était pas d'accord, enfin les soignants n'étaient pas d'accord, du coup ils ont rattrapé la personne, ils ont appelé la sécurité pour qu'ils rattrapent la personne, et la personne elle a été enfermée dans sa chambre pendant 3 jours, donc elle mangeait dans sa chambre, tout ça, enfin elle ne pouvait plus nous voir, et voilà, donc aussi sur toute l'ironie de hospitalisation libre.
0: Ouais, voilà. Ça dit bien ce que c'est ce régime, quoi.
3: Ouais, après, c'est clair que ça reste le régime, entre guillemets, enfin, le moins pire, quoi, si tu veux. Mais. Puis bon, ça va beaucoup dépendre des établissements, de si t'es en HP ou si t'es en clinique, etc. Mais voilà, libre, ça reste un lieu d'enfermement, quand même.
0: Quoi. Libre tant que tu prends tes médocs et que t'es OK pour y rester, quoi.
3: Voilà, c'est ça.
2: C'est ce qu'on disait, enfin. On parle souvent ça sur la prison, mais enfin forcément, du coup, ça fait peur au reste, le fait qu'il y ait des régimes d'isolement à l'intérieur de cellules d'enfermement psy, parce qu'en fait, tu flippes d'y aller, et du coup, bah, en fait, tu vas faire ce qu'on te dit de faire, ou pas le faire, mais du coup, bah, tu vas te retrouver, tu sais qu'il y a des gens, du coup, on n'est pas revenu sur ça, c'est vrai, mais enfin, du coup, tu crées aussi potentiellement la solidarité avec les gens avec qui t'es. Donc bah, tu sais qu'il y a un de tes camarades qui s'est retrouvé là-bas il y a 3 jours. Enfin voilà, ça, c'est des lieux de voilà, ça marche de la même manière que l'isolement, que le mitard, ou enfin, en prison en vrai, hein, c'est la même chose, quoi.
4: Ouais, carrément. Et d'ailleurs, enfin, toute tentative de solidarité vis-à-vis de ça va être, enfin, les soignants vont tenter de casser ça, et parfois de manière bienveillante, soi-disant, enfin, en disant oui, enfin, il y a un truc complètement détourné comme ça, en disant non mais vous êtes là pour vous concentrer sur vous, faut pas se préoccuper des autres, il y a que comme ça que vous allez avancer. Et c'est une manière hyper fourbe, en fait, de casser les liens que tu pourrais avoir, les solidarités que tu peux créer, parce que mine de rien, il y en a des luttes en HP qui sont pas forcément relayées, parce que c'est difficile de faire sortir la parole. Mais voilà, quoi, enfin, il y en a de la solidarité en HP, il y en a des trucs, des fois ça passe par des trucs tout cons, se partager des clopes, de la bouffe ou des trucs comme ça, mais voilà. Mmh. Et ouais, la troisième méthode employée, ça va être la contention. Donc là, en gros, c'est on est sanglé à un brancard. Genre, en général, ils sont attachés par les poignets, par les chevilles. Alors, pareil, il y a un encadrement légal. Normalement, c'est pas plus de 6 heures. Max 24 heures si c'est renouvelé. Mais il y a beaucoup de prolongements illégaux. Et c'est pareil, ça va être utilisé comme punition pour faire chier. Et en fait, c'est extrêmement violent parce que t'es attaché, allongé. T'es littéralement à la merci des soignants, de n'importe qui peut passer. Et voilà, c'est vraiment c'est traumatisant, quoi, pour les gens. Et si t'es par exemple en train de... T'es en pleine parano ou t'es hyper angoissé, ça va juste entretenir ça, quoi. Et ouais. Et bon, beaucoup de soignants, soi-disant de gauche, qui sont invités par des partis de gauche, etc., font un peu leur beurre en disant oui, nous on est contre la contention, voilà.
0: Ouais. Mais pas la médicamentation et l'isolement, qui sont aussi des violences de ouf, quoi.
4: Ouais, et puis alors, non seulement ce truc de limite, on devrait les applaudir pour être contre ça.
0: Et quel humanisme.
4: Ouais, et puis en plus ils capitalisent là-dessus, enfin ouais, bref. Et mais par contre, ils vont défendre d'autres méthodes. Enfin, je pense à Mathieu Bellassène, qui est adoré, qui est chouchou de la gauche, qui se dit clairement contre la contention. Par contre, lui, il défend une autre méthode, c'est le packing. C'est je crois en français on traduit ça par contenance. C'est beaucoup utilisé sur les personnes autistes. C'est un truc où on va t'envelopper, en fait, dans un espèce de drap ou je sais pas. Et alors lui, il en parle, il défend ça, il a écrit des articles qu'on peut comment dire, aller voir sur Internet. Il décrit ça de manière archi bienveillante, il parle ça d'un moment privilégié entre soignants et soignés. Mais en fait, il y a plein de gens qu'on décrit ça comme étant une violence, et qu'à partir du moment, en fait, où t'as un psychiatre face à toi qui va te proposer ça, même s'il va le dire de manière avec des mots gentils, de manière douce, ça n'empêche pas qu'il y a toujours une relation de pouvoir, enfin, une domination qui existe, quoi. Et puis ouais, enfin...
0: Puis t'as pas envie d'être touché et d'être entravé dans tes mouvements sans ton consentement, en fait. Enfin,
4: ouais, mais apparemment, c'est un moment merveilleux à partager.
0: On n'en doute pas.
4: Ouais, ouais. La relation... Enfin, ouais.
2: Mais du coup, en fait, on va arriver bientôt à la fin de cette émission. Mmh. Enfin, tu voulais rajouter un truc
4: Là, non.
2: Qu'on va continuer. Parce que du coup, on va faire une deuxième partie à cette émission, parce qu'on n'a pas du tout fini tout ce qu'on voulait discuter avec Azé. Et du coup, on fera une deuxième émission sur ces questions-là, et notamment sur... on reviendra en fait sur les effets réels que ça a sur les gens qui sont à l'intérieur, mais aussi du coup à leur sortie, à l'après, en fait, l'après de la peine. Et on reviendra aussi sur le fait de relayer la parole de l'intérieur, la nécessité de faire un appel à témoignage, tout ça. Donc ça sera donc dans une prochaine émission en direct.
0: Ouais, et les perspectives législatives aussi, avec Darmanin, notre Sarkozy des années 2020, la loi sur la loi sans fin de vie, on en reparlera aussi dans quelques semaines.
2: Ça, c'est juste pour faire des petits spoils, pour vous donner très, très envie d'écouter cette émission, cette prochaine émission.
0: Yes.
2: Et du coup, on avait un super agenda en fin d'émission.
5: Et ben ouais, salut à tous. Alors, il y a une première marche à Nanterre, samedi 21 mars, donc demain à 14h30 devant le lycée Joliot-Curie. C'est pour Naël qui a été assassiné en 2023 par la police, et pour tous les jeunes qui sont victimes de l'impunité policière. Toujours à Paris, il y a une manifestation à 14h, place de la République, pour le droit à l'autodétermination du peuple kanak et pour l'abandon du projet d'accord Bourguival. Et encore samedi 21 mars, à 15h, mais cette fois à Lyon, place Jean Massé, il y a la marche annuelle contre les violences policières, pénitentiaires et le racisme systémique.
0: Bah, merci beaucoup, Gabriel, pour cet agenda.
2: En fait, on est large niveau temps. J'aurais pas dû t'interrompre. Du coup, on avait des petits coucous à passer, comme toujours. Du coup, un coucou à BN, un coucou à Aurélie, un coucou à Kémy, à Fabrice, à Redouane, à l'infâme, à Zouzou, à Blanche, à Nicolas et à Pascal. Et à toutes les personnes aussi qui sont du coup enfermées en HP ou dans toutes les enfermes, tous les enfermés psychiatriques, enfin dans les endroits enfermés en psy, je vais y arriver. Et du coup, à tous les prisonniers et à toutes les prisonnières et à leurs proches.
0: Et rediffusion mercredi matin. Alors la dernière fois, il y avait Serge, donc c'était bien pratique, il savait à quelle heure c'était, mais 8h30, merci, heureusement que Jade est avec nous ce soir. Et comme toujours,
2: force, courage, détermination.
0: Et il n'y a pas d'arrangement.

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Bonjour à toutes et à tous et bienvenue sur le 99.9. Si vous nous rejoignez maintenant, vous êtes dans l'absinthe. Dans l'absinthe aujourd'hui, on est toujours en compagnie des personnages emblématiques de South Park. Et dans cet épisode intitulé « Canada en grève », l'épisode se déroule lors du jour de la reconnaissance envers le Canada, non respecté à sa juste valeur par les Américains. Et lorsque le World Canadian Bureau, le WGA, l'apprend, il déclare furieux que le Canada se met en grève afin de montrer sa grandeur et d'obtenir le respect qu'il mérite. Il demande de l'argent de la communauté internationale et notamment aux médias Internet dont il est persuadé de l'immense richesse. Kyle appelle Stephen Aboutman, leader de la grève, pour le convaincre de l'incongruité du mouvement, mais ce dernier s'obstine à réclamer l'argent d'Internet. Et les enfants ont alors l'idée de gagner de l'argent grâce à Internet en mettant en ligne sur la plateforme de partage YouTube une vidéo de Butters chantant « Quoi, quoi, dans mes fesses ?». La vidéo de Butters devient vite un phénomène vu sur la planète entière et permet aux enfants, lorsqu'ils se déplacent au département Internet Money pour récolter leurs gains, de rencontrer d'autres célébrités de la toile. Et moi, je vous retrouve à la fin de l'émission pour vous donner la playlist musicale et également ce qui vous attend dans le prochain épisode.

0: Un peu de calme, s'il vous plaît, mon brunier. Comme vous devez sûrement le savoir, aujourd'hui, c'est la journée de valorisation du Canada.
1: Ah putain, je me fais déjà chier!
0: Nous allons regarder une vidéo envoyée par le Bureau mondial du Canada, vous voyez. Envoyez, s'il vous plaît.
2: Bonjour, je suis Steven Aboutman, président du Bureau mondial du Canada. Avez-vous déjà réfléchi à l'immense importance du Canada dans le monde? Je voudrais que là, tout de suite, tous les élèves d'origine canadienne de cette école se mettent debout! Regardez ces magnifiques Canadiens de votre établissement, admirez leur diversité! Lorsque vous songez au Canada, quelle est la première chose qui vous vient à l'esprit?
1: Que c'est naze!
2: C'est ça, le courage! Et qu'est-ce qui fait que le Canada est si important?
1: Que dalle!

0: compatriotes canadiens, depuis trop longtemps, nous avons été rejetés et ridiculisés. Hier, c'était censé être une journée de valorisation et de compréhension. Au lieu de cela, la journée de valorisation du Canada était la risée du monde entier.
1: Ça
0: est
1: bizarre.
0: Personne ne prend les Canadiens au sérieux.
2: C'est comme si le monde respectait pas le Canada.
0: Tout à fait, et je pense qu'il est temps pour le Canada de montrer au monde à quel point tout irait mal sans lui. Tous ensemble, envoyons un message. Il est temps pour le Canada de se mettre en grève.
3: Vous avez dit se mettre en grève?
0: Oui, que tous les Canadiens me rejoignent, soyons tous unis.
4: Le Canada en grève?
0: Le Canada en grève?

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0: Lorsque vous dites que le Canada est en grève, qu'est-ce que vous entendez au juste par là?
1: Vous croyez que ça veut dire quoi? On est en grève, mon gars. On bosse plus jusqu'à ce qu'on obtienne ce qu'on veut.
2: Monsieur, qui êtes-vous exactement pour autoriser cette grève?
1: Je suis Steven Abouteman, président du WGA.
2: Le WGA?
1: Oui, le Bureau mondial du Canada.
2: Pouvez-vous nous dire ce que veut le Canada?
1: Nous voulons plus ce d'argent.
3: Ouais, plus d'argent.
4: Plus d'argent, pourquoi?
1: Juste plus d'argent, c'est tout. Le Canada n'a pas assez d'argent. Tous les autres pays ont plein d'argent. Nous, on veut un peu de cet argent. Et pourquoi pas celui d'Internet? Internet rapporte plein d'argent, alors donnez-nous-en un peu.
3: Ouais, donnez le fric d'Internet.
5: Monsieur Abouteman, il semble que vous n'ayez pas compris comment fonctionne l'économie mondiale.
1: N'essayez pas de m'embrouiller avec vos explications techniques. Allez vous donner plus de fric au Canada ou pas?
5: J'ai bien peur qu'on ne puisse.
1: Alors vous ne laissez pas le choix au Canada. Notre grève va continuer.

0: klaxonner si vous soutenez le Canada. Chérie, regardez ça.
1: Oh, nous soutenons les syndicats.
0: Tout à fait, nous sommes un couple très progressiste.
1: Oh oui. Oh, c'est amusant.
0: Bien, ben, nous avons fait notre bonne action pour la semaine. Je crois maintenant que je vais pouvoir te sodomiser sans risquer de mettre Dieu en colère.
1: Oh, vraiment, c'est super.

0: Les mecs, mon petit frère, il m'inquiète beaucoup.
1: Rien à foutre.
0: Ouais, et bah t'as tort, cette grève affecte tout le monde, gros lard.
2: Chut, ça commence.
3: Youpi.
4: Et voici maintenant Terence et Philippe. Aujourd'hui, je pète dans les Ucavis.
3: Oh, encore celui-là.
2: Putain, ça fait au moins 80 fois qu'ils nous le rediffusent.
5: Eh hey Philippe, t'as vu, je me suis acheté une voiture hybride.
6: Oh, et elle marche à l'électricité, hein?
7: Non, elle fonctionne au gaz naturel.
3: Ça vous fait ça aussi? Plus je le vois, moi je le trouve marrant.
1: Bordel de merde, mais quand est-ce qu'ils vont tourner de nouveaux épisodes?
0: Il n'y en aura pas des nouveaux épisodes, t'as pas compris? Terence et Philippe, ils sont canadiens. On doit aller au Canada pour mettre fin à la grève.
2: C'est pas si grave, on a qu'à regarder American Comedy.

0: Mais où est le mal, ma chérie? Tu te souviens pas quand j'ai chanté la cucaracha pour Paul McCartney?
1: Non, non!
0: Cucaracha.
1: Je veux pas en être réduit à ça.

0: mon gars, Philippe et moi, on veut rentrer chez nous.
1: Rentrer? Vous ne pouvez pas quitter le piquet de grève.
0: Mais ça dure vachement longtemps et Philippe, il est diabétique.
1: Écoute, mec, on doit montrer qu'on est fort. Si vous n'êtes pas solidaire des autres Canadiens, vous êtes des rats.
0: Tu me traites pas de rat, mon gars.
1: Je suis pas ton gars, mon pote.
2: C'est pas ton pote, mec.
1: Je suis pas ton mec, mon gars.
0: C'est pas ton gars, mon pote.
1: Je suis pas ton pote, mec. Vous ne comprenez donc rien, tous les deux? Vous croyez qu'on fait grève pour rigoler? Vous croyez que c'est une chose dont on peut se moquer?
3: Ouais, vous croyez que c'est marrant?
1: Vous voyez pas qu'il faut qu'on reste unis parce que sinon on est rien?
4: Steven, un appel des États-Unis, ils veulent discuter avec vous de la levée de la grève.
1: Qu'est-ce que je vous avais dit? J'étais certain que tôt ou tard ils céderaient.
4: C'est formidable.
1: C'est bien qu'on ait gagné, on va pouvoir
2: très bien. Chut,
1: un peu de silence, laissez-moi parlementer. Oui, ici Steven Aboutman, président de WGA.
5: Salut, on voudrait que vous arrêtiez votre grève.
1: Ah, vous voudriez? Ils en ont assez, ils veulent qu'on lève la grève.
3: On a réussi,
1: Vous êtes Steven. Du calme, chut, taisez-vous, laissez-moi négocier. D'accord, nous sommes prêts à arrêter notre grève si vous reconnaissez que nous devrions avoir plus d'argent.
5: Bien sûr, vous devriez avoir plus de fric.
1: On a réussi. On les tient.
4: Ouais. Saperlotte. Ouais. On les a fait céder.
1: Ouais. Très bien. Combien vous allez nous donner?
5: Hein? C'est-à-dire que nous, on n'a pas tellement d'argent.
1: Ah, je vois, on veut jouer les gros bras en affaires. Parlons de l'argent gagné avec Internet.
5: Avec Internet?
1: Ouvrez bien vos oreilles. Je vous conseille de trouver un moyen de nous faire une offre décente et en attendant que vous me fassiez une proposition correcte, je mets fin aux négociations, enfoiré de valet du capital.

0: pas de panique, pas de panique. C'est comme ça qu'il faut négocier. Tout va bien, on les tient par les couilles.
1: Super, Ousti, on les tient par les couilles.
2: Ils ont dit quoi? Ils ont dit qu'ils voulaient qu'on leur file le fric qu'on gagne avec Internet.
3: Et comment on pourrait se faire du fric sur Internet?
4: Bah, les autres gens, comment ils gagnent de l'argent avec Internet?
2: Il faudrait qu'on mette quelque chose en ligne sur Internet que tout le monde trouverait trop génial.
3: Attends, j'ai trouvé.

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Faisons-le dans les fesses. OK. C'est normal. Je vais peut-être résister. Mais t'en fais pas. Je mords pas. Ou pas fort. Alors si tu veux, vas-y. Et n'aie pas peur. Mais sois gentil. Je suis délicat comme une fleur.

0: autre nouvelle du monde, le premier ministre japonais a décidé d'augmenter de façon significative le budget alloué aux militaires.
1: Comment se fait-il qu'ils ne disent rien sur nous? Quand vont-ils parler de notre grève?
2: Patience, notre grève est une grosse info. Je parie que ça va être le sujet principal.
0: Sans transition, une nouvelle et étonnante vidéo sur Internet a été regardée plus de 10 millions de fois. Un jeune garçon à l'étrange allure danse en chantant une chanson intitulée « Quoi quoi dans mon trou du cul ».
3: Comme en une semaine, cette vidéo est devenue la plus regardée de toutes les vidéos du pays. Le garçon sur la vidéo, connu de tous désormais sous le nom de Petite Tarlouse, vient d'être invité à se produire chez Jimmy Kimmel et dans le Today Show.
2: Bordel de merde, c'est pas des infos, ils parlent pas de nous.
4: Écoute, Steven, j'en ai parlé avec Terrence et voilà, on se disait que cette grève, on la gagnerait pas, c'est foutu, quoi.
2: On gagnera si on fait preuve de ténacité.
4: Bah ouais, mais l'ennui, c'est qu'on commence tous à crever de faim, là.
2: Ouais, laissons tomber, mec. Je t'ai dit de pas m'appeler mec. Je suis pas ton mec, mon pote.
4: Oh, je suis pas ton pote, mon gars.
2: Et moi, je suis pas ton gars, mec.
5: Ah, regardez, on parle de nous, monter le sang.
0: Et pour finir ce journal, nouveau développement dans la grève au Canada. Pour ceux d'entre vous qui l'auraient oublié ou qui s'en tapent, le Canada fait grève pour avoir plus d'argent.
2: Ouais, super. Super, chut, écoutez, silence, chut, écoutez.
0: Étonnant retournement de situation, il semblerait que des milliers de personnes venant du Danemark déferlent sur les États-Unis dans l'espoir de prendre la place des grévistes canadiens.
2: Quoi?
5: Monsieur, vous croyez vraiment que les Danois peuvent remplacer les Canadiens?
6: Bah d'où c'est qu'on vient, il fait super froid aussi, ouais. On aime bien jouer au hockey, personne ne fait vraiment attention à nous.
5: Personne ne sait ce que c'est, ou le Danemark?
6: Ouais, quand on réfléchit bien, on est un peu les Canadiens de l'Europe.

0: fait une vidéo qui cartonne sur Internet, on voudra encaisser notre fric.
1: Prenez un numéro et allez attendre avec tous les autres.
2: Mais madame, vous ne reconnaissez pas celui qui a fait sensation sur Internet, la petite tarlouse?
1: Prenez un numéro et allez attendre avec tous les autres, j'ai dit.
3: Chocolate Rain.
4: Mais je te reconnais, c'est toi qui chante quoi-quoi dans mon trou du cul.
5: Quoi-quoi dans mes fesses, monsieur?
6: C'est 30 gars, je l'ai vu sur YouTube.
4: Oui, bien sûr, toutes les plus grandes stars du net sont là aujourd'hui. Je suppose que tu reconnais Numa Numa. Et le Star Wars Kid. La sensation internet, l'adorable panda qui éternue. Le chien de prairie au regard angoissant.
2: Putain, je vous ai tous vus sur Internet!
3: Alors, la vidéo que t'as mise en ligne, combien de personnes l'ont vue?
5: Plusieurs centaines de milliers.
3: Ha! Disons presque rien. Chocolate Rain a cartonné dans le monde entier. Et théoriquement, je suis milliardaire.
2: Et nous, on t'emmerde, ton truc a un an, il est plus à la mode!
7: Laissez-le

0: excusez-moi.
1: Oui, allô?
2: Enfoiré de vallée du capital, vous aviez dit qu'on aurait du fric.
1: On est sur le coup, là.
2: Vous gagnez du temps. Parce que vous croyez que je vais céder, vous savez que la plupart des Canadiens commencent à envisager d'arrêter la grève. Ce que vous voulez, c'est me mettre au pilori.
1: Monsieur, on fait ce qu'on peut, je vous promets.
2: Vous voulez que je le répète? Vous allez me mettre au pilori, vous êtes content? Vous allez me mettre au pilori, le pantalon baissé, vous exploserez mon cul délicat avec votre virilité arrogante. Est-ce que vous réalisez à quel point je vais avoir l'air bête si j'arrête la grève après l'avoir lancée? Je ne le ferai pas, compris mon gars? Jamais. Peu importe ce qui vous arrivera, jamais je ne ferai lever cette grève. Même si ça veut dire que nous devons tous mourir.
1: Mais on ne veut pas que vous mouriez.
2: Alors faut vous dépêcher. Nous ne tiendrons plus longtemps. Vous aurez notre sang sur vos mains.